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0: 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Bonjour à toutes et à tous, bienvenue dans la bande son du monde, l'émission qui s'intéresse à la manière dont la musique dialogue avec notre société. Aujourd'hui, on va parler d'un sujet qui peut sembler évident, mais qui pose finalement énormément de questions. La musique et la politique. Quand on pense à une chanson politique, on imagine peut-être immédiatement une chanson, une musique qui dénonce un gouvernement, une guerre ou une injustice. Mais est-ce que la musique doit forcément porter un message politique explicite pour être politique? Pour essayer d'y répondre, nous allons traverser plusieurs époques et plusieurs façons de faire de la musique politique. Après cette chronique, nous continuerons la discussion avec nos invités, Aurélien, Franck et Mathieu. Bonjour à vous.
1: Bonjour.
2: Salut.
3: Bonjour.
0: Comment vous allez?
1: Bon, plutôt bien. Voilà, il y a une belle journée ensoleillée, tout ça, quoi.
2: Bah ouais, la même, super bien. Et toi, Chloé, ça va?
0: Ça va. Super, le strac un peu, mais ça va.
1: Ça se sent, mais je trouve que tu te débrouilles très bien jusque-là, en tout cas.
0: Merci beaucoup. Et du coup, ensemble, on va donner un peu nos idées, nos propres regards sur le rapport entre la musique, la société et la politique. Quand on parle de musique politique, on pense souvent à des chansons qui revendiquent clairement quelque chose, mais la politique peut aussi apparaître dans la musique de manière beaucoup plus indirecte. Pour le voir, j'ai choisi trois chansons sorties à trois époques différentes. Pour commencer, je vous propose d'écouter quelques secondes de Sunday, Bloody Sunday de YouTube.

0: Pour comprendre Sunday Bloody Sunday, il faut remonter au conflit nord-irlandais. Le titre fait référence au dimanche sanglant de 1972 à Derry, en Irlande du Nord. Lors d'une marche pour les droits civiques, des soldats britanniques ont ouvert le feu sur des manifestants. Plus de 10 ans plus tard, en 1983, U2 sort Sunday Bloody Sunday sur l'album War. Mais la particularité de la chanson, c'est qu'elle ne cherche pas à célébrer un camp contre un autre, au contraire. Le groupe condamne la violence et le cycle de représailles qui marque le conflit. La chanson va d'ailleurs continuer à évoluer avec l'histoire après l'attentat d'Enniskillen en 1987 qui fait 11 morts lors d'une cérémonie en hommage aux victimes du conflit. U2 décide de ne plus jouer le morceau pendant plusieurs années, considérant que son interprétation ne correspond plus à la réalité du moment. On voit que même une chanson qui parle d'un événement historique peut continuer à évoluer avec le contexte dans lequel elle est interprétée. Mais évidemment, toutes les chansons politiques ne parlent pas forcément d'un événement historique précis. Et c'est là qu'on peut passer un exemple beaucoup plus proche de nous. Écoutons maintenant un extrait de L'odeur de l'essence d'Orelsan.
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0: Cette fois, on n'est pas face à un événement historique précis. Le morceau dresse plutôt un portrait de la société française contemporaine. Orelsan parle notamment de politique, de médias, des réseaux sociaux, de la polarisation du débat public et de la radicalisation des discussions. Il accumule des observations, des contradictions et des frustrations pour montrer une société dans laquelle les gens semblent de plus en plus divisés. Et c'est justement une autre manière de faire de la politique avec une chanson. Orelsan ne dit pas simplement « voilà ce que vous devez penser », il décrit ce qu'il voit autour de lui, les tensions qu'il observe et les contradictions de la société française. Et pour le dernier morceau, on va encore changer de registre avec Macklemore et Inns All, sorti en 2024.

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1: Et enfin, avec Inzol, on arrive à une forme beaucoup plus directe d'engagement. Le morceau sort en 2024 dans le contexte des mobilisations étudiantes américaines au soutien aux Palestiniens. Son titre fait référence à In Rajab, une enfant palestinienne morte à Gaza, et à Milton Hall, un bâtiment de Columbia University occupé par des manifestants lors des mobilisations étudiantes. Michael Moore sort alors cette chanson dans un contexte où le sujet fait déjà énormément de débats. Et contrairement aux deux chansons précédentes, il intervient directement dans une controverse politique actuelle. Avant de poursuivre notre discussion, on va faire une pause musicale avec la musique Enfants de la France de Flyer.
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0: Et voilà, pour Enfants de la France de Flyer, on vient donc de voir avec ces différents morceaux que la politique peut prendre des formes assez différentes dans la musique. Elle peut raconter un événement, parler de la société dans laquelle on vit, ou prendre directement position sur un sujet. Maintenant, on va passer un peu à la discussion avec nos invités, et je voulais vous demander qu'est-ce que vous avez pu penser des différentes musiques qui sont passées.
1: Je veux bien commencer et déjà commencer avec celle qu'on vient juste d'entendre de Flyer, Enfants de la France. Moi, je trouve ça super bien que t'aies passé cette musique. Il faut savoir que le jeune, je te demandais pendant la musique, il a quel âge, Flyer ?
0: Il a 17 ans.
1: Flyer, il a 17 ans. Il est du coin en plus, il est lorrain. Donc ça fait plaisir et je trouve ça cool que à 17 ans un jeune comme ça puisse écrire des paroles comme ça. C'est pas sa seule musique engagée.
0: Non, il en a fait d'autres.
1: Je crois que tu voulais même passer d'autres sons qui étaient aussi très engagés, mais juste je trouve ça très bien et très encourageant d'entendre ce genre de paroles et d'engagement de jeunes qui ont 17 ans. Bravo à lui. Et voilà. Je sais pas si vous voulez commenter les autres musiques ou sa musique.
2: Moi, si je trouvais pour en revenir à ce qu'il disait, enfin, je trouve ces lyriques sont très précis et vraiment ils sont incisifs, si je puis dire. Et vraiment, ouais, ça balance quoi. Ça dénonce. Et ça, c'est cool, je trouve.
0: C'est ça. Et il me semble que ça fait un petit moment qu'il fait de la musique et c'est récemment qu'il a commencé un peu à monter du coup avec les réseaux sociaux.
3: Bon bah moi je suis le plus vieux hein, dans la pièce, il faut vous parler. Ouais, c'est U2 là qui m'a vous rappeler des souvenirs. Je me souviens, je l'avais étudié au collège je crois,
0: ah ouais,
3: cette musique. En termes d'engagement, alors je saurais pas dire les années, mais je sais que voilà, il critique aussi, il critiquait les attentats et beaucoup aussi les Irlandais qui avaient migré aux États-Unis et qui finançaient coup ces attentats. Et voilà, je me souviens qu'on avait étudié ce concert et ça m'avait marqué parce que en fait, les mecs ils sont arrivés à YouTube et ils ont joué cette musique en Amérique, devant les mecs qui finançaient les attentats. Et en termes de symbole politique, en tout cas, c'est quelque chose de très fort, en tout cas.
0: Et il me semble qu'ils ont même chanté plus de 600 fois dans des concerts caritatifs. Et à la fin de la musique, ils brandissaient un drapeau blanc dans les airs et tout.
3: Donc en tout cas, c'était un très bon choix pour imager ton thème, en tout cas, je trouve.
1: Et je trouve que ton choix de musique, même ton enchaînement entre les différentes musiques est vachement intéressant parce que on a U2 qui défend, enfin qui parle de ces attentats en Irlande, etc. Et en dernier, t'as pris Michael Moore qui défend la cause du peuple palestinien avec Hinsall. Et à savoir que je pense que parmi les pays dans le monde qui défendent le plus la cause palestinienne, je crois que l'Irlande est très bien placée, notamment suite et due à tout ce qui a pu se passer via Sunday Bloody Sunday, etc. Enfin, la chanson, mais en tout cas sur l'histoire. Que dépeint Sunday Bloody Sunday. Donc ton choix en plus était était très bien fait. Et pour revenir sur la chanson de Michael Moore, ça rentre aussi dans l'actualité puisque je sais pas si vous avez suivi, mais cet artiste très engagé, pas seulement pour la cause palestinienne, mais pour plein de causes dans toutes ses musiques. A l'habitude de commencer ses concerts ou dans ses concerts de crier Free Palestine, libérer la Palestine, libérer la Palestine et de faire tout un laïus autour de ce qui se passe actuellement et ce qui s'est passé dans l'histoire depuis 1948. Michael Moore devait faire la première partie des concerts de Ed Sheeran. Je pense que tout le monde connaît Ed Sheeran. Et suite à des concerts des plus grands stades d'Amérique, enfin des États-Unis, un truc comme ça. Sauf que ces grands stades sont détenus par des milliardaires, et que ces milliardaires n'étaient pas forcément d'accord pour que Michael Moore, pendant la première partie, crie Free Palestine. Et donc, Michael Moore a été évincé de...
0: Mais ils sont un peu disputés avec Etienne aussi, je crois.
1: Ouais, bah, il a fait des posts sur les réseaux sociaux pour expliquer les choses très calmement, très posément. Je trouve qu'il l'a très bien fait, Michael Moore. Ed Sheeran a répondu, en a reparlé dans un de ses précédents concerts, à sa manière, c'est-à-dire toujours neutre, en disant c'est pas bien d'un côté, c'est pas bien de l'autre, machin. Bon, voilà, il veut toujours pas se mouiller. C'est sa vision, je ne la partage pas forcément, mais c'est sa vision. En tout cas, force à Michael Moore.
0: Et pour continuer un peu dans cette réflexion autour de la musique, je voulais vous demander, quand vous pensez à une chanson politique, laquelle vous vient en tête là, en premier?
2: Moi, là, celle qui me vient en premier, c'est la musique de Kerry James, Rakaï. Je trouve qu'elle illustre bien la réalité des choses, qui, enfin, c'est même encore d'actualité, je trouve, au niveau inégalité, puis même au niveau politique, c'est toujours pareil, je trouve. Et ouais, moi, si je devais penser à un son, ce serait bien Rakaï de Kerry James.
0: Je connais pas du tout, j'irai écouter tout ça après. Et vous?
1: Vas-y Aurélien, je te sens chaud. Je cherche encore, moi.
3: Eh ben, j'ai envie de... Bon, on a enregistré une émission ce matin et j'avais proposé Koal, là où j'habite. Et voilà, c'est, je pense, des messages très forts politiquement, même si ça parle de choses très quotidiennes, en tout cas. Voilà, de rapport à l'autre, de tolérance, de solidarité aussi, voire même de complexité, en tout cas. Donc,
0: Et la musique, du coup, on peut l'entendre dans la chronique de l'antiracisme?
3: On pourra l'entendre dans la chronique de l'antiracisme du mois prochain, si je ne me trompe pas.
1: Première diffusion le 12 octobre à 11h.
3: Mais je suis sûr que nos auditeurs sont impatients et ils pourront la chercher en attendant.
1: Et moi, je n'arrivais pas trop à choisir... Je crois que celle que... Ah voilà, j'ai retrouvé le nom. J'avais, au début, moi quand on parle de musique et de politique, j'ai Médine en tête qui me vient tout de suite. Bon, pas que, hein, mais en tout cas si on parle de chansons françaises et de rap français, j'ai Médine qui me vient en tête. J'avais au début Allons Enfants, mais je crois que plus politique, il y a la chanson L'Amour. Voilà, je vous invite à aller écouter, c'est un magnifique poème. Même. Bien engagé.
0: Qu'est-ce qui fait, selon vous, qu'une musique est politique ou non? Est-ce qu'il y a forcément besoin de citer un parti politique précis ou un gouvernement ou...
3: Non, enfin, bon, moi ça me rappelle un peu je me souviens des cours de français et tout ça, et je me souviens, on devait choisir une poésie ou une chanson, et c'était soit le style romantique, soit le style engagé, quoi. Et voilà, pour moi, quand on dit politique, voilà, c'est qu'il y a une dimension sociétale, en tout cas, et un message à faire passer fort, quoi, en tout cas.
1: Oui, bah, je suis assez d'accord. Pour moi, c'est une chanson qui parle pas forcément d'amour et d'eau fraîche, quoi, on va dire. Je sais pas comment expliquer exactement, mais voilà, il y a... Ouais.
3: Pour distinguer, j'ai envie de dire que c'est pas Éole de tragédie, quoi.
1: Voilà, c'est pas... non, j'allais dire Vianney, mais même des fois, peut-être, il en a quelques-unes peut-être un peu engagées sur certains sujets. Donc, non, mais voilà, oui, tragédie, on est d'accord.
3: C'est style romantique.
2: Mais oui, je pense qu'il y a pas besoin... Enfin, je pense qu'il n'y a pas besoin de faire mention de votre parti politique, juste évoquer un petit peu le contexte difficile, de façon crue ou pas, hein, on peut le dire aussi avec beaucoup de légèreté, je pense, pour un peu contraster, mais quand même un peu dénoncer. Mais je trouve que oui, il n'y a vraiment pas besoin de citer un parti, juste, je pense, mettre la réalité en face, ça suffit.
1: Et ça peut être, on parle de politique, mais ça peut être engagé aussi sur d'autres sujets que purement politiques. L'environnement, pour moi, une chanson qui parle d'environnement, c'est une chanson engagée. L'hymne de nos campagnes, Trio, c'est une chanson engagée,
4: oui,
1: pour
4: totalement.
1: Moi. Voilà. Bon, peut-être que ce qu'ils ont fait plus récemment sort un peu de leurs engagements, mais voilà, pour moi, ça, c'est clairement engagé.
3: Et je pense que c'est d'autant plus important, en tout cas, cet engagement, en tout cas, des artistes dans le, voilà, dans un contexte actuel qui est très fort, avec beaucoup d'informations, qu'on n'a pas le temps de digérer, qu'il y a déjà, voilà, on a l'impression, enfin, moi, j'ai l'impression que ça fait, un an, deux ans où c'est tellement intense l'actualité, si on s'intéresse au local, au national, à l'international, on est en train de respirer dans un sac. Il y a déjà l'info d'après qui arrive. On dit, ouais, c'est pas possible. Enfin, voilà. Moi, c'est un peu comme ça mon état d'esprit ou comment je sens l'actualité. Voilà. Et que des artistes puissent relayer des messages forts à leur public, c'est important. Et permettre des fois aussi un peu de légèreté dans tout ça. Bon, entre guillemets, c'est plus sympa en le chantant, quoi.
0: Est-ce que pour vous, un artiste peut être politique sans forcément chercher à faire passer un message politique ? Est-ce que le contexte dans lequel une de ses musiques pourrait sortir pourrait un peu changer la dimension de sa musique ?
3: Bon, moi, je pense qu'à partir du moment où on a une notoriété, on peut vite basculer quand même dans du politique, quoi. Et on parle de musique, comme c'est, quand c'est des personnes, des célébrités, les gens à qui on serre la main, les gens avec qui on discute ont un message, portent aussi un message, des dimensions. Voilà, on le voit hein, là dans l'actualité, pas forcément des musiciens, mais des youtubeurs, des personnalités. Le fait qu'ils disent bonjour, qu'ils se retrouvent au meeting de machin ou truc. Voilà, même si dans leur carrière ils ont passé leur temps à dire moi je fais pas de politique, de se retrouver dans ces contextes, vient porter un message. Qu'est-ce que ils accompagnent? Et c'est pas forcément en l'occurrence dans les contenus qu'ils créent, quoi. Et ça marche aussi pour la musique, quoi.
1: Oui, je suis assez d'accord pour répondre à ta question de est-ce qu'il peut ne pas être politique tout en faisant de la musique politique ou quoi. Pour moi, non, parce que voilà, le à côté, tout le à côté, donc c'est-à-dire voilà, les personnes avec qui il va être ou avec qui il va se montrer, etc., bah, forcément, ça va orienter et forcément, ça va nous guider sur son orientation ou ses idées politiques, etc.
2: Bah ouais, mais je pense que même au-delà de ça, je pense que à partir du moment où tu commences à chanter des textes un peu politiques, tu finis plus ou moins par basculer d'un côté ou l'autre. Moi, je pense que au final, les paroles des musiques ou même comment elles sont interprétées, et comme tu le disais, suivant les personnes avec qui tu te montres, je pense qu'on bascule très vite, et je pense qu'on peut pas faire une carrière entièrement sur de la musique politique sans prendre parti.
1: Bah oui, oui.
0: Et du coup, en parlant d'artistes qui restent assez neutres sur leur musique et tout, quand on découvre quelque chose d'assez controversé, que la série de La main de Monsieur ou Madame, est-ce que ça peut changer notre vision sur la manière à laquelle on voit ses œuvres ?
1: Doit-on séparer l'homme de l'artiste ?
0: C'est ça.
1: Mathieu,
2: je serais tenté de dire oui, que ça change beaucoup plus la perception de quelqu'un, surtout quand c'est pas nos idées, de le voir faire quelque chose d'un peu tendu. Je pense notamment avec des figures un peu diaboliques de ce monde, de voir qu'il y a une entente ou que, bah, comme tu sais, il a serré la main de Monsieur ou Madame. Je trouve que personnellement ça me ferait beaucoup changer la manière de le voir, et je pense que je pourrais plus écouter les sons de la même manière.
1: Ouais, bah pareil pour moi. Même, je dirais, j'en arrive même au point. Alors forcément, il y a de nombreux artistes que je boycotte parce qu'ils ont différentes affaires aux fesses, que ce soit des viols ou autres, mais également des avis politiques. Et même je commence à en arriver à un point où un artiste qui, c'est vraiment mon point de vue, mais un artiste qui vraiment ne veut pas donner, prendre position sur des sujets qui me touchent vraiment ou quoi, bah j'ai plus envie de l'écouter en fait. Voilà.
3: Moi je trouve c'est enfin voilà, l'homme de l'artiste, tu le soulignais, moi je trouve c'est compliqué. C'est compliqué. Alors autant, enfin moi j'ai l'impression que c'est sur les choses les plus anciennes, les musiques anciennes, dans le temps les gens ont pris d'autres positions, enfin ont pris des positions, ont peut-être changé de position aussi, etc. Et puis en même temps, il y a des musiques, notamment. Moi, ça me rappelle aussi des moments de vie quand je l'écoutais avec les copains à tel endroit. Et il y a toujours ce il y a aussi cet attachement aux souvenirs que ça évoque, etc. Et par contre, c'est vrai qu'aujourd'hui, alors j'ai du mal à recycler aussi mes playlists, mais aujourd'hui, oui, pour faire rentrer dans mes playlists des musiques personnelles, en tout cas, faut qu'elles aient un sens fort pour moi, en tout cas. Ça c'est sûr, et du coup généralement une dimension militante engagée en tout cas.
2: Je vois ce que tu veux dire. Je pense qu'il y a des musiques aussi qui ont marqué un moment de notre vie, et justement apprendre qu'après l'artiste a été baigné dans de sales histoires, je trouve ça gâche un peu ça entache un peu le souvenir, je trouve.
3: Le Patrick Bruel, c'est voilà. La voix, quoi. Enfin,
1: j'allais dire, vous êtes fan de Place des Grands Hommes ou quoi?
3: Combien de camping, de soirées étudiantes on a cassé l'âme, mais ouais. Donc ouais. c'est deux choses. J'achèterai surtout pas. Déjà je les achetais pas avant, mais j'achèterai encore moins des places de concert ou des titres. Mais c'est sûr que ça n'enlève pas un autre pan, limite qui appartient pas à l'artiste en tout cas ou à son univers totalement quoi.
1: Je suis navré d'annoncer à nos auditrices et nos auditeurs que il n'y a plus de Patrick Bruel sur la playlist de Radio Déclic.
0: Ce ne sera pas une très grande surprise.
3: Eh bien, il y en avait encore. C'est...
1: je crois qu'il y en avait encore, oui. Place des Grands Hommes, je crois qu'il devait y avoir, justement.
3: Donc voilà, et très bonne réflexion, Franck. C'est la musique peut être politique, et c'est aussi des réflexions de Radio Déclic, de se dire on n'en veut plus sur nos playlists en tout cas, il y a, même si je soulignais cette balance avec des souvenirs personnels, il y a des fois quand il faut faire des choix, des idées qui l'emportent en tout cas.
0: On va peut-être passer pour une dernière question. Mm-hmm. Est-ce que pour vous une musique peut-être pas changer totalement le bord politique, mais nous faire questionner sur nos propres choix vis-à-vis de la politique?
3: Des choix dans le sens gauche-droite, centre, c'est ça que tu entends? Je suis pas sûr de m'identifier dans ça. Par contre, sur des sujets de société, très clairement, en tout cas. Et c'est pas forcément les textes avec les chansons avec le plus de textes, je trouve, qui sont qui me font le plus cogiter. J'ai MC Duval, Nous on désobéit, une musique qui a déjà un certain âge, où il cite des mouvements sociaux et toutes les trois secondes ça hurle Nous on désobéit, moi ça me suffit à me porter dans des réflexions et des c'est juste pour dire je vais laisser la main
1: Moi pour pas trop partir trop loin, je pense que ça peut à certains moments de nos vies où on peut écouter telle ou telle musique, ça peut nous faire changer, j'en sais rien, mais peut-être nous ouvrir les yeux sur certaines choses. Moi je pense qu'en étant plus jeune, en découvrant certains artistes m'ont permis de m'ouvrir également et d'ouvrir mon esprit sur certains sujets et de vouloir peut-être potentiellement creuser sur certains sujets. Donc ça peut. Ouais.
2: Ouais, je pense aussi. Je pense en particulier à, bon, c'est sûr, c'est pas non plus les paroles les moins garnies de gros, mais je dirais Stupéflip, pour ne citer que, où ça, ils évoquent pas mal de sujets de société, et ouais, ça peut faire réfléchir, je pense, et un peu influencer, ou même carrément nous guider dans un choix où on n'est pas forcément apte à choisir par nous-mêmes, où on est encore un peu paumé, je trouve. Voilà.
0: Je crois qu'on va pouvoir s'arrêter là pour l'émission d'aujourd'hui. Merci beaucoup d'avoir participé.
2: Avec plaisir. Bah,
1: merci à toi, Chloé. Bravo à toi. Hein.
2: Ouais, bravo.
0: Merci beaucoup.
3: Une très belle émission de fin de stage. Voilà. Merci pour ton engagement tout au long de ce stage.
0: Merci
3: aussi
0: à vous.
3: Et puis, voilà. Peut-être que vous retrouverez rapidement Chloé sur nos ondes.
0: Peut-être. Merci à vous de nous avoir écoutés. C'était La Bande-son du Monde sur Radio Déclic.
1: Au revoir.
2: Au revoir.
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0: Bonjour à toutes et à tous et bienvenue dans cette nouvelle émission Europe Direct, la première avec la rentrée. Alors nous retrouvons Adam Bailly du Centre Europe Direct, bonjour.
1: Bonjour Élise, bonjour à tous.
0: Comment vas-tu?
1: Bah ça va très bien, on repart sur les chapeaux de roue pour cette rentrée après avoir profité du soleil et de la chaleur. Donc c'est parti.
0: Et oui, c'est parti parce que Christelle va être un peu sur tous les fronts à la rentrée.
1: Exactement, donc dans les établissements scolaires comme habituellement, mais aussi auprès des élus, des collectivités, donc pour parler de tout ce qui est fonds européens, etc. Avec comme point d'orgue aussi en décembre une visite au Parlement européen, donc destinée aux élus, auquel vous pourrez vous retrouver, vous pourrez vous inscrire sur le site. On va bientôt lancer les inscriptions. Donc pour échanger aussi avec Fabienne Keller, députée européenne.
0: Et bah très bien, on prend note alors pour y participer. Si on est intéressé. Merci beaucoup. Puis de toute façon, on peut suivre aussi les actualités sur le
1: Exactement.
0: Site de Christelle.
1: Hein. Exactement. Donc là, qui est en refonte et qui va bientôt être publié début septembre. Là.
0: D'accord. Et bah, très bien. Alors, on va parler d'actualité de l'Union européenne. On va parler de la taxe sur les petits colis, plus d'équité pour les entreprises européennes. On va parler de l'euro numérique. Les négociations entrent dans leur dernière phase. Ça y est. Et puis, tant qu'on parle aussi d'euro, et bien, à quoi ressembleront les futurs billets en euros, et oui, parce que nos billets vont changer d'apparence.
1: Et oui.
0: Le thème de cette émission, eh bien, on va parler des feux de forêt en Europe, hein, une crise qui s'étend et une solidarité européenne qui est renforcée.

0: commence par l'Union européenne qui met fin à l'exonération douanière pour les petits colis de moins de 150 euros. Alors Adam, que change cette décision?
1: Eh oui, jusqu'ici, les colis de faible valeur achetés en ligne auprès des vendeurs situés hors de l'Union européenne pouvaient bénéficier d'une exonération de droits de douane lorsqu'ils valaient moins de 150 euros. L'Union européenne estime que cette règle est devenue obsolète avec l'explosion du commerce en ligne. Et désormais, donc, ces colis, vous l'avez peut-être déjà vu, sont et seront soumis à un droit de douane forfaitaire.
0: Alors pourquoi cette exonération existait-elle au départ?
1: Elle avait été conçue à une époque où les achats en ligne internationaux étaient beaucoup plus rares. L'objectif était de simplifier les procédures douanières pour des envois occasionnels de faible valeur. Mais avec l'essor des grandes plateformes de commerce électronique, cette exception est devenue un outil massif d'importation, parfois au détriment des entreprises européennes.
0: Et quel est le montant de cette nouvelle taxe?
1: Eh bien, la mesure prévoit un droit forfaitaire de 3 euros par article pour les marchandises achetées en ligne auprès de pays tiers, donc extérieurs à l'Union européenne, et expédiées directement aux consommateurs européens. Il s'agit d'une mesure transitoire avant la mise en place, à partir de 2028, d'un système douanier européen plus complet et plus numérisé.
0: Alors, est-ce que les consommateurs devront payer ces 3 euros au moment de la livraison?
1: Alors, théoriquement, non. La Commission européenne précise que les consommateurs n'auront pas à payer directement ces droits auprès des autorités douanières au moment de recevoir leur colis. Les droits seront perçus auprès des plateformes ou des entreprises qui interviennent dans la vente et le transport. En revanche, il est possible donc que certains coûts soient ensuite intégrés dans les prix affichés.
0: Alors, pourquoi l'Union européenne parle-t-elle d'équité pour les entreprises?
1: Eh bien, les commerçants européens doivent respecter des règles strictes. TVA, normes de sécurité, traçabilité, conformité des produits, obligations environnementales. Or, certaines plateformes extra-européennes bénéficiaient d'un avantage en expédiant des millions de petits colis sous le seuil de 150 euros. Et l'Union européenne veut donc rétablir des règles plus équitables entre vendeurs européens et non européens.
0: Mais alors, comment l'Union européenne compte-t-elle mieux contrôler ces colis?
1: Bien, la réforme prévoit une meilleure utilisation des données douanières et des identifiants de produits. L'idée est de permettre aux autorités de repérer plus facilement les marchandises à risque, les vendeurs problématiques ou les pratiques de sous-déclaration. Les contrôles pourront ainsi être plus ciblés, plus rapides et plus efficaces.
0: Et Adam, pourquoi parle-t-on aussi d'un enjeu environnemental?
1: Eh bien, le modèle du commerce électronique à rotation rapide repose souvent sur des expéditions longues, des retours fréquents et beaucoup d'emballages. Cela augmente les émissions liées au transport et à la production de déchets. Et en réformant les règles douanières, l'Union européenne veut ainsi questionner un modèle de consommation très intensif.
0: Alors pourquoi cette mesure est-elle qualifiée de transitoire?
1: Bien parce qu'elle doit fonctionner jusqu'à la mise en service d'une nouvelle plateforme européenne de données douanières prévue pour 2028. À terme, les droits de douane devraient être calculés de manière plus classique.

0: Alors pourquoi l'Union européenne veut-elle créer un euro numérique ?
1: Eh bien, l'objectif, c'est d'adapter la monnaie publique aux usages actuels. Les citoyens payent de plus en plus par carte, téléphone ou application. Or, une grande partie de ces paiements repose sur des infrastructures privées et souvent non européennes, comme Visa par exemple. L'euro numérique permettra de proposer une solution européenne, publique, sécurisée et adaptée à l'économie numérique.
0: Christine Lagarde a insisté sur un point, l'euro numérique ne remplacera pas les espèces. Pourquoi cette précision est-elle importante ?
1: Eh bien parce que c'est l'une des principales inquiétudes des citoyens. Beaucoup craignent que l'euro numérique serve à faire disparaître les billets, les pièces. La Banque Centrale Européenne insiste au contraire sur la complémentarité. Les espèces resteraient disponibles et l'euro numérique offrirait simplement une option supplémentaire, notamment pour les paiements numériques du quotidien. Donc tout ça pour empêcher, voilà, par exemple, une ingérence étrangère ou autre, donc que ce soit européen.
0: Alors, est-ce que les espèces garderaient finalement leur rôle dans l'économie européenne ?
1: Oui, le message de la Banque Centrale Européenne est très clair. Les espèces ne doivent pas disparaître. Elles restent importantes pour la liberté de choix, l'inclusion des personnes moins à l'aise avec le numérique et la résilience du système de paiement. L'euro numérique ne serait pas une obligation, mais une possibilité de paiement supplémentaire.
0: Est-ce que l'euro numérique aurait-il un cours légal comme les pièces et les billets ?
1: Ben c'est l'objectif. Cela signifie qu'il devrait être accepté largement dans la zone euro comme une forme officielle de paiement. C'est un point important car il distinguerait l'euro numérique d'une simple application bancaire privée. Il s'agirait bien d'une monnaie publique européenne émise et garantie par la Banque Centrale Européenne.
0: Alors la question de la vie privée est au cœur du débat évidemment. Est-ce que les paiements seraient surveillés ?
1: C'est l'autre grande inquiétude et Christine Lagarde a rejeté l'idée d'un outil de surveillance. La Banque Centrale Européenne affirme que l'euro numérique serait conçu avec un haut niveau de protection de la vie privée. Elle ne pourrait pas identifier directement les utilisateurs à partir de leurs paiements et les paiements hors ligne pourraient offrir un niveau de confidentialité proche des espèces.
0: Alors comment fonctionnerait-il concrètement cet euro numérique pour les citoyens ?
1: Eh bien, les citoyens pourraient disposer d'un portefeuille numérique en euros, probablement proposé par leur banque ou un prestataire de paiement. Ils pourraient l'utiliser pour régler des achats en magasin, en ligne ou entre particuliers. Et un plafond de détention devrait être fixé afin d'éviter que l'euro numérique ne remplace les dépôts bancaires classiques.
0: Et pourquoi prévoir un plafond de détention ?
1: Parce que les banques commerciales craignent que les citoyens transfèrent massivement leur argent vers l'euro numérique, considéré comme directement garanti par la Banque Centrale Européenne. Cela pourrait fragiliser leur capacité à financer l'économie et le plafond permettrait donc de garder l'euro numérique comme moyen de paiement et non comme compte d'épargne principal.
0: Alors pourquoi les commerçants s'intéressent-ils en particulier à ce projet ?
1: Eh bien parce que les paiements par carte entraînent des frais et l'euro numérique pourrait proposer des commissions plus faibles pour les commerçants, notamment par rapport à certains réseaux de paiements internationaux. Cela pourrait réduire les coûts pour les petites entreprises tout en offrant une solution de paiement plus européenne et plus souveraine.
0: Effectivement, il serait gagnant. Alors, où en sont les négociations européennes ?
1: Eh bien, le Parlement européen a adopté sa position de négociation, ce qui permet d'entrer dans la dernière phase de discussion avec les États membres. Les points sensibles portent notamment sur les frais, la rémunération des banques, le rôle des commerçants, la protection des données et les limites de détention. Une adoption est espérée d'ici à la fin de l'année.
0: Alors, quand l'euro numérique pourrait-il arriver dans la vie quotidienne ? Parce que ça sera peut-être adopté à la fin de l'année, mais ce sera peut-être pas pour tout de suite.
1: Et oui, exactement. Il ne faut pas l'attendre immédiatement. Si les négociations aboutissent, un programme pilote pourrait débuter en 2027. Une disponibilité plus large pour les paiements du quotidien est évoquée autour de 2029. Cela laisse donc encore du temps pour préciser les règles, tester la technologie et rassurer les citoyens.
0: Effectivement, on aura le temps d'en reparler alors dans un prochain Europe Direct. Avant de poursuivre cette émission avec la troisième actualité qui parle aussi de l'euro, eh bien on va écouter un titre qui est proposé par une de vos stagiaires, c'est ça ?
1: Exactement, Elena qui donc est italienne, donc qui a proposé une musique pour aujourd'hui.
0: Et alors elle nous propose Sunflower, Spider-Man Into the Spider-Verse de Post Malone et Swae Lee qu'on va écouter tout de suite.

0: Et c'était donc Sunflower, Spider-Man Into the Spider-Verse de Post Malone et de Swahili que l'on vient d'écouter sur Radio Déclic. Et on poursuit cette émission Europe Direct avec maintenant, on va parler des futurs billets en euros, puisque vous l'avez sûrement entendu, nos billets vont changer d'apparence. Et oui, la Banque Centrale Européenne a dévoilé 10 propositions pour les futurs billets en euros. Alors déjà, Adam, pourquoi veut-elle changer leur apparence à ces billets ?
1: Eh bien, les billets en euros existent depuis 2002 et leur design n'a jamais été complètement renouvelé. La Banque Centrale Européenne souhaite moderniser leur apparence, renforcer les éléments de sécurité, proposer des billets plus évocateurs pour les citoyens. L'idée est aussi de rappeler que les espèces restent un moyen de paiement important, donc comme on l'a dit, malgré le développement des paiements numériques.
0: Alors, est-ce que les billets actuels vont disparaître rapidement ?
1: Non, même lorsqu'une nouvelle série sera choisie, il faudra plusieurs années avant sa mise en circulation. Les billets actuels continueront à avoir cours légal et à circuler, et la transition se fera progressivement. Il ne s'agit donc pas d'un changement brutal, mais d'un processus long, préparé techniquement et expliqué aux citoyens.
0: Très bien, alors quels sont les deux grands thèmes retenus pour ces futurs billets ?
1: Eh bien, deux thèmes sont en compétition. Le premier s'appelle la culture européenne et met en avant des personnalités et des lieux culturels qui ont marqué l'histoire de l'Europe. Et le second s'intitule Fleuves et oiseaux et insiste sur la nature, la circulation, les paysages européens et les institutions de l'Union européenne.
0: Très bien, alors on va voir un peu plus concrètement ce qui se cache derrière ces deux thèmes. Alors déjà, que représenterait le thème « La culture européenne » ?
1: Eh bien, ce thème associe chaque billet à un domaine culturel, à une grande personnalité européenne. On y retrouve par exemple Maria Callas pour les arts vivants, Beethoven pour la musique, Marie Curie pour les sciences et l'éducation, Cervantes pour la littérature, Léonard de Vinci pour les musées et Bertha von Stüttner pour les espaces publics et la paix.
0: Et le thème « Fleuves et oiseaux », quelles sont les idées ?
1: Eh bien, ce thème raconte une progression symbolique des fleuves européens, de la source jusqu'à la mer. Les billets associent des paysages aquatiques à des oiseaux. Montagnes, cascades, vallées fluviales, méandres, estuaires ou mers. Au verso, les bâtiments des institutions européennes rappellent le lien entre nature, territoire et projet politique européen.
0: Très bien, alors pourquoi faire apparaître des personnages réels sur les billets serait un changement important ?
1: Eh bien, les billets actuels représentent surtout des styles architecturaux imaginaires, avec des ponts, fenêtres et portails. Choisir des personnages réels marquerait une rupture symbolique. Cela rendrait les billets plus incarnés, mais cela peut aussi susciter des débats. Qui représenter ? Quel pays ? Quelle discipline ? Quelles époques ? C'est toujours sensible lorsqu'on touche à l'identité européenne.
0: Oui, effectivement, pas privilégier un pays à un autre,
1: et
0: par
1: oui,
0: exemple.
1: Exactement.
0: Alors, pourquoi la Banque Centrale Européenne organise-t-elle une consultation publique ?
1: Eh bien, parce que les billets appartiennent au quotidien des citoyens. Ils circulent dans les portefeuilles, les commerces, les marchés, les distributeurs. La Banque Centrale Européenne veut donc connaître les préférences du public avant de prendre sa décision finale. Les citoyens européens peuvent donc donner leur avis en ligne et vous pouvez consulter d'ailleurs les différentes propositions jusqu'au 21 septembre 2026.
0: Très bien, alors est-ce que le vote du public choisira directement le futur billet ?
1: Eh bien, pas exactement. La consultation comptera dans la décision, mais elle ne sera pas le seul critère. La Banque Centrale Européenne prendra aussi en compte l'avis du jury, les contraintes techniques, les exigences de sécurité, l'accessibilité, la lisibilité des valeurs et la possibilité de produire des billets à grande échelle. Le design doit être beau, mais aussi fonctionnel.
0: Oui, quand même, effectivement. Hein, oui, c'est pas juste en apparence. Il faut s'en servir quand même. Alors, pourquoi les billets doivent-ils être régulièrement modernisés au final ?
1: Eh bien, pour garder une longueur d'avance sur les contrefaçons. Les techniques d'impression, de reproduction et de falsification évoluent et de nouveaux billets permettent d'intégrer des signes de sécurité plus avancés et plus faciles à vérifier. C'est aussi l'occasion d'améliorer l'accessibilité, notamment pour les personnes malvoyantes.
0: C'est vrai qu'on n'y pense pas forcément à ça, et effectivement. Oui. Eh bien, merci beaucoup Adam. Donc, on n'hésite pas jusqu'au 21 septembre à aller voter pour son billet préféré. On va terminer cette émission avec son thème. On va parler des feux de forêt en Europe, une crise qui s'étend, une solidarité européenne qui est renforcée, car oui, l'Europe est de nouveau confrontée à de très nombreux, très importants feux de forêt. Alors, quelle est la situation actuelle ? Je précise juste qu'on enregistre cette émission fin août.
1: Exactement. Donc, la situation, même fin août, reste très préoccupante dans plusieurs régions d'Europe. La France, l'Espagne et le Portugal ont été fortement touchés. Mais les incendies concernent aussi d'autres territoires, parfois moins habitués à ce type de risque. On a vu des mobilisations en Belgique, dans les Balkans ou encore en Serbie, et cela montre que les feux de forêt ne sont plus seulement un problème méditerranéen.
0: Alors pourquoi parle-t-on d'un été particulièrement difficile sur le front des incendies?
1: Eh bien parce que plusieurs facteurs se combinent. Chaleur intense, sécheresse prolongée, végétation très inflammable et parfois vent violent. Ces conditions permettent au feu de progresser très vite et compliquent le travail des pompiers. L'été 2026 confirme une tendance inquiétante. La saison des incendies devient plus longue, plus intense et concerne des zones de plus en plus larges.
0: Alors la France a été particulièrement touchée. Que s'est-il passé?
1: Bien, la France a connu plusieurs incendies importants, notamment dans des zones déjà fragilisées par la sécheresse et les vagues de chaleur. Dans certains cas, les secours nationaux ont dû être renforcés par l'aide européenne. Des pompiers espagnols, des véhicules spécialisés et des avions de la flotte européenne Rescue EU ont été mobilisés pour soutenir les opérations sur le terrain.
0: L'Espagne et le Portugal sont aussi en première ligne. Pourquoi ces pays sont-ils si exposés?
1: Bien, la péninsule ibérique cumule plusieurs facteurs de risque. Forte chaleur, déficit de pluie, sécheresse des sols et zones forestières très vulnérables. L'Espagne et le Portugal ont l'habitude de lutter contre les incendies, mais l'intensité actuelle met parfois leur capacité sous pression. C'est justement dans ces situations que la coopération européenne devient essentielle.
0: Alors, tu l'as dit tout à l'heure, Adam, il y a eu des incendies aussi en Belgique et en Europe centrale. Est-ce que c'est nouveau?
1: Ce n'est pas totalement nouveau, mais c'est de plus en plus fréquent. La Belgique a par exemple reçu une assistance européenne pour lutter contre un incendie dans les Hautes Fagnes. Des moyens venus de Suède, des Pays-Bas, de Norvège ou d'Allemagne ont été mobilisés. Cela illustre bien l'extension du risque d'incendie vers des régions moins traditionnellement concernées.
0: Alors quel rôle joue l'Union européenne face aux incendies?
1: Eh bien l'Union européenne intervient à travers le mécanisme européen de protection civile. Lorsqu'un État demande de l'aide, la Commission européenne coordonne les offres des autres pays. Avions, bombardiers d'eau, hélicoptères, pompiers, véhicules spécialisés, experts ou matériels. Ce n'est pas l'Union européenne qui remplace les secours nationaux, mais elle organise une solidarité rapide lorsque les moyens locaux sont insuffisants.
0: Et tu l'as évoqué aussi, qu'est-ce que c'est la réserve Rescue EU, dont finalement on parle aussi souvent dans les médias?
1: Eh bien, Rescue EU, c'est une réserve européenne de moyens de crise. Pour les incendies, elle comprend notamment une flotte d'avions bombardiers d'eau et d'hélicoptères, financée et coordonnée avec le soutien de l'Union européenne. Elle est mobilisée lorsque les moyens nationaux et les aides volontaires entre États ne suffisent plus. C'est une sorte de filet de sécurité européen.
0: On va parler un peu de chiffres. Quels moyens européens ont été prévus pour l'été 2026?
1: Eh bien, l'Union européenne a prévu son plus important dispositif estival contre les feux de forêt en 2026. Au total, 777 pompiers issus de 14 pays européens sont prépositionnés dans des zones à haut risque, notamment en France, en Espagne, au Portugal, en Italie, en Grèce et à Chypre. En parallèle, 22 avions bombardiers d'eau et 5 hélicoptères peuvent être mobilisés en cas de forte pression.
0: Alors pourquoi prépositionner des pompiers avant même les départs de feu?
1: Eh bien parce que la lutte contre les incendies, les premières heures sont décisives. Si des équipes européennes sont déjà proches des zones à risque, elles peuvent intervenir plus vite. Cela évite de perdre du temps dans les transports, les autorisations ou la coordination. L'idée, c'est d'anticiper les crises plutôt que d'attendre que la situation devienne incontrôlable.
0: Effectivement. Alors Copernicus est aussi mobilisé dans ces crises. Quel est son rôle?
1: Bien, Copernicus, c'est le programme européen d'observation de la Terre qui fournit des cartes et des données très utiles aux autorités. Son service de gestion des urgences peut être activé pour suivre les zones brûlées, évaluer les dégâts, repérer l'évolution des incendies, aider les secours à organiser leurs interventions. C'est un appui technologique important, surtout lorsque les feux couvrent de vastes surfaces.
0: Quel lien peut-on faire entre ces incendies et le changement climatique?
1: Bien, le changement climatique ne déclenche pas tous les incendies, car les départs de feux peuvent avoir des causes humaines ou accidentelles. En revanche, ils créent des conditions beaucoup plus favorables aux grands feux. Température élevée, sécheresse, sol très sec, végétation inflammable et saison à risque plus longue. Les incendies deviennent donc plus difficiles à maîtriser.
0: Est-ce que cette solidarité européenne remplace les moyens nationaux?
1: Non, elle vient en complément. Chaque État reste responsable de sa sécurité civile et de la gestion des secours sur son territoire. Mais donc, comme on l'a dit, lorsqu'un pays fait face à plusieurs incendies simultanés ou à une situation extrême, l'aide européenne permet d'ajouter des moyens humains, matériels et aériens là où ils sont le plus nécessaires.
0: Alors, quel est l'impact de ces incendies pour les habitants et les touristes?
1: Eh bien, l'impact, il est très concret. On l'a vu aussi, évacuation, routes fermées, camping évacué, logements détruits, fumée, pollution de l'air, annulation d'activités et pertes économiques. Les habitants peuvent perdre leur maison ou leur outil de travail. Les touristes peuvent devoir quitter une zone en urgence et dans ces situations, il faut absolument respecter les consignes des autorités locales.
0: Et alors justement, que peuvent faire les citoyens, que peuvent faire nos auditeurs pour limiter les risques? risque ?
1: Eh bien, il faut respecter les interdictions d'accès aux massifs, ne jamais allumer des feux dans les zones à risque, éviter les travaux qui provoquent des étincelles, et ne pas jeter de mégots et signaler rapidement aussi tout départ de fumée. En période de sécheresse, un geste apparemment banal peut avoir des conséquences dramatiques et la prévention reste donc essentielle.
0: Alors, que faut-il retenir de cette nouvelle séquence d'incendies en Europe au final ?
1: Eh bien, elle montre que les incendies sont devenus un risque européen majeur. Les pays méditerranéens restent très exposés, mais d'autres régions sont désormais concernées. La réponse doit donc combiner prévention locale, moyens nationaux puissants, données satellites, adaptation au changement climatique et donc solidarité européenne. C'est l'un des exemples les plus concrets d'une Europe qui agit sur le terrain.
0: Eh bien, merci beaucoup Adam pour toutes ces informations, cette actualité de l'Union européenne. C'est la fin de ce numéro d'Europe Direct. On te retrouvera le mois prochain pour d'autres points sur l'actualité. Merci beaucoup.
1: Et d'ici là, portez-vous bien. Au revoir.
0: Eh bien, pareillement. Bonne journée.

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1: Bonjour chères auditrices et chers auditeurs de Radio Déclic. Ce petit message pour vous annoncer une réunion publique organisée par l'association Résurgence le mercredi 23 septembre à 19h30 à la mairie de Pont-Saint-Vincent. On vous parlera de l'enquête publique qui a démarré le 15 septembre et qui se terminera le 5 octobre. Cette consultation de la population concerne la demande complémentaire de prolongation et d'extension de la carrière Nexstone sur le plateau Sainte-Barbe. On vous dira tout ce qui a changé depuis la précédente enquête en 2024 et bien sûr ce qui reste des méfaits produits par cette exploitation sur la ressource en eau, sur le cadre de vie des riverains et sur la biodiversité. Tout le monde est concerné et pas seulement les habitants et les habitantes de Pont-Saint-Vincent et de Bainville-sur-Madon. Les enjeux sont nettement plus vastes. La mobilisation paye. Plus nous sommes nombreux et nombreux, plus le rapport de force s'exerce. C'est définitivement non à cette extension pour ne pas en reprendre pour 30 ans. À l'heure du dérèglement climatique, c'est totalement irrationnel de vouloir poursuivre comme si de rien n'était. Ne lâchons rien. Venez nombreux et nombreuses nous rencontrer pour échanger aussi. Nous répondrons à toutes les questions. À bientôt.

0: Bonjour à tous, bienvenue sur notre arbre à chanson, en compagnie de Brigitte.
1: Bonjour à tous.
0: Franck à la technique.
2: Bonjour.
0: Et puis des invités, surprise, pas surprise. Eh bien, à commencer par Laurence Becker.
3: Bonjour tout le monde. Bonjour Brigitte, bonjour Serge et bonjour l'invité surprise.
0: L'autre invité surprise, Régis Cunin, il est habitué de l'arbre de chanson depuis des lustres.
4: Aïe, aïe, aïe.
0: Alors aujourd'hui, on va faire une émission sérieuse quand même, parce que là, on est quand même dans une certaine tristesse d'avoir perdu une grande artiste.
3: Exactement. On va parler aujourd'hui, on va prendre le temps de parler d'une artiste qui possède une place bien particulière dans le monde musical et dans le monde de la chanson. On va parler de Marie-Paule Belle. Marie-Paule Belle, c'est une femme, un piano, une voix, des textes parfois tendres et puis parfois drôles et parfois et souvent même bouleversants. Et c'est un univers qui est fait de mélodies élégantes. C'est quelqu'un que j'ai adoré écouter quand j'étais déjà adolescente. On va parler de ses débuts, on va parler de sa carrière et puis on va écouter des chansons. On va chanter aussi. Voilà, plein de choses au programme.
0: Eh ben, on a une demi-heure.
3: On peut pas tirer un peu, on peut pas tirer sur la corde parce qu'il y a beaucoup de choses à dire sur Marie-Paule Belle. Alors on va synthétiser en une demi-heure, ça va rentrer. Eh ben, tout d'abord, je vais bien sûr évoquer sa carrière. On va parler de sa carrière, mais j'ai eu contact avec une personne qui a souhaité laisser un petit mot. En fait, j'ai un contact avec son frère. Olivier Belle, que j'ai eu au téléphone. Alors je lui ai parlé de cette émission et puis j'aurais aimé qu'il nous dise un mot, mais c'est vrai qu'il a souhaité pas le faire lui-même, mais il a écrit un petit mot pour l'émission et donc il m'a demandé de le lire et donc je vais le lire. Voilà, donc de la part d'Olivier Belle, bonjour Laurence, bonjour Brigitte, bonjour Serge et bonjour tous les amis de l'Arbre à Chanson, bonjour l'invité Régis Cunin qui est là. Donc cette lettre est Paris le 14 septembre 2026, il y a quelques jours. Ce petit message Laurence, pour te dire ma joie de t'entendre dans ce bel hommage que je sais que tu ne manqueras pas de faire à Marie-Paule dans cet Arbre à Chanson. Ce bel arbre de vie enraciné dans la qualité des textes et des musiques de tous ces beaux artistes de notre patrimoine culturel. Marie-Paule avait aimé ton interprétation de « Où est-ce qu'on les enterre ?» et « La confinée ». Je sais, depuis toutes ces belles années, avec ces souvenirs où j'ai partagé mon piano avec ta guitare, combien tu portes haut les couleurs des émotions de la vie. Je vous embrasse tous très fort, tous les trois amis, Brigitte, Serge et Laurence, sans oublier les auditrices et auditeurs de Radio Déclic. Belle vie à vous, chantez-en toujours les bonheurs quotidiens. Signé Olivier Belle.
1: Eh ben merci Olivier.
0: Merci beaucoup.
3: Je peux vous dire qu'il est très très touché, il est bien évidemment bouleversé par la perte de sa sœur. Et donc il était vraiment ravi de cette émission et il vous embrasse tous, comme il le dit dans la lettre. Alors c'est vrai qu'on dans cette lettre on parle de La Confinée. C'est une chanson qui avait été écrite lors du confinement, comme son nom l'indique, avec des paroles de Brigitte Venet, ici présente, mais elle lève le doigt, mais à la radio ça marche pas. Tu peux l'élever en parlant. Brigitte Venet qui a écrit la chanson, qui a écrit le texte et puis qui me l'avait envoyé en me disant tiens on pourrait chanter cette chanson sur l'air de La Parisienne. Ce que j'ai fait, j'étais pas trop pour faire des chansons lors du confinement sur les réseaux sociaux, mais celle-ci, oui, je l'ai faite. C'est une chouette chanson, un chouette titre. Et Olivier Belle l'avait entendu et m'avait dit « Qu'en pense Marie-Paule ?» Et là, j'ai dit « Bon, je l'avais pas demandé. » Et du coup, je l'ai envoyé à Marie-Paule Belle qui avait trouvé l'idée très très chouette et qui m'avait répondu par message à l'époque en me disant « C'est super. » Voilà. Et ben je vous propose déjà d'écouter, de passer de la musique et puis d'écouter un titre incontournable, un des titres incontournables parce qu'ils le sont, il y en a beaucoup, mais qui est connu, La Parisienne.

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0: Super, on vient donc d'entendre Marie-Paule Bell avec La Parisienne. En fait, on se rend compte dans ces chansons-là, dès les premières notes, tout ce qui fait son charme. C'est une manière de chanter les choses avec naturel, avec esprit, et elle perd jamais de sensibilité, notre Marie-Paule Bell. Pour parler un peu de Marie-Paule Bell, elle est née en 1946, le 25 juillet. Elle est née, tiens, j'ai perdu la ville, je ne sais plus, c'était Pont quelque chose. Enfin, elle est née dans le Gard, en fait. Elle est née dans le Sud. Et ce que j'ai lu sur elle, c'est que elle a habité là-bas jusqu'à ses 23 ans. Et elle a commencé le piano, figurez-vous, à 3 ans déjà. Sa mère était pianiste. Sa mère était une pianiste. Alors, l'histoire ne le dit pas, ou en tout cas, j'ai pas trouvé l'info si c'était quelqu'un de très connu ou si elle faisait des concerts. Enfin, on n'est pas là pour parler de sa mère, mais en tout cas, elle était avec le piano déjà. Son père était médecin. Et c'est sa mère qui lui a donné le goût du piano. Et donc, dès qu'elle a commencé à jouer du piano, ils ont même travaillé des morceaux de Schubert avec sa mère. Et elle jouait, à l'âge de 5-6 ans, elle jouait déjà à quatre mains avec sa mère. Donc, son piano, c'est vraiment ce qu'il a. C'est plus qu'un accompagnement. Son piano, c'est son partenaire, en fait. Et puis, quand elle avait 23 ans, elle a compris que la chanson, c'était sa vie. Elle avait fait un diplôme en psychologie. C'est quelqu'un qui avait été fort diplômé. Elle avait l'intention de partir dans ce domaine-là. Et puis, elle a découvert la chanson. Elle a participé à un concours, en fait, sur Paris. Et puis, elle a reçu le premier prix. Et c'est ce qui lui a donné envie de faire de la chanson et donc de jouer dans les cabarets à Paris. Voilà. Ah voilà, elle est née à Pont-Saint-Esprit. Je savais que je l'avais écrit quelque part. À Pont-Saint-Esprit, dans le Gard. Et donc,
1: c'est ce qui lui en a donné.
0: C'est ce qui lui en a donné, exactement. Elle a deux frères. C'est une fratrie de trois enfants, en fait. Et puis, c'est dans les années 70. Donc, ça date un peu. Mais c'est dans ces années-là où elle a commencé à se faire connaître par le grand public. Et donc, c'est vraiment son talent, son style qui lui ont donné sa personnalité dans le paysage musical. Et puis, elle a reçu des prix. Elle a reçu le prix de l'Académie Charles Cros en 73. Et puis ça, c'est vraiment une distinction qui lui a donné des ailes et qui, par là, elle s'est dit, hop, j'y vais, la chanson, c'est fait pour moi, quoi. Et puis, chez Marie-Paule Bell, ce qui frappe, c'est surtout que c'est une personne, pour ceux qui l'ont vu en concert, et on le voit même dans des émissions télévisées, c'est pas une personne qui va chanter au-dessus de nous ou devant nous. Elle chante avec nous, en fait. Elle est complètement avec le public. Et puis dans ses thèmes, puisqu'elle a écrit des chansons, mais elle a aussi des paroliers, dans ses thèmes, elle parle d'amour, de solitude, de souvenirs, des petits bonheurs et puis des grandes questions de l'existence, quoi. Puis souvent, quand elle le fait, elle le fait avec son sourire qu'on connaît. Voilà. Je pense que vous avez... Brigitte, ta chanson préférée de Marie-Paule Bell, est-ce que si tu en as une?
1: La Parisienne, c'est vrai que je l'aime beaucoup. Tu me... Prends au début.
0: Oui, voilà. C'est du direct, mais il y en a tellement. Ouais, ouais.
2: T'as une liste, puis en plus.
0: Ouais, ouais. J'aurais pu mettre une liste. Non, mais la vilaine. Non, mais c'est vrai qu'il y a La Parisienne. Et puis, elle a beaucoup de personnalité dans ses chansons. Et puis, en fait, il y a une chanson qu'on aime bien, Régis et moi, qui est là. Et d'ailleurs, j'ai profité du fait qu'il soit là. C'est une chanson qui s'appelle Mais où est-ce qu'on les enterre? Bon, déjà, le titre. Il raconte un certain nombre de choses. Et puis comme Régis est là, et puis qu'en plus il est là avec une guitare.
3: Ah oui, tiens, j'ai une guitare.
0: Voilà. J'ai proposé. Et si on la faisait en direct?
3: En direct?
0: Ah bon, oui. Oui. Hein, ça peut être bien, non?
3: Bon, on peut essayer.
0: On peut essayer. On essaye. Alors voici le titre. Ça, c'est le temps qui s'installe. Le temps qui s'installe, qui se met en condition, tout ça. Voici le titre, Mais où est-ce qu'on les enterre? Interprété par Régis Cunin et Laurence Becker.
3: Elle est bonne, hein. Ça me fait pas rire alors qu'on doit chanter.
0: Ah, mais non, je bouge pas, moi, je suis sérieuse, moi.

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1: C'est pas tenu trop de coups de guitare.
0: Je me suis pris des coups de guitare, je vous raconte même pas, mais quand même, j'ai tenu bon. Hein, hein, oui. C'est ça le professionnalisme. On chante malgré tout. Et vive la chanson. Marie-Paul Bell, c'est d'abord une voix, mais c'est aussi une présence, c'est une façon de regarder le monde, de raconter des choses, parfois avec ironie, avec tendresse, mais toujours, toujours, c'est quelqu'un qui interprète les choses avec énormément d'intelligence. Et c'est une personne qui appartient à la grande famille des artistes qui savent que les chansons ne se résument pas seulement à une jolie mélodie. Il y a aussi les textes derrière. Alors elle a écrit pas mal de textes, mais elle a aussi des paroliers. Il y a eu des personnes qui ont écrit pour elle, et elle a composé les musiques. Il y a eu Michel Grisolia, Françoise Malé-Joris, Isabelle Maïro qui écrit pour elle, Serge Lama, Dominique Vallot, Olivier Bell, Pierre Jolivet, Jean-Jacques Thibault, Pierre Delanoë, William Scheller. Et puis elle a aussi chanté des reprises de Barbara, donc là c'est carrément dans le répertoire des reprises en fait. Et c'est quelqu'un qui raconte des histoires dans ses chansons, alors qu'elle les écrivait elle ou quand elle choisissait un parolier. Le parolier écrivait des chansons dans lesquelles elle voulait toujours retrouver une émotion, de l'humour ou du partage. C'est ce qui lui plaît, en fait. En fait, elle raconte des choses que tout le monde a déjà vécues, en fait. Et puis elle peut nous faire sourire des fois avec des contradictions, parce que parfois elle raconte des choses. Moi, du coup, en préparant cette émission, j'ai écouté pas mal de chansons et je me dis « Oh purée, ça j'aurais pu l'écrire aussi ». Mais bon, c'est elle qui l'a fait, c'est elle qui l'a piqué, parce qu'en fait, elle écrit des choses qui sont tellement vraies, parfois tellement simples. Et puis parfois, bah, elle nous fait sourire parce qu'elle nous met devant des propres contradictions, en fait. Et puis, qu'est-ce qu'on peut dire aussi dans son répertoire, elle parle aussi des chansons du temps qui passe, du temps qui transforme les visages, du temps qui transforme les histoires, les relations. Et puis, parfois, elle a des chansons qui nous invitent à regarder la vie avec du recul ou par au-dessus, en fait. Et puis, j'ai pensé à une chanson que j'avais vraiment très envie de vous faire écouter et que j'aurais aimé écrire et qui s'appelle « Ça restera quand on sera vieux ». Donc, je vous propose de l'écouter. Marie-Paul Bell avec son piano et toute la sensibilité et les mots qui vont avec.
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1: Voilà. Tout en sensibilité.
0: Ah oui, c'est vraiment une chanson qui rappelle que justement une chanson peut être toute simple.
2: Puis ça fait très première prise, on a l'impression que l'enregistrement s'est fait comme ça sur cette chanson-là, parce que elle a une respiration, une façon de retenir le rire. C'est vraiment elle complètement là-dedans.
0: Tout à fait. Et puis c'est tellement simple que c'est fort, en fait. Et toute l'émotion est dedans. Et puis, en fait, je trouve que sur cette chanson-là, on peut vraiment dire que quand une voix est sincère, ça touche le cœur.
1: Surtout quand c'est une belle voix.
0: Oui, en plus.
1: En plus.
0: Chanter juste et bien.
1: Oui. Il y a des voix qui, rien que la voix, des fois, qui font, qui touchent, quoi.
0: Exactement, exactement. Donc Marie-Paule Bell, elle s'est touchée avec ses chansons émotives. Elle a des chansons beaucoup plus rigolotes et beaucoup plus rythmées. C'est une artiste, en fait, c'est une artiste qu'on écoute, en fait. Mais c'est aussi une artiste qu'on redécouvre ou qu'on découvre, enfin, même si on la connaît, de réécouter. Alors c'est quelqu'un, je connais cet artiste, et en la réécoutant, ne serait-ce qu'en réécoutant des titres en préparant cette émission, eh ben j'ai redécouvert des choses et je pense que on redécouvre tout le temps des choses la concernant, quoi, en fait. Et puis, parfois, quand on réécoute, je trouve qu'on réentend des choses ou des mots qu'on n'a pas entendus du premier coup et qu'on peut réécouter. Et puis, cette chanson-là, bah, simplement dire à quelqu'un qui compte pour soi, c'est tout simplement ça, dit sur quelques vers, quoi, en fait. Et puis, elle a des facettes plus amusantes, plus légères, plus malicieuse. Et puis c'est pour ça que je propose d'écouter un autre titre qui s'appelle Les petits patelins.

0: Les petits patelins. Non mais je rigole parce que ils me font rire à côté de moi, mais les auditeurs ils voient rien, mais ils me font tous des grimaces et moi je dois garder mon sérieux. C'est incroyable.
1: Moi je fais des grimaces.
0: Oui, c'est incroyable.
1: Mais
0: ça,
1: non mais c'est ma tête naturelle.
0: Bon, il me reste 3 minutes pour vous dire aussi que impossible de parler de Marie-Paule Bell sans parler de Barbara. Puisqu'elle a repris les chansons de Barbara, elle a sorti un album qui s'appelle De Belle à Barbara aussi, mais elle avait un spectacle qui s'appelle De Belle à Barbara où elle faisait 50% de chansons à elle et 50% de chansons qui étaient de Barbara, et elle a sorti un album qui a juste l'a apporté là, c'est super. C'est Marie-Paule Bell chante Barbara, et là il y a 21 titres. Effectivement, elle vendait les petits gâteaux, c'est un titre que j'avais prévu aussi, mais on n'aura pas le temps de l'écouter, mais pour les autres auditeurs, allez écouter, c'est super chouette. Il y a aussi une chanson qui s'appelle Chaque fois, qui sera, vous pourrez aussi également aller l'écouter. Mais Barbara, quand elle a chanté Barbara, elle s'est retrouvée aussi une identité, c'est ce qu'elle dit dans les interviews, en fait. Et puis, si on peut dire une chose sur le parcours de Marie-Paule Bell, on peut dire que c'est une artiste qui a su rester fidèle à la chanson, à la vraie chanson, à la chanson qui raconte, à la chanson qui observe, à la chanson qui fait sourire, et puis aussi à la chanson qui nous bouleverse.
2: À la chanson qu'on aime.
0: À la chanson qu'on aime, exactement. Et en fait, avec son piano, sa voix et tous ses textes, ça a composé un univers singulier. On arrive presque à la fin de cette émission parce que le temps passe très très vite. Marie-Paule Bell nous a quittés en 2026, le 25 juillet 2026, à l'âge de 80 ans. C'est quelqu'un qui était très apprécié, et d'ailleurs de grandes personnalités sont allées à ses obsèques, on va pas leur faire la pub, mais peu importe, ça a touché beaucoup beaucoup de personnes, la perte de Marie-Paule Bell. Elle avait écrit aussi des livres, hein, parce qu'on la connaît, on parle d'elle là en tant que autrice et chanteuse et interprète, mais elle a également écrit des livres. Elle a eu un livre qui lui était consacré par sa compagne Françoise Malé-Joris, avec qui elle était de 70 à 81. Et puis quand elle a perdu Françoise Malé-Joris en 2016, elle lui a dédicacé un livre pour elle, en fait, voilà.
1: Elle a fait ses adieux à la scène il n'y a pas très longtemps.
0: Exactement, mais... c'était au mois d'avril 2026. Elle est passée, elle a fait 10 dates au théâtre de Passy, et elle a dit que c'était la dernière scène de sa carrière. Effectivement, c'était bien le cas. Donc je vous propose de terminer cette émission parce que le temps passe vite, et puis de terminer avec une dernière chanson. C'est une chanson que... Tiens, j'avais envie de la mettre en avant, parce qu'en plus j'avais eu l'occasion de l'interpréter lors de la fête à Delanoë, parce que c'est une chanson qui a été écrite par Delanoë et Françoise Malé-Joris sur une musique de Marie-Paule Bell et qui s'appelle Une imbécile heureuse. En tout cas, merci de m'avoir reçue.
1: Oui, pourquoi merci, tu me regardes comme ça en annonçant le titre?
0: Alors, je reprends. Merci de m'avoir reçu, Serge. Je vous annonce une imbécile heureuse. Merci, Brigitte. À bientôt, Régis Cunha.

0: Et bien voilà, on va être obligé de se quitter sur cette belle chanson de Marie-Paul Bell. Mais merci beaucoup à Laurence pour nous avoir concocté cette émission.
1: Merci à vous.
0: Sur un très bel artiste. Merci Régis de sa présence.
2: Merci
0: de,
2: à vous.
0: Et, de sa, et merci à ses guitares. Merci Brigitte et merci à Franck à la technique. Et puis on se retrouve sur une prochaine feuille de notre arbre. À la prochaine fois.
1: Salut à tous.
0: Au revoir à tous.

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0: Bonjour à tous, vous êtes sur Radio Déclic au 87.7, 103, 89.6 et c'est l'heure de retrouver les enfants du Toulois dans leur émission qui s'appelle Cache-Cache Micro. Et oui, et dans la continuité des 40 ans de Radio Déclic, les enfants de Maurice Herbert, eh bien, ils ont imaginé le futur. Eux, ils se sont dit 2026, 2050. Et comment on sera en 2050? Voilà, tout de suite les enfants de l'école Maurice Herbert.
1: Bienvenue à bord du podcast des futurs. Ici Florentina, votre guide pour un voyage dans le temps. Ou presque. Aujourd'hui, nous plongeons en 2050, une année où les rêves d'hier deviennent les réalités de demain. Préparez-vous à une aventure incroyable où Léo, Mia, Noah, Aïcha, Théo et Enzo vont faire découvrir leur monde. 3, 2, 1, décollage!

0: Notre vaisseau temporel nous a déposés dans une rue de Paris en 2050. Regardez autour de vous. Les voitures volent, les arbres poussent sur les toits et les écrans flottent dans les airs. Mais où sont nos guides? Léo, Mia, Aïcha, à vous la parole.
1: Oui, nous sommes dans la ville de 2050. Waouh! Regarde Mia, là-bas il y a un groupe d'enfants avec des casques à réalité augmentée.
2: Attends, je vais leur demander. Excusez-moi, vous êtes bien en 2050?
3: Ouais, moi c'est Noah et voici Théo et Lina. Bienvenue dans notre monde, voulez-vous visiter?
4: Oui, mais d'abord, comment vous faites pour respirer? Il n'y a pas de pollution ou de smog? Je pensais qu'il y en aurait.
3: Haha, le smog? Oh, ça n'existe plus! En 2050, on a enfin compris qu'il fallait protéger l'air et l'eau. Tous les bâtiments ont des jardins et les voitures roulent à l'énergie solaire ou à l'hydrogène. Même les trottoirs sont recouverts de mousse pour absorber l'eau de pluie.
5: Et pour les transports, plus de voitures individuelles. On utilise des métros volants, des vélos électriques ou même des trottinettes à énergie cinétique. Et pour les longs trajets, il y a des trains hyper rapides qui relient les villes en quelques minutes.
6: Et vous savez quoi? Les animaux, ils vont bien. Grâce aux sanctuaires écologiques, les espèces menacées ont été sauvées. Et pour nos animaux de compagnie, on a des robots animaux pour ceux qui veulent un compagnon sans polluer. Mais attention, on a encore des animaux réels, comme des chiens et des chats. Mais on peut maintenant avoir des renards ou des hérissons à la maison.
7: Nos reporters sont impressionnés. Mais que se passe-t-il? Un écran géant s'allume dans la rue et une voix robotique résonne. Je vous répète ce que dit cette voix. Elle dit que le climat est stabilisé, mais le défi maintenant, c'est de garder cette planète en bonne santé et que c'est à nous de jouer. Nous, les citoyens du monde, on enchaîne avec Mia qui a une question à poser sur l'éducation. Et que c'est à nous de jouer, nous les citoyens du monde. On enchaîne avec Mia qui a une question à poser sur l'éducation.
2: Oui, tout à fait. Dites-moi Noah, Théo et Enzo, je suppose que vous allez à l'école, c'est comment?
3: Notre école est flottante et elle est posée sur un lac artificiel et elle se déplace avec des ballons solaires. Certains cours sont en réalité virtuelle et on apprend à coder, à jardiner et même à parler avec des animaux grâce à des traducteurs.
4: Et les profs, c'est des robots?
5: Pas seulement. On a des professeurs humains pour les matières comme l'art ou l'éthique et des IA pour les sciences. Mais attention, l'IA ne fait pas tout. C'est à nous de réfléchir.
6: C'est comme pour les déchets, tout est recyclé ou composté maintenant. Même les vieux vêtements deviennent des meubles et les emballages, ils sont tous biodégradables.
1: Waouh! Et la nourriture, ça a changé?
3: On mange des insectes protéinés et des légumes cultivés en ville, mais aussi des aliments traditionnels. Par contre, les supermarchés n'existent plus. On cultive ce qu'on mange dans des jardins partagés ou on l'achète directement aux agriculteurs locaux.
0: Un vrai rêve, non? Mais attention, pour que ce futur existe, il faut agir dès aujourd'hui. Et si on parlait des défis de 2050?
2: Quels défis?
1: Par exemple, le climat. En 2050, la Terre est plus chaude, mais il faut limiter les dégâts grâce aux énergies renouvelables. Et l'eau, il faut la recycler à 100%.
5: C'est ce qu'on fait. Il y a des fontaines à eau potable dans chaque rue.
4: Il y a aussi le défi de la biodiversité. Il faut par exemple sauver les abeilles et les coraux. Avez-vous réussi à le réaliser?
6: Oui, grâce au sanctuaire écologique et à l'interdiction des pesticides dans l'agriculture.
7: Mais le plus grand défi, c'est vous, les enfants de 2026. C'est à vous de décider comment sera le monde en 2050. Alors, tenez-vous prêts à relever ce défi?
0: Allez, nous allons maintenant aborder un sujet important. Celui des robots. Léo, Mia et Aïcha, je vous laisse poser vos questions aux enfants de 2050.
1: Oui, effectivement. Moi, je voudrais bien savoir si les robots sont partout en 2050.
3: Alors, ce n'est pas exactement comme dans les vieux films. Effectivement, il y a beaucoup de robots dans notre vie quotidienne, mais nos robots sont utiles et gentils.
5: On a des robots médecins qui aident les médecins à soigner les gens, des robots jardiniers qui entretiennent les parcs et les jardins sur les toits, des robots enseignants

0: La technologie, c'est un outil, mais pas une solution magique.
1: Ça, c'est une belle leçon. La technologie doit servir l'humain et pas l'inverse. La technologie doit servir l'humain et pas l'inverse.
2: Allez, sans transition, nous allons reparler d'écologie en 2050. On aimerait savoir ce qu'il y aura comme grand changement. Léo, tu leur poses une question à ce sujet ?
3: Oui, tout à fait. Dis-moi Théo, comment avez-vous fait pour faire face à la crise écologique du début du siècle ?
4: Le plus grand changement, c'est qu'on a compris que tout est lié. Les bâtiments sont couverts de plantes pour absorber le CO2. Les rues sont faites de matériaux recyclés qui laissent passer l'eau. Les aliments sont locaux et de saison ou cultivés en ville.
0: Et les animaux menacés, on les a sauvés. Par exemple, les abeilles sont protégées et on a des ruches urbaines sur les toits. Grâce à elles, les fruits et légumes poussent mieux.
5: Mais est-ce que tout le monde fait attention ?
0: Pas tout le monde, non. Certains pays ont encore des problèmes, mais en Europe, on a réussi à réduire la pollution de 50%. Et vous savez pourquoi ? Parce que les enfants, comme vous, ont appris à leurs parents à trier les déchets, à économiser l'eau et à planter des arbres, à mieux consommer.
5: Donc, c'est nous qui avons le pouvoir.
4: Exactement. Le futur, c'est comme un jardin. Plus vous plantez de bonnes graines aujourd'hui, plus il sera beau demain. Alors, prêt à planter les vôtres ?
1: Changement de sujet. Nos auditeurs aimeraient sans doute savoir comment les gens travaillent en 2050. On leur pose une question à ce sujet ?
3: Je m'en occupe. Dis-moi Enzo, quels sont les métiers les plus cools en 2050 ?
0: Oh, il y en a plein. Par exemple, architecte de ville verte, on conçoit des bâtiments couverts de plantes. Ou ingénieur en énergie renouvelable, on invente des machines pour capter le soleil ou le vent. Ou paysagiste urbain, on crée des parcs et des jardins dans les rues.
6: Il y a aussi des scientifiques des océans. Il y a aussi scientifiques des océans. On protège les coraux et les poissons. Et designers de robots, on invente des robots pour aider les humains. Mais moi, je vais être agriculteur urbain. On cultive des légumes dans des serres sur les toits et on les vend aux habitants.
4: Moi, je vais être explorateur des fonds marins pour découvrir de nouvelles espèces.
0: Et moi, astronaute, pour aller sur Mars et voir si on peut y vivre.
2: Il est maintenant l'heure de revenir en 2026. Alors, pour conclure notre podcast, Léo, Mia et Aïcha, pouvez-vous nous donner vos impressions, vos conclusions ou alors un dernier conseil ?
5: Oui, alors moi je dirais, n'oubliez pas, le futur, c'est vous qui le construisez. Chaque petit geste compte. Recycler, économiser l'eau, planter un arbre ou même rêver un monde meilleur. Oui, alors moi je dirais, n'oubliez pas, le futur c'est vous qui le construisez. Chaque petit geste compte. Recycler, économiser l'eau, planter un arbre ou même rêver un monde meilleur.
7: Et aussi, ne lâchez rien. Les grands changements commencent toujours par une idée, puis par une action. Alors à vous de jouer.
3: Et surtout, on va y arriver. On va tout faire pour. Et ça va marcher. La preuve avec tout ce qu'on vient de voir et d'entendre. 2050 sera différent, mais chouette. 2050 sera différent, mais vivable. 2050 sera différent, mais mieux.
1: Eh bien voilà, chers auditeurs. Nos intervieweurs sont de retour en 2026. Avec plein d'idées pour le futur. Et vous, qu'allez-vous faire pour 2050 ? Planterez-vous un arbre ? Inventerez-vous une machine pour nettoyer les océans ? Deviendrez-vous un scientifique ou un artiste ? Qu'inventerez-vous dans le futur ? Merci à Noah, Aïcha, Théo, Enzo, Léo et Mia pour cette aventure. Et n'oubliez pas, le futur est entre vos mains. Au revoir à tous.
8: Au revoir.
9: Au revoir.
1: Au revoir.
8: Eh oui, vous avez bien entendu, hein, ils vous font appel à vous. Eh bien, n'hésitez pas, vous pouvez leur téléphoner, c'est l'école.

Henri Saint-Bert à Toul. Ils seront à votre écoute, mais vous pouvez aussi leur envoyer des mails. Et bien sûr, si vous avez des idées, de grandes idées aussi, n'hésitez pas, Radio Déclic est là pour les recueillir. Vous pouvez téléphoner au 03 83 63 90 90. Vous tapez 2 et vous laissez vos messages. Et voilà, et nous en ferons bon usage. Nous avions en 2006 tenté lors d'une fête de la com, je pense à Les Saint-Rémy, une malle destinée aux questions, aux réponses, ou aux questions d'ailleurs, qui devait se passer, que devait se passer, que serait l'an 2026. Cette malle a été ouverte, et vous pouvez également essayer de retrouver si vous avez été l'un des heureux enfants de cette époque, vous pourrez peut-être demander à Radio Déclic d'essayer de fouiller dans cette balle que j'ai vue dans la maison de la communication. Bye bye à tous !

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0: Lisette et Suzette. Il était une fois, dans un ancien village, deux sœurs qui vivaient bien tranquilles. Leurs parents étaient morts et elles étaient restées seules à la ferme. Une toute petite ferme à toit rouge au milieu d'un bois plein d'oiseaux. Elles avaient eu du mal au début et très peur que leur oncle à figure d'ogre vienne les chercher. Mais il ne s'était pas soucié d'elles et finalement, elles s'arrangeaient très bien sans personne pour les gronder et pour les commander. L'aînée, Lisette, était blonde, douce et sage. Son plaisir était de faire des gâteaux de farine légère en chantant des complaintes.
1: Préparez votre pâte dans une jatte plate et sans plus.
0: La plus petite, Suzette, était blonde aussi, mais d'un blond plus pâle. Elle était farceuse, gourmande et pétulante. Son grand plaisir était d'aller faire les courses au village dans une petite carriole tirée par un âne brun qui s'appelait Bourreau. Lisette portait une robe bleu pâle comme ses yeux. Suzette, une robe vert vif comme les siens. Leur robe était bien ravaudée, bien raptassée. Mais sur chaque raptassure, Lisette avait brodé au coton blanc des marguerites. Et quand elle n'avait plus de coton jaune pour leur broder un cœur, elle avait pris du rose. Et quand elle n'avait plus de rose, elle avait pris du bleu turquoise ou du rouge feu. Ah, il fallait la voir, Suzette, en robe et fichu vert brodé et rebrodé de marguerites blanc pur à cœur brillant, roulée dans sa carriole en faisant craquer son petit fouet de cuir rouge et en chantant à voix claire « Turluron, turluron ».

0: Au village, on avait grand plaisir à la voir. Et cette écu lui donnerait contre son miel ses pommes, ses noix et ses noisettes, le meilleur du meilleur de sa farine, le meilleur du meilleur de sa laine et de son fil à coudre. Ah, il fallait la voir, Lisette, en automne, dans sa vieille cuisine, en train de faire des gelées de pommes et des gâteaux rouges tout brillants de framboises. Qu'elle était belle en gros jupons de chanvre, en grand tablier gris, à faire couler ses gelées au soleil, et par les journées claires de l'été à faire gicler le rouge des groseilles. Sous prétexte d'écumer la confiture, Suzette laissait tomber sur une vieille assiette à fleurs des coulées encore chaudes. Quelle lampée, au point d'en avoir la langue brûlée. Lisette donnait des coups de torchon sur la table en lui criant d'arrêter son pillage, et Suzette tapait du pied en faisant mine d'être indignée. Ensuite, elle se croisait les bras, se regardait en coin, fronçait le nez, plissait le front et se réconciliait en riant. Quand arrivait la saison des fraises, alors là, c'était bien simple. Suzette les volait dans le compotier avant que Lisette ait pu les cuire. Lisette poursuivait la voleuse à grands coups de torchon et elle restait fâchée au moins 2 heures. Le reste du temps, tout allait bien. Le soir, elles allaient se coucher dans leur lit à rideaux blancs. Des lits qui ressemblaient à des bateaux tout prêts à partir sur la mer. Et certains soirs, par les belles nuits d'été, quand la fenêtre était grande ouverte, elles entendaient au loin, comme une rumeur de mer, des petites ritournelles. Il y avait dans les bruyères une bande de lutins de la lande, connue de longue date, et qui venait autrefois dans les maisons. On disait qu'ils vivaient sous la racine d'un saule. J'aimerais bien les voir, disait Suzette. Ils sont dangereux, disait Lisette. Tu sais bien ce qu'on raconte. La Jeannette du forgeron les a suivis. Et c'est depuis qu'elle est malade, toute molle et blanche.
1: Oh, elle était déjà bien molle avant.
0: Son père a voulu trouver leur trésor. Il s'accuse lui-même de leur avoir joué un mauvais tour.
1: Oui, oui, l'histoire de la forge et de la pomme rouge feu.
0: Tu sais bien que c'est vrai, il le dit lui-même. Comme il s'était moqué de lui, il a voulu se moquer d'eux. Il a donné aux petits hommes une pomme rougie au feu pour qu'ils se brûlent. Ils sont partis en criant et maintenant ils n'approchent plus.
1: Le boulanger dit que parfois il en voit un. C'est un petit bonhomme rouge et il lui montre une pomme.
0: D'ailleurs, écoute, avant, il chantait toute la nuit, tant que la lune éclairait. Maintenant, il crie entre deux rondes.
1: Ce ne sont pas les mêmes, voilà tout.
0: Et Suzette disait son rêve secret. Si tu apprivoises un gobelin, il t'aide et peut même faire ton travail. Et puis c'est comme un petit frère, un ami, un grand-père, tout à la fois. Il lui arrivait d'aller se promener dans la lande vers l'ouest d'où venaient les ritournelles. Il fallait traverser un grand ruisseau pour aller en forêt. Plutôt que de passer par le pont pour aller se promener, Lisette et Suzette passaient par un gué formé de grosses pierres. De l'autre côté, les saules étaient immenses, tout gris et tout tordu, avec des racines qui plongeaient dans l'eau comme des bras d'ogre. Lisette en avait peur, mais Suzette non. D'ailleurs, elle n'avait peur de rien, pas même des guêpes et des araignées noires. Mais voilà qu'un dimanche d'octobre, un jour un peu sombre, les deux sœurs décident d'aller chercher de l'eau à la source du bois. Elles ont pris chacune un cruchon de grès. Elles marchent sans bruit. Soudain, Lisette glisse en traversant le gué. Elle entend un drôle de bruit de voix. Elle écarte les joncs. Ils sont là. Ce qu'elle ne sait pas, bien sûr, c'est que si elle les voit, c'est qu'eux se sont rendus visibles tout exprès pour être vus. Elle fait signe à sa sœur de venir et les voilà toutes les deux qui ouvrent de grands yeux ronds. Les lutins ne ressemblent pas du tout aux petits hommes rouges qu'on leur a décrits au village. Il y en a une bonne vingtaine, en troupe, sous les racines qui leur font comme une grotte assez commode. Et ma foi, ils n'ont pas l'air de s'en faire. Les uns ressemblent à des villageois, mais des villageois pas plus gros que des écureuils. Et d'autres sont tous fripés, grenouilleux, crapouilleux, à tête de chat ou de hibou. Une vieille ronfle dans un coin, près de ses trésors. Une matrone, qui ressemble à la boulangère du bourg, surveille des paniers de fruits. Assis tout devant, juste sous leur nez, un blondinet joue du pipeau, avec pour l'accompagner une rainette à l'accordéon. Qu'il est gentil, souffle Suzette, on dirait le petit Paul. Mais d'un coup, tous s'approchent. Ils se prennent par la main, ils approchent en dansant. La main de l'une, la main de l'autre, et elles ont l'impression de rétrécir, à peine si elles sont deux ou trois fois plus grandes que les petits hommes. Suzette en est tout éblouie. Son rêve qui se réalise, est encore plus beau qu'elle n'aurait pu l'imaginer. Elle rit, elle sautille, elle chante avec eux. Lisette, elle, s'est assise sur une racine de saule. Elle regarde les petits hommes danser avec sa sœur et ne peut pas s'empêcher de sourire. Ça chicote, ça gigote, ça gambade, ça galope. Et Suzette mène cette ribambelle de petits vieux comme des gamins dans une cour d'école. Puis elle tombe assise en soufflant et riant tout à la fois. Alors tous s'écartent un peu et voilà les petits hommes qui s'approchent en lui tendant des fruits. Oh, mais des fruits comme on n'en trouve pas dans le monde d'en haut. Les pommes ont l'air d'être coulées dans de l'or. Un or doux, satiné, veiné de rose. Les grappes de raisin sont comme des grenats gonflés d'un sucre de lumière. Et les framboises, et les grappes de groseille, ce sont des trésors, des bijoux, des rubis de miel. Un vieux lutin à tête de chat ouvre une grenade et le jus coule sur ses petites mains griffues. Un autre à tête de raton accourt à toutes pattes portant sur sa tête une corbeille pleine de groseilles et l'odeur merveilleuse des fruits grandis ruisselle sous le soleil. « Tu as soif ? Achète, achète ! Si peu cher, achète, achète ! La grenade ou la groseille ? Prends, serre-toi dans la corbeille !»« Mais je n'ai rien à vous donner, » dit Suzette. « N'en mange pas, n'en mange pas !» dit Lisette. « Mais juste goûter. Non, viens, rentrons !» Lisette se lève. Elle veut prendre Suzette par la main et la tirer vers la berge, mais elle est entourée de petits hommes qui gambadent, qui lui proposent d'énormes grappes de raisin. Et Suzette tend déjà la main vers les groseilles du petit ratichu. « Tu as soif ? Achète, achète ! Si peu cher, achète, achète ! Donne un peu de ton trésor, beaux yeux, beaux cheveux d'or !» Deux grosses petites vieilles à figure de chouette s'approchent derrière Suzette avec des ciseaux et deux longues mèches rousses tombent sur l'herbe. Alors, toute une bande de lutins se rue sur les boucles et les emporte comme sur un trésor de guerre en tricotant des gambettes et piaillant à voix de souris. Viens, viens, dit Lisette. Mais c'est trop tard. Suzette goûte déjà les groseilles, prend des framboises et rit de joie. On lui tend des fruits qu'elle n'a jamais vus. Des oranges qui brillent, des figues violettes et des tranches d'un merveilleux fruit doré gros comme une cruche. Et dont le jus est si suave que Suzette le goûte les yeux fermés, en redemande et en redemande encore. Tu as soif ? Achète, achète ! Si peu cher, achète, achète ! Donne un peu de ton trésor, beaux yeux, beaux cheveux d'or ! Elle donne encore deux grandes mèches de cheveux et se gorge de fruits. Viens, la nuit tombe, on ne verra plus le guet, dit et redit Lisette en tirant sa sœur par la main. Et le soleil descend, c'est vrai. La nuit tombe, l'ombre gagne déjà la cime des arbres. Mais Suzette est lourde, lourde. Elle ne répond pas. Sa main poisseuse est lourde, sa langue est lourde, comme dans un cauchemar. Lisette la soulève et la tire appuyée contre son épaule jusqu'au bord de la rivière. Elle s'arrête là. Leurs robes sont devenues grises, lourdes elles aussi, et poisseuses. Les petits hommes ont disparu. Lisette se retourne. Plus trace de fruits, plus trace de petits hommes, plus trace même de maisons sous les saules. Il fait froid, le ciel rouge se reflète dans l'eau. Il n'est plus question de traverser à gué, mais Lisette oblige Suzette à descendre dans le courant. Elle lui mouille les joues et le front, elle lui trempe les mains dans la rivière, et l'eau la ranime un peu, assez pour rentrer lentement, lentement, par le vieux pont. Il faut encore que Lisette porte sa sœur jusqu'à son lit, et Suzette s'y affale comme une poupée de son. Cette nuit-là, Lisette ne dort pas beaucoup. Sa sœur parle dans son rêve. Elle se plaint, elle pleure, elle réclame encore des fruits. Et le lendemain, elle se traîne, toute molle,
1: toute pâle. La joyeuse Suzette entend à peine ce qu'on lui dit. Elle ne répond que du fond du brouillard, sans jamais l'ombre d'un sourire. Elle se lève, elle demande des fruits, mais goûte à peine les pommes ou les poires que Lisette lui apporte. Elle dit qu'elles sont fades et retourne s'allonger. Plus jamais on ne la voit partir pour le village en robe vert vif dans sa petite carriole tirée par son âne brun. C'est Lisette qui doit faire les courses et tout le travail de la ferme. Plus jamais on ne sent la bonne odeur des gâteaux qui cuisent. Suzette n'en veut pas. Elle n'aime que les fruits. Croque une noix et la trouve amère. Ou une noisette et la recrache. Jour après jour, elle devient plus faible, plus molle et blanche. C'est bien ce qui arrive à la Jeannette du bourg, se dit Lisette. Je vais aller voir ce qu'elle devient. La mère de Jeannette est dans sa cuisine, le front penché, triste comme une pierre au bord d'une vieille route. La forge est éteinte, le forgeron est mort. Et Jeannette ? Jeannette ? À quoi bon aller la voir ? Elle n'est plus que l'ombre de son ombre, dit la forgeronne. Et c'est miracle qu'elle vive encore. Son père a eu grand tort d'aller chercher noix à ceux de la lande. Il s'est rongé de remords au point qu'il en est mort. Mais ça n'a pas suffi à lever le malheur. Je suis allée trouver le sorcier du bois rouillé. Il sait ce qui s'est passé et il connaît de 3 générations les petits hommes rouges. Il m'a dit de leur apporter une pièce d'or avec une prière de pardon, dont j'ai bien les mots dans la tête, pour qu'il me donne le fruit qui guérit. À grand-peine, j'ai pu trouver une pièce d'or. 100 fois, je suis allée chercher le terrier des nains sous les saules, mais ils n'ont jamais pris ma pièce. Je vais essayer à mon tour. Si vous vouliez bien me prêter la pièce d'or, et s'il voulait la prendre, je donnerai en échange ce que l'argentier voudra prendre. Je donnerai même ma ferme pour guérir ma sœur. Je garderai la moitié du fruit pour Jeannette. Tente ta chance et tâche de sauver ma fille avec ta sœur, dit la femme en prenant la pièce. Je vais te dire à l'oreille les mots de la prière. Retiens-les comme il faut. Dès qu'elle le peut, Lisette s'en va vers la rivière chercher les petits hommes. Mais ils ne se rendent visibles que s'ils le veulent bien, et elle ne les voit pas. Il lui arrive d'aller s'asseoir près du vieux saule. Elle dit la prière du sorcier du bois rouillé. Elle pose la pièce d'or sur la grosse racine où la reinette et le blondinet faisaient de la musique. Rien. Juste les écureuils, les bruits des branches et de l'eau qui se froissent sur les pierres. Certaines nuits, pourtant, Suzette se lève comme un fantôme. Et qu'il neige ou qu'il gèle, elle reste à les écouter en murmurant. Alors Lisette l'entoure d'un édredon de plumes, lui couvre les jambes et reste près d'elle pour l'empêcher de sortir. Mais elle n'entend rien.

Et voilà qu'une nuit d'hiver, une nuit de pleine lune, Suzette se lève, ouvre grand la fenêtre et se met à murmurer comme on implore. Ils sont dans la bruyère, tout près, vers le ruisseau. Ils chantent leur ritournelle, ils dansent. Cette fois-là, Lisette les entend. Elle entoure sa sœur de son édredon et de ses couvertures. Elle tâte sa pièce d'or cousue contre son cœur, jette sa houppelande sur ses épaules et part en courant, sans même prendre la peine de passer sa robe de jour. Il a neigé. Le givre brille sous la lune. Elle a gardé ses souliers d'intérieur sous ses vieilles socques et se tord les pieds contre les racines, mais elle court dans la lande. La ritournelle vient d'un grand espace de bruyère, mauve argentée sous la lune. Ils sont là, ils l'attendent. Ce ne sont plus les mêmes, et pourtant ce sont eux. On dirait qu'ils changent comme le ver miroite. Ce sont des petits hommes rouges à longs bonnets pointus, ou des petits hommes verts, souples comme des chenilles, les uns à tête de perroquet, d'autres à tête de mulot. Et voilà le chatu et le ratichu qui se précipitent, et tous s'entraînent dans un gros arbre creux près des roseaux. Le chatu lui tend une corbeille de mirabelle, le ratichu des fruits roses. Un perroquet s'approche avec une corbeille de pêche. Une greluchonne affichue apporte des pastèques. Ils sautent, ils piaillent, ils s'égosillent à répéter leur ritournelle. Tu as soif? Achète, achète! Si peu cher, achète, achète! La grenade ou la groseille? Prends, serre-toi dans la corbeille! Vite, Liseur sort sa pièce. Elle la fait briller au rayon de la lune en disant trois fois la prière du sorcier. Tous se taisent d'un coup. Écoutez-moi, dit Lisette, cette pièce-ci, c'est une pièce d'or, pure. Elle est pour vous, si vous me donnez le fruit qui guérit. Tous reculent. Ce que je veux, c'est le fruit qui guérit. Le forgeron est mort, plus personne au village ne vous fera du mal. Tous reculent encore, se rassemblent sous le saule et se mettent à trépigner, en piaillant d'une voix si aiguë qu'elle en a la tête comme vrillée. Descendant le long du tronc, des nains mous, gluants et verdâtres, haranguent les autres. Mange, mange d'abord, et donne-nous ton or, mais pas ton vieil or crasseux, tes cheveux, tes beaux cheveux. Il se jette sur elle, il lui arrache sa houppelande, et deux ou trois verdâtres s'acharnent à lui ouvrir la bouche de force pour lui faire avaler des fruits. Elle serre les mâchoires, elle résiste, elle les repousse en secouant la tête. Enfin, il lui arrache une mèche de cheveux en chantant. Tu as soif? Achète, achète, si peu cher, achète, achète, donne un peu de ton trésor, beaux cheveux d'or. Comme elle ne bronche pas, un verdâtre à tête de furet lui met dans la main une sorte de grosse aire rouge qui s'écrase. « C'est le bon fruit qui guérit. Mange, mange, ma jolie. Tu l'auras si tu le veux. Mange, mange, un petit peu. » Comme elle n'en mange pas, il la lui frotte sur la figure et le joug coule dans son cou, lui remplit les oreilles, lui pique les yeux. Ses larmes ruissellent, mais elle ne cède pas. « Tu as soif? Achète, achète. Si peu cher, achète, achète. Donneras-tu ton trésor? Beaux cheveux d'or ?» Sans ouvrir les yeux, elle penche la tête et déploie ses cheveux sur ses épaules pour leur montrer qu'elle les donne. Ça piaille, ça braille, ça glapit, ça chicote, pendant que les deux grosses petites vieilles à figure de chouette qui ont coupé les cheveux de Suzette viennent et détachent une à une les belles boucles blondes. Et soudain, comme la dernière fois, tout se tait. Plus trace de fruits, plus trace de petits hommes, plus trace même de maisons sous les saules, tout a disparu. C'est l'aube. Le soleil fait une vague tache argentée au fond du brouillard. Tout est humide. La houppelande a traîné dans l'herbe. La robe de Lisette n'est plus qu'un chiffon trempé. Elle a perdu ses socques et ses chaussures légères, ses rails, sans la protéger des broussailles. Mais elle a dans sa main gauche, toute crispée, sa pièce d'or. Et dans l'autre, une aire rouge. Elle avance. Fatiguée comme elle ne l'a jamais été, elle avance jusqu'à tomber sur le seuil de la porte. C'est le soleil qui la ranime, un grand soleil brillant qui tombe sur la bassine de cuivre. Alors elle se lève, elle met les ailes rouges dans une coupelle et la coupe en deux avec ses petits ciseaux à broder. Suzette est réveillée, mais elle ne bouge pas. Lisette lui donne les ailes et elle se redresse. Mais ce n'est pas suffisant. « Embrasse-moi !» dit Lisette. « Et lèche ma joue. Oui, lèche ma joue. » Au fur et à mesure qu'elle embrasse Lisette, Suzette reprend vie. « Lèche encore le creux de ma main. » Peu à peu, tout doucement, la couleur et la force reviennent. Elle se tourne vers la porte.
Elle sourit. Elle sort voir le soleil, elle rit. Elle se frotte les yeux comme si elle avait dormi longtemps. Lisette lui apporte du lait au miel et Suzette le boit volontiers. C'est elle qui demande une bassine d'eau chaude pour faire sa toilette. Et c'est elle aussi qui court voir Bourru dans son écurie. Alors Lisette, sans perdre une minute, lui demande d'atteler. À peine le temps de boire un bol de lait, elle passe sa robe bleue et met un fichu sur sa chevelure pitoyable. Puis toutes les deux s'en vont rendre sa pièce d'or à la mère de Jeannette. En voyant Suzette fraîche et rose, la forgeronne lève les bras au ciel et court ouvrir tout grand les rideaux du lit de Jeannette. Aussitôt, Lisette lui donne sa part de l'airelle rouge et Jeannette l'avale, non sans peine. Elle lève ses mains bleuâtres, elle sourit, puis se redresse un peu. Lisette lui tend sa joue gauche, le creux de sa main gauche et son cou pas léché du tout. Et Jeannette s'assied, se lève, rosie, s'épanouit comme une fleur d'églantine sous la pluie. Et la mère de Jeannette, sa pièce d'or dans la main, resplendit de bonheur. Et tout le village vient, et les cloches carillonnent, et c'est la fête. Au beau milieu de la fête, on s'en va chercher le sorcier du bois rouillé pour le remercier de son aide. Il s'en vient tout crochu, bossu, barbichu, à peine plus grand qu'un homme du petit peuple de la lande, assis sur l'épaule d'un bûcheron grand comme un ogre. On le porte en triomphe. On le pose au milieu de la table, on lui donne une coupe de liqueur de mûr. Il remue ses gros sourcils blancs et dit qu'il est heureux, bien heureux. Mais il ajoute, oui, bien heureux, car ni l'or ni ma prière n'ont rien pu faire. Et vous n'avez pas de merci à me dire. Dans l'avenir, restez loin des petits hommes. Ce ne sont ni des gobelins, ni des corrigans, ni des gnomes, ni des lutins d'une espèce connue. Vous les avez fâchés. Ils peuvent encore penser à se venger. Mettez-leur du lait près des vieux saules. Mais s'ils se rendent visibles, n'approchez pas. Et méfiez-vous toujours de gourmandises et convoitises. Oh oui, Suzette a bien retenu la leçon. Ce n'est plus elle qui volerait des fraises dans le compotier ou qui se barbouillerait de confiture. Quand Lisette, dans sa vieille cuisine, fait des gelées de pommes et des gâteaux roses tout brillants de framboises, elle vient l'aider en gros jupons de chanvre, en grand habillé gris. Et quand elle va faire les courses au village, dans la carriole tirée par son petit âne brun, en faisant claquer son fouet de cuir rouge et en chantant « Turluron, turlurette », c'est à qui lui demandera des nouvelles de sa sœur et lui donnera contre son miel ses pommes, ses noix et ses noisettes, le meilleur du meilleur de sa farine, le meilleur du meilleur de sa laine et le meilleur des meilleures paroles de son cœur. Car c'est bien grâce à elle que les petits hommes de la lande, au lieu de se venger, sont partis vivre au bois rouillé. Soleil ou neige, pluie ou vent, la forgeronne leur porte du lait près du vieux saule. Et le sorcier qui les tient à l'œil en reçoit un petit cruchon, ce qui lui fait grand bien. Jeannette est fiancée au fils d'un forgeron qui va reprendre la forge. Le petit âne bourru a eu un ânon brun. Et les deux sœurs ne manquent jamais de raconter leur histoire, pour que les enfants du village sachent se méfier des petits hommes, comme aussi de gourmandises et convoitises.

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0: Et bonsoir à tous et bonsoir à toutes, c'est le Talk Show, l'émission de radio d'une bande de potes. Et on se retrouve tous les mois, c'est notre rendez-vous une fois par mois. Du coup c'est notre émission de rentrée, c'est la rentrée pour nous aussi. Bonsoir à tous, moi c'est Charlie. On a une heure et demie d'émission de radio où on est voilà une bande de copains, on vient échanger, on vient discuter, on vient partager, essayer d'échanger un peu de points de vue, d'opinion, on essaie d'avoir la vision positive. Ouais merci, je crois que tes ventilos étaient dans les oreilles un petit peu. On vient échanger un peu une vision positive du monde, de la société dans laquelle on est, donner un petit peu notre point de vue. J'ai une belle table avec moi. Bonjour les copains.
1: Bonjour.
0: Ça va?
2: Salut, salut.
0: Bonjour. Oh, je vous entends mal.
3: Bonjour.
0: Attendez, je vous augmente un petit peu, mais bien dans le micro, messieurs, messieurs dames, parce que j'ai le plaisir d'avoir une dame avec nous aujourd'hui. Book, comment tu vas?
4: Ça va, écoute, content de faire la rentrée, j'étais pas sûr d'être là et toujours un plaisir de venir.
0: Bah oui, un plaisir de t'avoir toujours. Du coup, c'est les. Il t'a cassé les oreilles.
4: Ça change.
0: Donc t'es rentré de vacances tout juste aujourd'hui en plus, exprès pour nous la boucle.
4: Oui oui, je suis de retour du sud. Là, je suis arrivé en fin d'après-midi, donc voilà, pile poil pour le Talk Show.
0: Trop bien, trop bien. Kono, bonjour.
5: Salut.
0: Ça va Kono?
5: Ouais, ça va. T'as des petits gimmicks là déjà là quand tu présentes l'émission.
0: C'est vrai, des gimmicks carrément.
5: Ouais.
0: Arrête. Qu'est-ce que t'appelles?
5: Bah, tu dis toujours la même phrase au début et toujours sur le même ton. On commence à être vraiment.
0: Il y a une signature. Il y a une signature
5: une
0: vocale.
5: Signature vocale.
3: Il a la même pour le ML Show, je te rassure.
0: Bah écoute, tu vois, c'est moi. On peut pas. Je fausse pas, je triche pas, je suis moi.
5: Non, c'est cool.
0: Ça va?
5: Ouais, ça va.
0: Donc, c'est notre petite émission, notre petit projet. Hein, c'est cool. C'est notre cinquième émission là.
5: Ouais, c'est la sixième.
0: Sixième, ouais, c'est ça, sixième. Ouais.
5: C'est la sixième, et plus le temps passe, moins on est bien organisé. 10 minutes avant de commencer l'émission, on n'était pas sûr de quoi on allait parler. 2 minutes avant le début de l'émission, on n'était pas prêt, rien n'était allumé. Donc c'est cool.
0: Écoute, ouais, ça va, on va faire une bonne émission, on va rigoler. Notre objectif, en tout cas, est de rigoler, de partager notre bonne humeur avec les auditeurs. Je pense que ça va le faire. Jimmy, bonjour Jimmy.
6: Bonjour tout le monde.
0: Pareil, il aime une signature vocale un petit peu.
6: Toujours la même.
0: Ça va?
6: Ouais, ça va.
0: Cool.
6: Ça va très bien.
0: Content de t'avoir avec nous.
6: Eh ben, moi aussi, je suis content d'être avec vous, les gars.
0: Donc, trop cool. Déjà, la dernière émission, merci à toi d'avoir pu jouer des contacts et tout et de nous avoir ramené Ilan.
6: Ouais,
0: c'était un vrai plaisir.
6: En tout cas, les retours que j'ai eus,
0: il s'est éclaté.
6: Très content.
0: Ah, trop bien.
6: Et bah, d'ailleurs, ce soir, il joue.
0: Il joue?
6: Ouais.
0: Match de préparation?
6: Non, il me semble que c'est championnat.
0: Championnat déjà?
6: Ouais, il me semble.
0: Ah, on n'était pas d'accord avec le planning avec lui, hein, tu vois.
6: Ouais, ouais.
0: Mais trop bien. En tout cas, merci à lui d'avoir participé.
6: Et d'ailleurs, il nous remercie tous. Hein.
0: Ah, voilà.
6: Même si vous n'étiez pas là.
2: Il n'y a pas de quoi, Toujours un plaisir. Tu reviens quand tu veux.
0: Voilà. On a Didier Labrocante avec nous ce soir.
7: Bonjour.
0: C'est le retour.
7: Ah oui.
0: Le retour de Didier Rogan. Eh, j'ai ton jingle et t'as une chronique à un moment donné. Hein.
2: Tu vas l'oublier comme à chaque fois.
0: Non, je t'oublie pas. T'inquiète pas, il y a un moment donné, je t'envoie Didier Rogan. Comment que c'est Didier?
7: Ça va et toi?
0: Ça va, impeccable. Les vacances?
7: Parfait, parfait. Je suis rentré il y a quelques jours là.
0: Ouais.
7: Pas un temps exceptionnel, mais on a fait plein de trucs.
0: Donc, du coup, t'as fait des brocantes, même pendant les vacances, tu bosses ou pas?
7: Oui, normal. Hein.
0: Ah ouais, putain, y a pas
7: J'ai une rubrique. Hein.
0: J'ai une rubrique.
3: Assumé. Et tu vas faire comment pour ta rubrique en hiver quand tu as plus de brocantes?
0: Ah, il va chiner les mecs.
6: Quelque chose, de toute façon.
0: Il t'a dit la première émission, il disait Emmaüs, il y a toujours des plans. Ok, bien. Merci Didier d'être là, c'est un plaisir.
7: Un plaisir.
0: Et je vais terminer par madame, je vais passer par Franck d'abord. Salut Franck.
8: Bonjour, bonjour Charles, bonjour à toutes et à tous. Bon, oui, hein, toujours très bien. Hein.
0: Merci de nous ouvrir les portes. C'est toi qui as les clés, t'es même pas au boulot, mais c'est toi qui as les clés d'ici.
8: Ouais, c'est vrai.
0: Donc, merci beaucoup.
8: C'est vrai, bon, un plaisir. Un plaisir,
0: et, plaisir de t'avoir, c'est toujours un plaisir. On s'éclate. Et puis, bah, du coup, on profite du studio, donc c'est toujours assez cool. Alors, ceux qui nous suivent, on est sur Twitch en direct en même temps. Oui. Donc, allez sur le Twitch de Radio Déclic. Vous pourrez mettre des visages sur toutes ces voix que vous entendez.
8: Voilà, la caméra est là-haut.
0: Là-haut, moi elle est juste ici, j'ai l'impression qu'elle n'est pas sur mon meilleur profil, mais bon, je me vois là dans l'écran, c'est pas fou.
8: Désolé, on pourra la bouger si tu veux.
2: Si ça peut te rassurer, t'as un visage rond.
0: C'est vrai, pas là, mais il l'a mise un peu plus bas, je suis obligé vraiment de rentrer le ventre. Tu vois, c'est...
8: Si tu veux, tu peux t'asseoir et on peut la descendre un peu si
0: non,
8: tu veux.
0: Ça devrait aller. Mais du coup, non, merci de l'installation, c'est toujours cool. Et du coup, on est sur Twitch, donc n'hésitez pas si vous voulez.
5: On peut quelques instants.
0: Bien sûr.
5: Juste passer le bonjour à Mathieu, qui est toujours là, sur Twitch, qui est le seul à être là du début jusqu'à la fin.
0: Alors, normalement, Mathieu, il fait notre modérateur normalement. Tu vois,
5: il n'est pas trop emmerdé par le boulot du coup.
0: Tu vois, normalement, Mathieu, il est là. On ne sait pas trop s'il fait modérateur, mais il vient faire le modérateur. En tout cas, on lui a demandé. Cas, il a dit avec plaisir, il est tout le temps là.
3: Il est là.
5: Il faut le remercier quand même.
0: Salut Mathieu. Et doucement sur la faille ce soir. Et puis, et je te vois demain matin, donc réveille-toi quand même. Hein, 9h à la mission locale. Et m'emmerde pas. Et avec nous, et c'est une première, et il y a eu une invitation officielle du talk show, parce que on attend, et elle attendait cette invitation depuis des mois, et depuis des mois. Et nous avons Nadia avec nous ce soir. Bonsoir Nadia, c'est un plaisir de t'avoir avec nous.
1: Merci beaucoup Charles, bonsoir à toutes et à tous.
0: Alors Nadia, il y a un petit bizutage. Normalement, il faut se lever et chanter la chanson que tu aimes le plus depuis ton enfance.
1: Oh là là, non.
0: Alors, juste présente-toi.
1: Tout de suite comme ça, t'es la première fois en direct. Tu me donnes tout de suite un défi là.
3: Devant des millions d'auditeurs.
0: Non, juste
1: j'ai des collègues qui regardent et tout.
0: C'est vrai, on a amplifié, on a augmenté nos viewers.
1: Mais juste... qui écoute.
0: Ah d'accord. Est-ce que tu peux te présenter un tout petit peu?
1: Voilà, Nadia. Qu'est-ce que je peux dire de moi? Je suis franco-libanaise. J'habite à Metz. Je travaille dans la fonction. Par rapport à Metz ou au fait d'être franco-libanaise?
0: Metz. Tu travailles dans quoi du coup?
1: Dans la fonction publique, je suis chargée de mission dans une collectivité territoriale, voilà. En gros.
0: Merci. Bienvenue. Tu es une membre officielle du Tal Show.
1: Merci, ça me fait plaisir.
0: Même si je sais que tu étais une auditrice.
5: Tu es la troisième femme de l'émission.
0: De l'émission?
5: Ouais.
0: Troisième?

0: Justine est la bienvenue.
1: Ouais.
0: Ah oui. Et
1: elle, pourquoi Justine elle vient pas?
2: Faut lui demander.
3: Elle est sur le chat.
1: Bah, on peut lui faire une invitation officielle.
0: Bah oui. Et on, je vais envoyer un message à Justine, une invitation officielle, comme j'ai fait à Nadia.
2: Voilà.
0: Je ferai l'invitation officielle avec moins de fautes d'orthographe. Parce que Nadia s'est foutu de ma gueule un petit peu.
4: C'était drôle.
0: Du coup. On a une émission du coup d'une heure et demie. On a deux projets, un petit jeu sur la fin. On a deux sujets, pardon, pas un projet, deux sujets. Une émission, un petit jeu à la fin. On va parler un petit peu. Bah, c'est la rentrée, c'est septembre, c'est l'émission de septembre. C'est notre rentrée aussi à nous. On a repris le boulot aussi pour certains. D'autres sont encore en vacances, n'est-ce pas?
2: Ah
0: du coup,
1: ouais, je reviens de vacances comme je le disais tout à l'heure et j'ai encore une semaine, donc voilà. J'ai attendu tout juillet, août que les collègues envoient des photos et partagent leurs moments au bord de la plage et j'ai attendu que eux reviennent pour partir
0: pour leur
1: et
0: faire
1: là, profiter. Voilà.
2: Il est quand même en vacances toute l'année. Hein.
0: Ouais,
2: je tiens un peu à le préciser.
0: Oui, il bosse dans l'information.
1: Vous pouvez y aller, moi j'ai pas de collègues qui m'écoutent. Donc,
4: parce que tu travailles dans quoi?
1: Je suis manager d'équipe. J'ai une agence aussi à Metz, donc je peux pas totalement chambrer Metz, mais voilà, je suis auprès de France Travail, notamment prestataire chez France Travail.
4: Ah.
0: Dans la formation.
1: Dans la formation.
0: Dans la formation.
3: Faudra qu'on discute.
0: Du coup, on a une émission, donc sujet, on va parler de la rentrée, mais du coup, on va essayer de se remémorer, de se gauler un petit peu aussi sur cette rentrée, nos rentrées scolaires. Quel élève on était? Est-ce qu'on a des anecdotes de l'école? Est-ce que c'était un enfer? Même pourquoi pas des anecdotes là de rentrée de boulot, hein, pourquoi pas? On fera une petite musique, une petite coupure musique. On ira sur les actus et positifs, parce que comme on vous dit, on essaye nous ici de ramener un peu de bonne humeur, de joie, de choses. Quand on regarde les fils d'actu, c'est souvent c'est pas fou en ce moment avec tout ce qui se passe. Donc du coup, on va essayer de trouver des actus positives et d'en échanger, d'en débattre et de dire ce que l'on en pense. Et on finira par un petit jeu. On verra si on met une petite musique ou pas. Je sais, je mets Franck et il est missionné, il le sait, de regarder d'être le chef de la montre. Tu es mon gardien du temps.
3: Oui, c'est bon.
0: Mais du coup, voilà ce qui nous attend aujourd'hui, ce qui vous attend. Donc on va essayer de, on se lance une petite un premier sujet. Et regarde, on fait comme une vraie radio, un hein, petit. J'aime trop. J'ai vraiment l'impression de travailler à la radio maintenant. Du coup, premier sujet, c'est la rentrée. Du coup, rentrée, est-ce que... Alors vous déjà, vous êtes... Alors, individuellement, vous étiez quel genre d'élève? La rentrée, c'était quoi pour vous? C'était l'enfer, c'était quoi? Bouc, c'était quoi l'enfer? C'était quoi l'enfer? Non, ouais, l'enfer,
1: la rentrée.
0: Ça veut vraiment dire, moi, tu sais ce qui t'attend, ouais, pour moi, ça. Quand je vous le dis. C'était quoi la rentrée pour toi?
1: Moi, c'est toujours un peu mitigé, en même temps, pas envie d'y retourner, parce que être avec les copains, se balader, les vacances, tout ça, forcément, pas envie que ça s'arrête. Et d'un autre côté, bah, on revoit aussi d'autres amis qu'on voit plus tôt sur le temps scolaire, etc. Donc il y avait toujours cette appréhension, savoir dans quelle classe on est, avec qui, quel prof on va voir quand on est au collège, lycée, etc. Parce que ça, moi, personnellement, ça changeait tous les ans. Enfin, ça pouvait changer tous les ans. Donc voilà, toujours cette petite envie et en même temps... on est bien en vacances quand même. Et, les grasses maths, tout ça, si ça peut continuer un petit peu, je prenais quoi.
0: Bah, t'as bien raison. Et donc, du coup, est-ce que toi, la rentrée, donc c'était mitigé, mais après, une fois rentré, ça y est, t'étais parti sur le rythme scolaire et tout, c'était
1: ouais,
0: facile pour
1: alors,
0: toi. Scolarité bien.
1: Je pense que voilà, sur le rythme scolaire, comme je le disais, je pense que ma mère galérait pour me réveiller pendant une paire de semaines avant de vraiment prendre le rythme. Souvent, quand je prenais le rythme, c'était de nouveau les vacances, donc c'est foutu. Mais sinon, non, après, en termes d'élèves, j'ai toujours été à la cool, j'étais ouais. pas en tête de classe, mais toujours un petit mot pour dire une bêtise avec les collègues, assez chambreur même avec mes profs qui étaient. Donc j'étais un peu l'élève relou parce que je disais assez de bêtises ou de trucs pour être à la limite, mais c'est jamais moi qui prenais.
0: C'est
1: tu
0: pas
1: vois,
0: toi.
1: Alors, moi j'étais l'élément déclencheur et mon voisin passait la limite.
0: C'est celui que je détestais, celui qui me chauffait.
1: Voilà, et c'est toi qui franchit la ligne, ouais. Et moi je me marre en te voyant souffrir.
0: Ok. Kono, toi c'était quoi la scolarité? C'était quoi la rentrée?
5: J'ai pas été à l'école, moi. Je sais pas de quoi tu me parles. J'ai pas fait l'école.
0: T'as raté ça.
5: Malheureusement, je peux pas vous dire.
0: C'est
5: non,
0: vrai.
5: Non, j'étais un escroc. Moi.
0: T'es un escroc.
5: Ouais. Vraiment, mais vraiment un escroc. Ouais. J'ai le premier jour, c'est toujours bien.
0: Ouais.
5: T'as un nouveau carnet de correspondance, les vierges.

0: rien écrit dedans encore, donc c'est cool. Et puis bah après ça commence à être compliqué, donc il faut trouver des techniques pour cacher des choses, pour j'étais un escroc.
1: C'est des anecdotes qu'on mettra en avant après, tu verras. Ouais. J'étais bon moi aussi là-dessus.
0: Donc moi l'école bah c'était toujours cool d'être avec les copains, tu vois. Ouais. Donc la récréation, le midi, tu vois, mais les cours c'était pas possible. Ah, j'étais pas du tout école.
1: Ok.
0: J'aurais pu être un très bon élève. Quand j'avais envie vraiment dans certaines matières, j'étais vraiment doué, etc. Mais en fait, je m'ennuyais trop à l'école de rester assis, d'écouter quelqu'un parler. Du coup, ça m'a fait beaucoup d'absentéisme.
2: T'avais ces fameux commentaires peut mieux faire, on n'exploite pas totalement ses compétences.
0: C'est exactement ça.
1: Des compétences, mais n'aimait pas
0: assez en avant. En fait, je faisais le minimum pour être tranquille, tu vois, et. Vis-à-vis de mes parents, tu vois, mais en soi, c'était l'enfer.
2: C'était quoi le minimum pour tes parents?
0: Bon, ma mère, moi ça va, tu vois. Après, alors.
3: D'être présent déjà.
1: Aller à l'école.
0: Tu vois, d'avoir la moyenne, c'est bien.
2: La moyenne.
0: Avoir la moyenne, c'est bien. Par contre, elle a vite compris qui j'étais après parce qu'elle a commencé à me dire, si tu vas chercher un 12, t'auras un petit peu d'argent. Si tu vas chercher un 14, t'auras un peu plus d'argent. Et puis ainsi de suite. Et ça, malheureusement, ça me motivait, tu vois.
1: Malheureusement,
0: j'allais chercher. Non, si, parce que c'est pas bien, tu vois.
1: Oui, c'est le chantage, bien. Ça t'a permis d'aller jusqu'à un bac plus 3.
0: J'ai une licence et 3 BTS maintenant.
1: 3 BTS. Ouais.
0: 3 BTS. J'ai quand même bien aimé l'école, on peut pas dire que j'ai pas aimé.
1: T'as fait des diplômes, ouais.
0: Mais en alternance, c'est bien, tu vois. Mais... Après, assis toute la journée, c'est compliqué. Hein.
3: Ouais. C'est un groupe de K-pop à lui tout seul. Il y a 3 BTS. Ouais.
1: Oh merde. Pour ceux qui n'ont pas la rêve, BTS c'est un groupe de K-pop tout simplement, donc de la musique coréenne. On sait jamais si tout le monde n'est pas là. Jimmy, c'était quoi toi à l'école?
3: La rentrée.
1: Je sais ce qu'il va dire.
4: Match de merde. Non mais moi franchement j'aime pas l'école. Mais franchement les enfants allaient à l'école. Non mais c'était bien la première semaine, après ça me saoulait. Hein.
1: Ouais.
4: Ouais, donc je foutais la merde. J'étais un peu un élève casse-couille moi.
1: Ouais, t'étais pas l'élève.
4: Ouais, tu vois.
1: T'étais celui au fond de la classe, ouais, quoi. Ouais. Celui qui chauffait.
4: Moi je chauffais tout le monde.
1: Et qui faisait la connerie avec aussi, quoi.
4: C'est exactement ça.
1: On racontera du coup 2-3 anecdotes si t'as... tout à l'heure on va aller sur les 2-3 anecdotes. S'il y a le truc tu vois qui te marque encore de l'école, ouais. On en reparlera. Mais du coup toi t'as arrêté vite du coup.
4: Ouais, j'ai arrêté vite, après j'étais en apprentissage très vite. En peinture, ouais. Un truc comme ça.
1: Puis l'armée, puis machin.
4: Et puis voilà.
1: Ça marche. Didi la brocante.
5: Bah moi c'est un peu un mélange de Quentin et de Kono. Hein.
1: Ah ouais?
5: J'ai un peu la flemme d'y retourner, mais au final, content.
1: Ok.
5: Le problème, c'est que moi, j'étais tout devant. Et j'ai un nom de famille qui commence par A, donc. Ah ouais, très souvent, c'était par ordre alphabétique. Non. J'étais tout de suite devant le bureau.
1: Ok.
5: Donc, j'étais l'élève discret qui participait pas trop. Moi, j'étais bon jusqu'en. Jusque fin collège et après lycée fac, c'était pas la même. J'ai toujours fait le strict minimum, ouais. Le petit glandeur qui a fait ES.
1: Ouais.
5: Donc voilà.
1: Ça te va. Ouais, je te voyais bien le gars qui emmerdait pas, qui gueulait avec tout le monde, tu vois.
5: Non,
1: vraiment le truc un peu comme ça,
5: vrai,
1: tu vois.
5: Ouais. Il me connaissait pas.
6: Fallait pas me chercher, quoi, mais.
5: Oh, toi, t'en aurais pris plein la gueule, toi.
3: Ah oui, c'est sûr. Ça, c'est sûr.
6: Kono, baisse mon son, fumier.
1: Nadia, si je te dis école, ça te parle comment, toi, la rentrée et tout ça? C'est quoi, toi?
7: Je détestais.
1: C'est vrai?
7: C'était pas mon truc, l'école. J'ai préféré après l'université.
0: Je peux poser une question, Nadia?
1: Non, surtout, tu ne parles pas.
0: Tu arrives à quel âge en France?
7: Fin 19 ans, 20 ans.
0: Ouais, donc l'école pour toi c'était au Liban?
7: Ouais.
0: Ok.
7: Ouais. J'ai fait licence aussi au Liban.
0: Okay.
7: Et puis études supérieures en France et en Espagne.
0: Ok.
7: Donc voilà.
1: Donc t'as fait un master.
7: Je suis venue à 20 ans, puis je suis repartie. Je suis rentrée pendant un petit moment, puis je suis repartie en Espagne, puis je suis venue en France, puis je suis repartie en Espagne, puis voilà.
0: Ok. Et puis après, tu as rencontré l'amour et.
7: voilà. C'est bon, maintenant je ne quitte plus.
1: Et donc du coup, toi, l'école, c'était l'enfer.
7: Bah oui, je me souviens des matinées, le matin, quand je me lève, il fait froid, et je m'habillais, je me rappelle, sous la couette et tout, parce qu'il faisait trop froid. Et puis attendre le tocard chez nous pendant une demi-heure, et voilà.
1: Bon, on est d'accord qu'au Liban, il faisait froid.
7: Pendant l'hiver.
1: Ah, ok. C'est quoi la météo d'hiver au Liban ?
7: On a quatre saisons, donc en été il fait chaud, en hiver, en automne il fait moins chaud, en hiver il fait froid, puis en printemps il fait un peu moins froid.
1: Alors, c'est quoi, quatre saisons. Moi je me fourvoie un peu, mais tu vois, j'imagine, donc je vois ça dans les pays donc sur les bords de la Méditerranée quand même, enfin sur la mer Égée. Je sais pas diriger là, c'est en dessous de la Turquie, dans le Golfe, là, je vois le Liban ici. Pour moi, il fait chaud, tu vois.
7: Il fait chaud en été.
0: C'est montagneux. C'est montagneux aussi.
7: Ouais,
1: ok. Non, tu vois, je voyais
7: En hiver, il faisait très froid et nous, on n'a pas de chauffage en fait. Donc, c'est ça la différence.
1: Ok. Là, tu vois, je voyais un hiver à 10-12 degrés, tu vois, les plus basses, tu vois.
7: Oui,
1: mais sans chauffage, après, maintenant tu mets le détail sans chauffage, en effet, oui.
7: C'est 12, il fait très froid quand même pour des petits enfants.
0: En fait, on ne s'en rend pas compte parce que.
7: À 6h le matin quand même, à 12. Ouais. Après, il fait quand même un peu plus froid en hiver. J'ai déjà vécu des 0 ou moins 1.
1: Ah, ouais. Ok.
7: Ça arrive quand même.
1: Chauffage, en effet, maintenant je te suis, ok.
7: Et voilà, donc je me souviens de ça, surtout. L'attente de l'autocar le matin.
1: Ok.
7: Et puis bon, l'école, enfin, j'aimais pas quoi. Ça sert pas à rien, mais bon. Je me souviens de rien de ce que j'ai appris là-bas, donc bon.
1: Ok.
7: Et les amis, on les voit en été, donc finalement.
1: Ok. Voilà. Ça marche, merci. Franck, toi, c'est quoi la rentrée ?
2: Moi je vais dénoter.
1: Hein. J'aimais trop.
7: Il fait l'école.
2: Moi ça va. Hein.
1: C'est vrai, t'aimais trop l'école.
2: Bah, moi c'était. Ouais, j'avais mes potes à l'école quoi.
1: Ouais.
2: J'avais les potes du village, mais j'avais les potes de l'école, donc j'aimais bien. J'étais plutôt bon élève, j'avais des bonnes notes sans trop forcer.
0: Excuse-nous,
2: moi ça allait. Ça a commencé à être plus dur, mais plus tard, tu vois. Jusqu'au lycée, ça allait. Et puis après, c'est que dans les études sup, où là je faisais le minimum pour avoir les notes qu'il fallait, quoi. Mais, non, ça va, j'étais calme, discret. Moi, j'avais sur mes bulletins de notes, j'avais juste pour y participer un peu plus.
1: Ouais. Félicitations.
2: Voilà. Si je faisais des bêtises, c'était des trucs gentils. Et voilà.
1: Ouais, t'étais le bon élève, quoi, du coup.
2: Ouais,
1: t'étais le bon élève, ok.
2: Ouais, ça va.
1: Ok. Bah écoute, il y en a au moins un, c'est bien pour nos auditeurs, il y en aura au moins un qui pourra prendre le parti positif de l'école. Parce que moi, si je vais voir, moi, l'école, c'est l'enfer. Alors, j'aimais trop, c'était voir les copains, mais j'avais les copains avant tout l'été et le soir, donc au final, mais c'était d'aller voir d'autres potes. Mais après, oh, l'enfer, j'aimais pas. J'étais en galère avec la dyslexie, j'étais en galère à lire, à écrire, machin, j'étais toujours un peu. J'étais le petit frère de mon frangin, donc laisse tomber déjà, il était passé avant moi, c'était un calvaire, une horreur. J'aimais pas, c'était l'enfer. Donc moi, quand on arrivait les dernières semaines de l'été, là, août, quand les parents disaient maintenant on va se coucher tôt, on va se prendre le rythme de l'école, ça annonçait déjà, il faut y retourner, ça y est, c'est
4: genre après telle heure.
1: Ouais, c'est ça.
4: Donc tranquille.
1: Donc ça déjà c'était l'enfer pour moi. Et après l'école, oh mon dieu, j'attendais les vacances avec impatience, j'attendais les week-ends avec impatience parce qu'il y avait le foot, il y avait machin, c'était vraiment les trucs, les coupures, c'était le truc.
4: Ma mère. Elle m'a saoulé avec ça. Non mais.
0: Elle te punissait de.
4: Non. Attends. La rentrée des classes avant. Ouais. Tu vas faire les courses.
1: Ah, les courses pour les crayons, affaires, ouais, les affaires.
4: La liste.
1: Ouais.
4: Ah, vas-y, ça m'a traumatisé ça.
0: Mais c'est vrai, tu disais le sport, mais moi, tu vois, c'était le sport qui dictait ma semaine.
1: Ouais,
0: en fait.
1: Moi aussi, ouais.
0: Je savais, tu vois, j'aimais pas l'école, mais je savais, tiens, le mardi, j'ai foot, le mercredi, j'ai foot, tu vois. Ouais. Vendredi, j'ai foot.
1: Ah, oui.
0: Le sport m'a permis un peu de
1: rythmer la semaine.
0: De rythmer la semaine. Ouais.
1: Et ça le sport beaucoup, impacté, moi, mon moral sur la semaine.
0: Et donc, du coup, après, j'ai fait à Saint-Jean, j'ai fait sport-études. Et là, par contre, c'était royal.
1: C'était sport tout le temps.
0: C'était ma meilleure vie. Tous les après-midi, c'était sport. Et ça, c'était terrible.
1: Non, mais ouais, c'est clair. Moi, c'était l'enfer. Arriver à l'école, c'était l'enfer. J'espère que les enfants, ils n'auront pas ma scolarité. Parce que, franchement, horrible. Tu vois. Donc, vas-y, Franck.
2: Non, je voulais poser une question justement, parce que tu disais que t'as détesté l'école, mais arrivé à Saint-Jean, il y avait du sport, etc., t'as plus kiffé. C'était un peu une question générale, à votre avis, pourquoi vous avez vraiment pas kiffé votre, bah, votre scolarité, quoi. Ça vient de quoi? Ça vient d'où? Est-ce que ça vient
0: des profs? C'est déjà l'interlocuteur que t'as en face de toi. Moi, j'ai un gros problème avec ça, je vais pas te le cacher.
2: Est-ce que avec le truc de l'autorité,
0: l'autorité
2: du prof,
0: la hiérarchie, toutes ces choses-là, ou prof ou pas prof, enfant ou pas enfant, des fois tu te fais parler comme de la merde. Que quelqu'un me cite autour de la table quelque chose qui lui reste en tête et qui se sert tous les jours, qu'il a appris au collège ou en primaire, on apprend de la merde. Donc ici, là, par contre, j'ai vu qu'à partir de cette année, en quatrième, il y avait des cours financiers.
1: Ah.
0: Et on en a beaucoup parlé, et je t'ai toujours dit que je comprends pas pourquoi on n'apprend pas aux gens à gérer leur argent, à savoir comment on fait un prêt, qu'est-ce que c'est un prêt, qu'est-ce qui est risqué. On a fait une émission de radio là-dessus. Et là, si à partir de cette année, en quatrième, je trouve que c'est encore un peu tard, on pourrait peut-être le faire un peu plus tôt.
1: Après, quatrième, c'est 13 ans, c'est bien 13 ans, tu vois, 13-14 ans, c'est pas mal.
0: Non, il faut le faire dès le plus jeune âge. Tu commences au collège, mais sur certains sujets, et puis tu fais tout au long de la scolarité.
3: Chose qui, d'ailleurs, pour rejoindre Kono, on le fait pour apprendre à compter, etc. On joue souvent à la dinette. Je vais t'acheter 3 bonbons, tu m'en redonnes 2, il m'en reste combien? On le fait naturellement et ça se sert dans la vie de tous les jours. Et on passe en CE2, on se dit, bon, bah c'est bon, il a compris le truc. Maintenant, on lui met des X et des A. Genre, non, mais je veux dire, dans l'idée, tu vois, les problèmes un peu terre à terre, que ce soit du côté financier ou autre, plus tu grandis, plus tu les enlèves et on devient dans l'abstrait. Après, les mathématiciens qui nous écoutent, qui doivent être nombreux, ont leur théorie là-dessus.
1: Des millions.
2: Il y a des cours de éducation civique aussi.
0: Éducation sexuelle aussi.
1: Ouais, il y a éducation sexuelle,
2: ça,
1: éducation
2: civique. Civique aussi. Je pense que les trucs là, ça devrait être un peu plus développé, quoi. Il devrait y en avoir plus.
1: Bah, je crois que moi, à notre époque, c'était quoi? C'était une heure par semaine?
2: Ouais, ça devait être ça.
3: Mon époque.
1: À mon époque.
3: On a à peu près la même. C'était une dizaine d'heures dans l'année.
1: Dans l'année?
3: Ouais. Qui était obligatoire. Après, selon les établissements, ils avaient la souplesse. Ils remplaçaient des cours d'histoire ou de géo où ils mettaient. Mais en gros, t'avais la dizaine d'heures. Et dans la dizaine d'heures au collège, tu voyais en gros comment était constituée l'Assemblée nationale.
1: C'est ça, c'était surtout
3: l'élection présidentielle. Qu'est-ce que t'es un bulletin secret quand on vote une élection présidentielle et voilà, basta.
2: C'est rien, 10 heures dans l'année.
3: Après, ça a changé, ça va dans le plus. Maintenant, justement, il y a une heure obligatoire, etc.
1: Mais tu vois, pour revenir sur ta question, Franck, moi, ce qui me dérangeait, je reviens un peu Kono, c'était un peu les règles. Tu sais, les règles de la scolarité où tu pouvais pas parler au gars qui était à côté de toi. Bah alors pourquoi tu le mets à côté de moi si j'ai pas envie de lui parler? Tu vois, c'est. Mets-le loin de moi, tu vois.
3: Le classeur. Le classeur que tu mettais en train là pour. Le mec à côté, il puisse pas copier. T'as un problème avec X, ta voiture elle démarre pas. Tu vas voir ton voisin, tu dis t'as pas un chargeur, t'as pas un truc, tu vois. Là c'est pareil, t'es devant ton contrôle de maths, t'es en galère, puis dis à ton voisin
1: c'est quoi la réponse.
3: Bah, puis voilà.
1: Bah oui. Ouais, tu vois, c'est cette réglementation là, il y a un gars qui a 25 cm de moi, mais j'ai pas le droit de lui parler.
3: Et tu lui parles toute l'année. C'est ton meilleur pote, tu lui parles tout le long et pendant 5 minutes.
1: T'as pas le droit. Tu vois, il y avait ça. Il y a ce côté, ces difficultés que je pouvais avoir à l'école dans la lecture, l'écriture. Donc ça m'avait mis un peu. Ça mettait un frein à ces cours de français et tout ça. Mais maintenant, en vrai, j'ai un peu de regret. Tu vois, j'aurais aimé m'intéresser un peu plus quand je vois mon niveau catastrophique en anglais.
0: Tu as quelque chose qui t'intéressait peut-être aujourd'hui, concrètement, le seul truc qui est important à l'école et qu'on n'a pas fait, c'est les langues.
1: C'est
0: les langues, etc. Le reste, c'est de la merde.
1: Ah, tu vois, j'aime bien l'histoire, tu vois. J'aurais aimé m'intéresser un petit peu plus.
0: Après, tu peux t'apprendre de la merde. Tu peux t'instruire tout seul.
1: Oui, comme t'as envie,
2: Et est-ce que ça dépend pas aussi beaucoup des profs?
0: C'est l'interlocuteur, c'est sûr.
2: En histoire, d'une année à l'autre, j'adorais l'histoire, je détestais l'histoire, Ça dépendait vraiment des profs.
1: Ouais, enfin, ça, je suis d'accord avec toi.
2: Sur cette matière en particulier. Mais...
1: Je suis d'accord
0: avec toi. C'est comme dans la vie en général. Oui. Ça dépend de l'interlocuteur que tu as en face de toi. Mais le système éducatif fait que quand même la plupart des profs c'est des frustrés et puis du coup ils s'en prennent à des gamins, tu vois, ils parlent mal.
4: À notre époque les profs c'était n'importe quoi. Je suis désolé. Franchement.
2: Il le dit avec des mots un peu
0: brutaux. Non, mais si.
2: Je suis plutôt d'accord.
0: Tu demandes à des frustrés et en fait tu demandes à ces personnes-là d'éduquer les enfants des autres. Mais en soi, c'est pas à eux de le faire. On a des parents qui sont en mesure de nous éduquer, nous apporter des valeurs, nous apprendre des choses, etc. Et eux, ils veulent prendre un rôle qui n'est pas le leur, en fait.
1: Est-ce qu'ils veulent le prendre ou est-ce qu'on leur demande de le prendre?
2: C'est ça, la limite, elle n'est pas toujours.
1: Moi, je suis. Ouais. Parce que tu vois, clair. Je rejoins ce que disait Franck. Ça dépend, tu le disais, ça dépend de l'interlocuteur. En fait, selon le gars, comment il s'est positionné, le gars ou la prof ou le prof, comment il s'est positionné dans ta manière de t'instruire, de t'intéresser, toutes ces choses-là. Là, tu vois, c'était la même personne. C'était pas forcément une personne frustrée, tu vois, comme c'est quoi, t'as dit, c'était frustré, ouais, c'est ça. C'est pas forcément, il avait pas forcément ce truc-là. C'est plus, il est allé dans un. Il y avait peut-être une nouveauté, une envie, envie de transmettre. C'est la personne. C'est comme tu dis, dans la vie de tous les jours, en fonction d'eux, t'as envie de prendre de l'affinité ou t'as envie de t'intéresser, t'as envie de te nourrir. Tu vois, t'aimes bien, comment il y a le monsieur, l'ancien président de Toulon. Boudjelal.
0: Ouais, moi.
1: Donc tu vois, c'est dans sa façon de faire, dans sa machin. Il y en a qui vont dire, ouais, il est insolent. Ouais, il est
0: pas. Ouais, on a chacun notre.
1: Et donc du coup, je trouve que c'est la sensibilité de chacun qui va faire que. Mais les profs jouent beaucoup, la transmission joue beaucoup.
3: Attends, et puis il y a le cadre qui de, avec nos travails respectifs, on voit ce que c'est que animer un groupe. Mmh. Enfin, t'es obligé de mettre un cadre, règles, parce que du coup, t'as 30 gamins en face de toi qui ont 8 ans, un peu plus, parce que maintenant c'est limité à 12 quand ils ont 8 ans, mais on va dire à 14 ans, quand en plus ils ont tout sauf à venir à l'école, t'as 25-30 en face de toi qui un coup discute, un coup part, donc t'es obligé de cadrer.
0: Ouais, je t'arrête, tout de suite. Déjà c'est des enfants premièrement, et deuxièmement personne leur a demandé de faire ce métier là c'est eux qui l'ont choisi. S'ils sont pas contents, ils arrêtent.
3: Je dis, mais t'es obligé de mettre un fameux cadre pour pouvoir donner ton instruction. Mais effectivement, après moi je suis le bon exemple, hein. J'ai voulu faire ce métier là j'ai vu à quoi ça ressemblait, j'ai dit stop, hein.
0: Donc effectivement, voilà. Mais il y a personne qui les a forcés, en fait. Si t'es pas capable ou si tu te sens pas de gérer une classe de 30 élèves, arrêtez. C'est des métiers vocation, hein, ça, des.
3: Non, mais ça, tu vois, on est formaté métier vocation. C'est métier, t'as passé le concours, tu te sépares pas de ton job à vie, sécurité de l'emploi et tutti quanti, une fois que t'as passé le concours. Oui. T'as jamais animé une seule classe, t'as ton concours, t'es sécurisé jusqu'à la fin de ta vie.
0: Oui, tu travailles 20 heures par semaine, donc t'as le temps d'aller manifester.
3: C'est dans les 20 heures.
2: Moi, je vais me faire l'avocat des profs. Parce que j'y ai pas été, mais j'ai réfléchi un moment à vouloir devenir prof et tout, parce que j'adore ce côté transmission, etc.
0: C'est frustré.
2: Mais je suis pas frustré, du coup je suis pas devenu. Non, c'est juste que moi je trouve que ce côté cadre, si on reprend les profs, les programmes à l'école, etc., en fait, l'un des soucis, c'est qu'ils sont faits aussi par des personnes à l'éducation nationale qui sont pas sur le terrain, qui ont peut-être été prof à un moment, mais il y a je sais pas combien de temps, et qui du coup ne connaissent plus rien au terrain et à l'évolution, au changement des enfants et tout. Et du coup, en fait, les profs, les enseignants, à tous les niveaux, ils se retrouvent
1: avec un programme,
2: dans un programme et dans un truc qu'ils doivent faire d'une telle manière, peu importe les enfants que t'as, peu importe que t'en aies 15 ou que t'en aies 30. Et tu peux pas t'adapter, quoi. Et moi, si j'avais été prof, j'aurais bien voulu pouvoir enseigner de manière un peu différente, trouver des méthodes des pédagogies un peu différentes et tout, mais c'est vachement dur, en fait, de les mettre en place.
0: Moi, je suis tout à fait d'accord avec toi, c'est un métier quand même qui est super intéressant, de pouvoir transmettre quelque chose, un savoir. Et aujourd'hui, c'est à ces mêmes profs-là de donner envie aux élèves de bien se comporter, parce que le cours est intéressant, parce que de s'investir, etc. Il y a une manière d'amener les choses, la pédagogie, la communication, toutes ces choses-là, c'est ultra important. Mais il y a, on va dire, 90 voire 95% des professeurs qui n'ont aucune pédagogie et aucune patience envers les élèves,
2: selon un sondage Kono.
0: C'est ça, j'ai vu ça sur
1: la gendarmerie, c'est plus les forces de l'ordre, c'est plus 50-50.
0: Non, mais Charles, je vais pas dire que je les aime pas, mais je les porte pas dans mon cœur. Aujourd'hui, concrètement, il y a une manifestation en France, il y a que les profs qui ont le temps d'aller manifester.
1: Bah oui,
3: il y a les SNCF.
1: Il y a les cheminots. Ouais, ouais, les SNCF. On vous adore, les cheminots.
7: Mais tu penses pas que les enfants aussi, parfois, ils abusent, et du coup, même si c'est un bon prof, bah, parfois, quand les enfants font des bêtises, arrêtent pas de parler, à un moment.
0: Il faut un cadre, si je suis d'accord avec toi, il faut quand même un minimum, un cadre. Mais ça, il y a un CPE, il y a une équipe pédagogique. qui a un directeur d'établissement, il y a des surveillants, etc.
1: Il y a moins de budget aussi quand même, tu vois, il y a des maintenant.
0: Ah bah voilà. Bah, tu vois, bah, maintenant... il y a moins de budget. Bah, on va remettre la faute sur le budget.
1: Non, mais tu vois, par exemple, ma tante est enseignante spécialisée, donc elle est dans une école spécialisée avec des enfants qui ont des difficultés en particulier. C'est plus des enfants qui sont allophones ou qui ne parlent pas le français. Mais du coup, elle est enseignante spécialisée, elle a deux personnes pour l'encadrer. Elle avait des classes de 8, ce qui était complètement au départ abordable, puisque tu peux faire de l'individuel. Tes deux personnes qui sont là pour t'aider peuvent faire aussi des temps collectifs, t'aider, machin. Maintenant, ce qu'elle était à 8 avant, maintenant elle est à 26.
0: Ouais, je suis d'accord, donc, les comment, classes elles sont de plus en plus grandes.
1: Même effectif, et du coup, comment tu fais pour. Donc là, c'est je vois cette difficulté-là comme ça aussi. Elle me dit maintenant, j'ai le même temps pour faire mon truc, j'ai le même programme pour faire évoluer les enfants, mais du coup, comment je fais? Donc du coup, je suis obligé de réduire mon programme pour pouvoir avoir du temps de faire sur tout le monde. Mais du coup, c'est pas intéressant pour eux, parce que quand ils vont sortir avec moi, quand ils vont passer la classe supérieure, ils auront pas appris tout ce que j'aurais besoin ou ils auraient besoin d'apprendre. Donc tu vois, il y a ce côté aussi, on leur donne pas toutes les armes aussi. Je suis d'accord avec toi, et je peux te dire, dans mon parcours scolaire, j'en ai insulté des profs, j'en ai vu des profs. mais je pense qu'il y a aussi cette limite de, il y en a qui n'ont pas envie, il y en a qui ont envie mais qui n'ont pas les armes pour.
0: Tu vois,
1: et ça c'est dommage, tu vois, parce que c'est en effet c'est nos enfants qui sont dans ces salles là, dans ces mains là, et donc du coup t'as envie qu'ils apprennent plus, t'as envie qu'ils se évoluent, qu'ils se pré-régalent. Moi je mets mes enfants, tu vois, la question c'est est-ce qu'ils vont bien se passer la rentrée, quoi. C'était comme ça, quoi.
0: Mais un mauvais interlocuteur pour n'importe quel enfant, ça peut briser une vie, hein.
1: Ah, c'est clair.
3: Mais là où je remets de l'eau au moulin de Kono, mais un des sujets, c'est ce qu'on disait tout à l'heure aussi, c'est la motivation et le niveau challenge, enfin managérialement, vis-à-vis de en tant qu'enseignant. T'as ton inspecteur qui va venir une fois tous les deux ans, tous les ans, les deux premières années, après tous les deux ans, après tous les cinq ans, pour te faire une évaluation qui, de toute façon, qu'elle soit positive ou négative.
1: T'es toujours là.
3: Les salaires sont gelés, donc du coup, on s'en fout. Et managérialement, ils sont livrés à eux-mêmes. Alors, ils se plaignent assez qu'ils sont pas assez payés sur les 9 mois de l'année par rapport aux 12 qui créent, etc., etc., mais ils sont cadres quand même de la fonction publique. Donc effectivement, ils devraient être un minimum autonome, mais moi-même, je suis cadre. Ça me fait du bien d'être managé par ma responsable qui, de temps en temps, me dit, OK, Quentin, lève la tête de l'eau, regarde par là, tu vas pouvoir donner des perspectives. Oui, quel est ton objectif sur 3 mois? Quel est ton... Ça, tu parles de ça à un prof, il dit, mais Quentin, qu'est-ce que tu me parles? Effectivement, j'ai le brevet dans 6 mois avec les élèves, j'ai déjà 2 mois de retard, genre, c'est des numéros bis à foison dans l'éducation nationale. Ok, ça je peux avoir les plans en 3 mois, j'en fais mon affaire, le reste on sait pas, genre
1: j'aime beaucoup les vidéos.
3: Donc
1: ok, ouais je comprends. On va retourner un peu sur un sujet un peu plus rigolade. Est-ce que vous avez une anecdote de l'école, parce qu'on est parti vachement sur, on va les défoncer là, un peu plus rigolo
0: après? Non, par contre peut-être qu'aussi il y a mieux à faire dans le système éducatif. Il y a d'autres pays, tu vois, franchement, regarde l'Allemagne, ils ont cours le matin, l'après-midi c'est des activités sportives, ils ont un peu moins de vacances.
1: Ouais.
0: C'est génial, enfin je trouve, après c'est mon avis personnel. Là les enfants, ils ont 2 mois de vacances, ils sont en vacances toutes les 6 semaines, tu sais même plus comment les occuper. Ils ont trop de vacances en fait.
3: Ça fait partie des petites choses avec, je pense, avec Jim et ma mère, elle m'a toujours forcé, mais j'ai toujours trouvé des combines. C'est le cahier de vacances, le Nathan. Ah, si tu veux aller jouer sur la plage avec les copains, tu fais déjà 2 pages. Et... ça, il faut arrêter avec ça.
1: Alors, fais le cahier de vacances quand tu auras des enfants, tu verras qui
4: ça, je suis d'accord, parce que ça peut dégoûter.
1: Moi, les garçons.
4: Tu sais, ton enfant à l'école, en fait.
0: Oui, mais c'est comme, à la limite, t'es à l'école toute la journée.
1: Ouais.
0: Et t'es 8 heures. Et le soir, tu rentres, t'as des devoirs.
1: Non, ça, tu vois, j'étais partisan du truc, je fais déjà 8 heures.
0: C'est pas possible de faire des devoirs. Moi, je me suis toujours interdit de faire mes devoirs.
1: Pareil, j'ai fait aucun
0: devoir. J'espère que mes enfants n'écoutent pas. S'ils font pas leurs devoirs, je leur dirai rien, en fait. C'est à l'école que t'apprends, c'est pas à la maison. Sinon, dans ces cas-là, donnez-moi le salaire du prof et puis il va pas à l'école.
4: Ça fait une surcharge
1: mentale.
4: Pour les enfants, quand ils rentrent, je trouve que les devoirs, c'est trop pour eux.
5: Mais t'as pas le temps de t'aborder.
4: Après,
5: la pratique, ça se fait à la maison aussi.
0: Non, Dylan, pas toi.
5: Franchement, moi, les maths, c'est comme ça que j'ai appris. Hein.
1: Mais
5: les exercices de maths.
0: Pour les parents, c'est l'enfer. T'as les enfants qui rentrent, il faut qu'ils se lavent, toi, tu dois faire à bouffer, faut pas qu'ils aillent au lit trop tard, parce que demain, il y a école. En même temps, là-dedans, faut trouver les devoirs. Il y en a qui vont à la garderie, ils sortent de la garderie, il est 18h30.
5: Mais ouais. C'est une question de temps. Mais les profs, c'est pareil, c'est une question de temps aussi.
8: Ouais,
5: mais
9: de toute façon, la question des devoirs, ça résume toute la discussion des 20 dernières minutes, où effectivement, les devoirs sont interdits en France depuis 1982 ou 86 de mémoire.
8: C'est du facultatif,
9: normalement. Ouais, c'est même interdit en fait. Hein, ouais. Donc c'est pas facultatif.
8: Non, si tu veux le faire, tu peux.
9: Normalement, le prof n'a pas à t'en donner. Donc ouais. Facultativement, si tu ne donnes pas aux parents le numéro 37 de la page 242, ouais. Facultativement, tout seul chez lui, il va pas dire à son gosse, tu ouvres ton cahier de maths, page 32. Donc. Mais par contre, effectivement, comme ils sont débordés, comme ils sont en train sur le truc, effectivement, l'exercisation, c'est quand même un truc. Et que quand t'as un cours de maths dans ton planning qui tombe le mardi de 10 à 11, juste avant la piscine et machin, donc le cours de maths fait plus qu'une demi-heure. Enfin, il y a tous les sujets là qui font. Et en fait, bah, c'est du glissement de tâches. Et là, c'est là où, encore une fois, je rejoins Kono. Bah, c'est l'adulte de 45 ans qui dit, moi, j'ai pas eu le temps de faire mon boulot. Tiens, tu feras les exercices avec ta mère.
5: Voilà.
9: Donc, je comprends la décision, mais ça fait un glissement de tâches.
8: J'ai jamais fait un DM de ma vie.
10: Ouais, et puis si tu rends pas ton devoir, bah après bah bon, bah, tu après, seras collé.
8: Et tiens, Nadia, c'est quoi tes heures de colle?
7: Je me réveillais à 6h, j'étais à l'école à 8h, et puis je rentrais chez moi vers 15h30, 16h. Sachant que nous, on n'a pas entre midi de pause. Donc nous, c'est 2 fois 15 minutes, juste histoire de manger un petit truc, et voilà.
8: Et quand tu faisais une bêtise, est-ce que tu avais des heures de colle?
7: Bah non. Je sais même pas ce que ça veut dire.
8: C'était quoi des punitions, toi, si tu faisais pas tes devoirs?
7: Sortir
8: ou si
7: de la classe, juste voilà, être contre le mur.
8: Contre le mur, c'est pas mal.
2: J'ai l'image collée au doigt.
8: Donc du coup, nous en France, si on faisait pas nos devoirs, ou si on parlait à un camarade de classe ou des choses comme ça, ah c'est au collège, hein. Et ben on avait des heures de colle, ça veut dire que c'était des heures où on était collé sur une chaise en plus au collège.
9: Donc du coup, on n'a pas la même définition, je loupais les entraînements.
8: Non, c'est pas fou. Donc au lieu de finir à 17h, tu finissais à 18h parce que t'étais assis une heure dans une salle à faire tes devoirs, des exercices, des punitions.
7: Nous on pouvait pas en fait faire ça parce que moi j'attendais l'autocar, donc s'il n'y a pas l'autocar, s'il part sans moi, moi je rentre jamais chez moi.
8: Non mais nous ils nous faisaient venir, moi ils m'ont fait venir des samedis matin alors qu'il n'y avait pas école. Hein.
9: Ouais.
5: Ah ouais. Mercredi après-midi,
8: samedi matin, il n'y avait pas école. Le collège, il ouvrait exprès pour les coller.
7: Nous, on ne faisait pas trop de bêtises, on était bien disciplinés quand même. J'étais dans une école catho et tout, donc c'était.
8: C'était école privée où tu avais un cadre.
7: Uniforme et tout.
8: Uniforme, ok.
9: Moi, j'avais pas l'uniforme, mais j'étais à peu près dans le même style. Il y en avait une paire qui défilait en col. Et souvent les internes, il y a que les internes qui étaient contents parce que du coup il y avait d'autres potes à eux qui allaient, parce que les internes sont obligés d'aller dans la même salle de colle de toute façon faire le devoir, donc ils étaient contents de nous voir arriver et en dire oh putain c'était là,
8: j'ai pris 2 heures pour toi. C'est quoi votre anecdote, la colle, la
10: Charlie,
8: ou l'anecdote du
10: collège? J'ai été surveillant au collège, hein.
8: Oui, t'es allé en Custine.
10: Ouais, pendant que je faisais j'étais censé être à la fac et être surveillant, mais j'étais plus surveillant que à la fac.
5: T'as mis des heures de colle?
10: J'ai jamais mis d'heure de colle, mais je surveillais les heures de colle. Hein. Mais moi, c'était terrible, hein. Franchement. Ah oui. Les heures de colle, ils voulaient tous être collés, les gosses. Hein. C'était trop bien.
8: Avec moi.
4: Il a ramené la console.
10: C'était terrible avec moi, l'école.
2: Tu faisais quoi? Tu leur faisais faire quoi?
10: Bah, déjà, j'avais une petite bande, on était une petite bande de potes, tu vois. On s'amusait bien. Des fois, je les vois et tout, on en discute. Franchement, c'était des bons souvenirs pour eux. On discutait de tout. On jouait au foot. Moi, je faisais beaucoup vous inquiétez pas, il faut, pour que ça se passe bien, il faut qu'on fasse des activités sportives, etc. Donc je faisais des
8: coach
10: quand
8: Carter,
10: c'était collé, tu vois, c'était... Bah, on faisait des foot, on faisait plein de choses comme ça, tu vois.
8: C'était coach Carter, tu vois, un peu je vous ai donné de l'éducation par le biais du sport.
10: On discutait, tu vois, on se promenait dans les couloirs,
4: il
10: on
4: les discutait en plein cœur.
10: Je me suis bien.
2: Et au passage, bon, il se passe plein de choses dans le chat, mais on peut féliciter Justine. J'ai vu qu'elle a jamais pris d'heure de colle.
4: Mais non, ça, alors là, je vais demander à ta mère, à ton père, et ton père, je sais qu'il va me le dire.
8: Du coup, les petites anecdotes, votre truc que vous vous souviendrez toujours de vos années collège, lycée, heure de colle mythique. Vous en avez? Si vous voulez, je peux vous lancer, j'en ai une déjà.
2: Vas-y.
8: Je vous en fais une déjà mythique, je me souviendrai toute ma vie de mon premier jour de collège. Je suis passé après Thibaut. Thibaut, c'est mon grand frère. Je suis passé après Thibaut. Il était en 3ème quand je suis arrivé au collège, en 6ème. j'arrive au collège. Donc c'était à Nancy, donc je prenais le train et tout. Donc je suis sorti de la gare Saint-Léon, au collège Saint-Léon. J'arrive devant plein de grandes troisièmes. Ah, c'est le petit frère de Thibaut, parce que mon frère est plutôt beau gosse quand même, ça va. Donc toutes tes grandes. Ah, c'est le petit frère de Thibaut. Ah, trop bien, c'est bien le collège, c'est génial, tu vois. J'arrive première heure de cours. Donc c'est la prof principale qui t'accueille, qui te présente. Elle connaissait pas mon frangin, hein, c'était très bien. Deuxième heure, et là je m'en fous, je balance un nom. Non, je balance pas. Prof de mathématiques qui commençait par un B au collège Saint-Léon. Si vous entendez, monsieur, vous m'avez traumatisé toute ma vie. Il a fait l'appel et deux boules. Thibaut, c'est ton frangin ? Oui. Ici. Il m'a mis devant son bureau. Il a mis personne à côté de moi. Ni à droite, ni à gauche, ni derrière moi. Toute l'année. J'avais personne à qui parler quand j'étais en mathématiques. J'avais lui en face de ma gueule. Et il m'a eu en mathématiques et en sciences physiques, mais en physique chimie, de la 6e à ma 2e, 3e. Parce que j'ai redoublé ma 3e. Il m'a eu dans toutes les matières et à chaque fois il m'a pourri.
9: Et ça, tu vois. Ça, c'est pas le gouvernement qui lui a dit de faire ça. Hein.
8: Non, c'est la tête de
9: con. On peut voir des trucs partout, hein, mais là, non, mais là c'est sa décision à lui d'agir comme
8: frangin. J'excuse à moitié, tu vois.
9: Ouais,
8: c'est
9: mon
8: frangin avant. Mais du coup, et de pendant 5 ans, du coup, il m'a fait ça. Et à ma deuxième, troisième, il m'a dit : vous êtes quand même pas comme votre frère. D'avoir dû jeter un truc.
9: En vrai, t'as été sage parce que. Je pense qu'à ta place, je me comporte pire que mon frère.
8: Du coup, il m'a collé dans tous les sens. Du coup, j'allais parler à la personne qui était à 3e rang derrière moi. Parce que, tu vois, il élargissait le secteur à force. Hein. Il m'a collé pour des trucs. Il m'a collé parce que j'ai rendu un tube de colle à quelqu'un. Tu vois, j'ai pris des heures de colle dans ce style-là, tu vois. Et du coup, je me suis collé à une chaise, à Nadia, parce que j'ai rendu un tube de colle à quelqu'un. Tu vois, c'est...
2: Voilà. Oh, c'est dur.
9: C'était à François Pignon.
8: Donc ça, tu vois, je me souviendrai toute ma vie de mon premier jour de collège. Vraiment, le gars, il m'a traumatisé. Ça, c'est... Vous en avez d'autres, vous en avez ?
10: Moi, ce que je peux te dire, c'est que pour moi, le collège, à Lille-Verdun, en tout cas, c'était royal. J'étais un élève un peu turbulent, je faisais beaucoup de bêtises. Ouais. Et je sais pas pourquoi, quand je faisais pas de bêtises, c'était quand même de ma faute, c'était toujours de ma faute. J'étais un peu persécuté aussi par l'encadrement, ouais. Par les profs, etc. Par contre, il y avait un directeur d'établissement que j'aimais beaucoup, c'est Monsieur Ferry.
9: Ah ouais.
10: Et Monsieur Ferry, bah j'avais la chance que tous les dimanches matin, il allait jouer au PMU avec mon oncle. Donc à chaque fois que j'étais collé ou à chaque fois que ça se passait mal, je me faisais bombarder par la directrice adjointe, CPE, etc.
8: Et lui de payer.
10: Et lui tout de suite il disait stop. Je m'en occupe. Il me prenait dans son bureau et puis on discutait. Je faisais mes devoirs dans son bureau. Il m'aidait sur mes devoirs, etc.
8: Et toi, tu m'aidais sur le quartier. C'est quoi le quartier?
10: Je te promets qu'il m'a beaucoup aidé dans ma scolarité. Même des difficultés que je pouvais avoir, c'est lui qui m'aidait justement à comprendre. Ouais. Parce que j'étais tout seul avec lui. En fait, j'avais pas le choix. Il m'avait pris un petit peu sous son aile.
8: Ah, du coup,
10: et ça, vraiment, c'était terrible.
8: Tu vois, c'est pas les parents, mais c'est quelqu'un d'autre qui t'a aidé à faire les devoirs. Tu vois.
10: Ouais. Moi, je faisais pas à la maison les devoirs.
8: Bouc, t'as une anecdote un peu?
9: Ouais, j'en ai plusieurs, mais pour schématiser un peu de ce que je disais tout à l'heure, où je suis toujours border, mais c'est pas moi qui prends. Du coup, j'ai un exemple de non-colle que j'aurais dû prendre tous les jours, mais
8: j'ai pris à ta place.
9: Moi, c'est plus des anecdotes comme ça que de colle, mais pour faire rapide, je devais être en troisième et il y avait un prof que j'adorais, et pareil, il y a plein d'anecdotes avec lui, et en fait, j'ai le fameux interne de la classe. Qui a un profil de tueur en série tous les jours, il fait peur, tu fais demi-tour quand tu le croises dans le couloir, tu vois. Et il se baladait, c'était là, il commence à faire beau, etc. Avec un pistolet à eau dans son sac, mais qui tient vraiment genre dans la paume de main, mais qui tirait assez loin, tu vois. Bon, forcément, je lui prends. Et nous, on devait, à la sonnerie de l'école, on devait se ranger en dessous de notre panneau de notre classe, en rang, et il y avait tout le collège et le lycée qui se mettaient comme ça, etc. Et le prof venait nous chercher, on allait remonter.
8: Ouais,
9: et en fait, du coup, moi, que je suis en train d'arroser tout le monde avec le truc, je vois le prof passer, on allait au CDI, et je lui en mets plein la tronche.
8: Ah oui.
9: Sauf que d'habitude, il est bon délire, etc. Et là, je vois que ça va pas. Genre, il se retourne et il arrête tout le monde, il gueule dans le collège. Qu'est-ce que c'est comme ça? Moi, je suis vraiment
8: fouine.
9: Je suis un bonhomme. Donc, du coup, je balance le bordel. pour Valois. On rentre dans le nez et en fait, on commence la classe et il veut pas commencer le cours, le prof.
8: Tant que personne l'a dénoncé.
9: Mais tant que le mec qui a fait ça s'est pas dénoncé, on commencera pas le cours. Vous allez rester 2 heures à rien faire, à me regarder droit dans les yeux, un par un. Mais il dit, on fera rien. Du coup, elle regardait et tout. Puis je voyais, les gens commençaient un peu à me balancer.
8: Ah, ouais.
9: Mais. pas franco non plus, donc il y avait toujours un doute qui planait, machin. Il fait le tour des sacs pour croiser, et donc
1: il trouve le,
9: pistolet
1: à l'autre.
9: Il met 6 heures de colle. Sauf que bah du coup c'est pas moi qui avais
1: le pistolet. Pas
9: et je vois là, je dis mais on le balance pas. Ah, et il me regarde machin. Et après il lance le cours, tu vois, mais on était en mode CDI, donc je vais voir le mec, je dis.
1: Désolé,
9: enfin je veux dire, ça te fait chier ou je... Enfin, sinon je vais me dénoncer, mais ça m'arrange pas des masses parce que bah, y a peut-être ma mère qui m'écoute là. Je savais que si je rentrais avec 6 heures de colle parce que j'avais arrosé,
2: ça m'arrange pas des masses.
1: Pas trop,
2: on peut négocier, hein.
9: Et il me dit, ouais, de toute façon.
1: Je suis interne,
9: moi je vais. Il me dit, du coup, ça faisait 2 ou 3 mercredis d'affilée qu'il était collé. Donc lui, il avait un sport, je sais plus ce qu'il faisait, du hand ou un truc comme ça. Il pouvait pas faire son activité sportive à cause de ça. Il dit, ouais, t'inquiète, c'est bon, j'ai l'habitude. Il dit, de toute façon, si c'est pas là, on court là. Il dit, on va aller en maths après, et je peux pas l'avoir, je vais lui faire une crasse. Et ça va. Donc il me prend. Et le prof, sauf que. Il croyait que c'était du parfum, etc. En fait, et il me convoque. 15 jours après, je suis convoqué, je dis, oh putain,
1: c'est la vérité, ouais.
9: Il connaît la vérité, quoi. Et il m'assoit dans le bureau et il me dit, t'es vraiment un enfoiré, toi. Et je te dis, on envoie tout le monde.
1: Il savait.
9: Et il a dit, c'est toi en fait le coup du pistolet. Il dit, bah ouais, c'est chaud, machin. C'est genre,
2: je suis grave.
9: Mais il dit, mais comment ça se fait que tu t'es pas dénoncé et que le mec il t'a pas balancé? Donc je lui explique un peu le truc. Il dit, putain, t'en sors toujours bien. Il dit, en vrai, j'ai abusé, je m'en suis même voulu de l'avoir collé, parce qu'en fait, c'est juste que j'avais un date après, le prof qui venait. Et j'étais prêt, et j'étais persuadé que c'était le prof de tennis, etc. Donc, et j'étais persuadé que c'était du parfum et que ça pue la mort, enfin, c'était un genre boule puante ou un truc comme. Donc, il dit, j'étais flingue parce que je devais aller retourner chez moi, me changer, machin. Et il dit, alors que non, en fait, c'était juste de la flotte. Il me dit, tout m'aurait dit que c'était de la flotte, je serais passé. En plus, il dit, c'est pas la première fois que tu fais une crasse ou je sais pas quoi que je te laisse passer.
1: Okay. Ah, vraiment. Donc, bien aimé, quoi.
9: Mais j'en ai plusieurs. Allez, comme ça,
1: ouais. Bien aimé.
2: Je vois le genre de
1: genre d'élève, genre
10: les conservateurs à l'arrêt,
1: ouais,
10: quoi.
1: Ouais, c'est ouais, ça. C'est ça, ouais.
4: T'avais des lunettes ou pas?
9: Non.
1: C'est un drôle cliché. Il y a une anecdote tout vite. Non, vous avez pas.
5: Moi j'en ai une petite avec Thibaut, il était en primaire.
1: Ah vas-y, on connaît l'autre, donc du coup on balance.
5: Nous c'était en primaire, c'était la guerre des gangs. C'était l'Hiverdin du haut contre l'Hiverdin du bas. Thibaut venait d'arriver à l'école. Et moi je lui dis, bah t'es dans quel clan? Il a même pas eu le temps de répondre, je l'ai balayé direct.
1: C'est pas bien.
5: Allez,
1: faut pas faire ça.
5: C'est lui qui l'a rappelé,
1: mais
5: j'en souvenais pas.
1: C'est pas bien, faut pas faire ça. Tout ça pour. Non, il y a des conflits qui ont commencé comme ça.
5: Hein, par après, on a joué au foot ensemble, on est devenus copains. Hein.
1: Voilà. L'amour commence toujours par la bagarre, bah oui. C'est ça qu'on disait quand on était petits, je crois.
2: Oh la vache.
1: Ok, bon, on finit sur une note rigolote quand même, donc ça va. Mais on n'a rien contre les profs, on n'a rien contre les cheminots. Et il faut surtout pas se chamailler, surtout pas se battre et profiter de l'école parce que vous pouvez apprendre plein de choses.
9: Ça passe vite en plus. Ne vous inquiétez pas, c'est 18 ans, un truc comme ça.
10: Après, moi, ce que je comprends pas, Charles.
1: Dis-moi.
10: Quand toi, t'es dans une entreprise.
1: Oui.
10: S'il y a quelque chose qui va pas.
1: Ouais.
10: Et que le programme ou la manière de faire, ça te convient pas. Tu estimes que c'est pas la meilleure des choses.
1: Ouais.
10: Tu discutes avec ta direction, tu dis, écoutez, je pense que là on se trompe, on devrait pas faire comme ça, mais peut-être que pour ce cours-là, on devrait plutôt faire comme ça.
1: Oui.
10: Les profs, rebellez-vous. Sortez un petit peu vos baloches. S'il y a quelque chose qui va pas, vous allez voir le directeur d'établissement, vous allez voir l'académie Nancy Metz ou je sais pas quoi.
2: Ils sont dans la rue.
10: Et puis si, mais je sais pas, battez-vous pour votre travail et faites les choses différemment.
9: C'est bien de finir sur une note positive.
1: Bah après, c'est de l'encouragement pour ceux qui ont des convictions, allez-y. Mais voilà, mais on a rien contre vous.
9: Mais
4: sortez les armes.
9: Pas en semaine et quand nous on va bosser parce que. Ayez du courage le dimanche matin, un truc comme ça.
1: samedi après.
9: Ouais, quand nous on est sur le terrain, nous c'est bon.
1: Voilà, belle note positive. En tout cas, non, mais profitez de ce moment.
2: Merci, Colo.
1: S'il y a des jeunes qui nous écoutent, profitez de votre scolarité, ça passe vite.
10: Et j'espère que les jeunes, vous aurez l'occasion de connaître aussi les grandes manifestations qu'il y a eu. C'était quoi?
1: Les Gilets
10: jaunes.
5: Non, 68.
2: Les blocus,
10: c'était quoi la loi?
2: Ah, je sais même plus.
10: Ah, ça, c'était terrible, ça. C'était la guerre civile dans les rues.
1: C'était le foutoir.
4: Tu te faisais gazer.
1: Ma femme a dormi dans l'IRTS. Ah. Ils ont bloqué l'IRTS, elle a dormi à l'IRTS du coup. Et ma collègue a participé au, a organisé le blocus de l'IRTS. Donc je donnerai pas de nom parce que ça se trouve, elle nous écoute. Personne écoute. Mais ma collègue a organisé le blocus en disant vous voulez pas donner de stage, ok, bon on va rester assis ici. Puis du coup les éducateurs spécialisés ont dit oh, trop bien, il y a une manif, on y va. Puis, puis tout l'IRTS s'est bloqué comme ça et c'est, elle qui a, c'est elle qui a l'initiative du blocus. Donc voilà. Merci, tu sais qui tu es.
9: On va pouvoir enchaîner sur une pause musicale.
1: Tout à fait.
9: Le déserteur. Hein,
1: non,
9: mais
1: une petite dédicace, tout droit devenu de la Réunion, et on enchaîne avec une petite musique.
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0: Et on est de retour sur Radio Déclic, c'est le talk show. Donc du coup c'était Rob, et c'est un artiste, auteur, compositeur, interprète de La Réunion. Et c'est la famille en fait, hein Kono?
1: Ouais, c'est mon tonton.
0: C'est ton tonton, du coup qui a plusieurs albums à son actif, qui est chanteur. Ouais. Et en fait t'as la particularité d'avoir un tonton qui a le même âge que toi quoi.
1: Ouais c'est ça, 91 tous les deux.
0: Ouais. Et donc du coup Rob, pour ceux qui connaissent, pour ceux qui veulent s'en revoir un petit peu, R-A-W-B. Et du coup voilà, faites-lui de la pub, faites tourner. Mais voilà, il a son petit réseau, son petit public à La Réunion. Il a fait des festoches un petit peu cet été.
1: Il est en métropole et il a fait beaucoup de festivals cet été.
0: Il a fait
1: été.
0: Pas mal de festoches cet été. Hein.
1: Ouais. Mais il est trop jamais dans le coin, j'essaie de le chauffer.
0: Il était venu à Chaumont ou à Langres là cet été là.
1: Chaumont.
0: Ouais, Chaumont c'est ça.
1: Il y a deux semaines.
0: Le à poil là, le à plume, le chien à plume.
1: J'ai discuté un petit peu d'ailleurs au jardin du Michel, parce que c'est vrai que j'arrête pas d'essayer de militer pour faire en sorte qu'il puisse venir sur la petite scène. Ouais. Et ils font notamment l'hiver. Ça s'appelle le tremplin, où ils reçoivent des artistes, etc.
0: Le jardin d'hiver aussi. Ouais. Le jardin d'hiver du Michel.
1: Donc j'aimerais bien qu'ils puissent venir.
0: Ouais, bah ouais. Avec plus, faut rentrer.
1: Franck.
0: On va faire. Hey.
1: T'as des contacts toi?
2: Pas trop, malheureusement.
0: Non, c'est pas Radio Déclic qui mène, qui couvre le JDM.
1: C'est Radio.
0: C'est Radio du JDM, du coup, c'est campus.
1: Non, il y a une autre radio aussi.
2: Oh, bah, on est plusieurs. Après, il doit y avoir France Inter, c'est comment c'est? Ici Lorraine maintenant.
0: Il y a campus aussi.
2: Nous, on fait la radio du Michel avec d'autres associations, d'autres radios associatives de Nancy aussi.
1: Mais il y avait vraiment une radio qui était sur place,
0: c'est le rassemblement des radios. Si tu veux, il y avait des bénévoles de Radio Déclic en fait qui étaient présents aussi.
2: C'est ça, on partage pas.
0: Du coup, et Didi, t'es prêt?
1: Bah oui. Donc
0: on a fait un premier sujet sur la rentrée, notre mécontentement, nos beaux souvenirs.
1: Les génériques de notre émission, ils sont lourds quand même.
0: Ils sont lourds, ouais. Du coup, ça va être la petite minute Didi.
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0: la brocante.
1: C'est trop bien.
2: Il m'avait presque manqué.
3: Nous aussi. Déçu le mois dernier comme t'étais pas là.
1: Bah oui.
3: Le fait de savoir qu'il n'y a pas la
1: musique de brocante. Il n'y a pas le générique en fait, ça nous déçu. C'est pas toi en fait, c'est le générique en fait. En soi.
4: Après, quand t'es parti en vacances, tu l'as pas mis en boucle jusque là-bas en Bretagne?
2: Non, non. J'aurais sauté la voiture.
1: Du coup, les Didi la brocante, est-ce qu'on a des. Quelles sont les trouvailles, les derniers trésors faits
2: J'ai fait pas mal de brocantes en vacances. J'ai trouvé quelques bricoles, mais rien de folichon. Mais sinon, la brocante ce week-end à Liverdun. J'ai trouvé des peintures du 19e.
1: Oh.
2: Pas trop mal, ouais. Peintures avec des moutons. L'autre et des vaches. On reste dans le thème. Hein.
1: Champêtre, quoi.
2: Ah, bah oui. Et non, acheter 20 € pièce et estimation de revente entre 500 et 600 euros.
1: Arrête. Sérieux?
2: Ouais, ouais.
1: La vache.
2: Ah, c'est pas mal. Hein. Puis c'est beau. Hein. Vraiment très beau.
3: Ouais. Les moulures sur le.
2: Ouais.
1: Mais comment. Le cadre, mais, c'est bon. Alors, tu revends à qui ces genres de
2: bah, trucs? Ça, c'est soit je vais sur les puces en brocante. Généralement, il y a les professionnels, t'es ouais, les antiquaires ouais, pro ouais. Qui rachètent beaucoup.
3: Ah ouais.
2: Ou sinon, là, je t'avoue, je vais peut-être pas les amener à Metz. Je vais peut-être les faire expertiser avant.
1: Okay.
2: Parce que je t'avoue, là, je vois pas de signature, mais bon, les
1: peintures, fois, c'est bien caché.
2: C'est caché, c'est abîmé, ouais. Tu sais. Donc j'irai peut-être voir un commissaire prêteur.
5: Et après,
2: un commissaire prêteur à voir.
5: Et moi j'ai une question. Après les gens à qui tu les vends, ils en font quoi?
2: Bah c'est soit eux-mêmes les revendent, soit ils les
5: parce que non mais s'ils sont capables de mettre 500 balles pour
3: c'est de la collection peut-être
5: que c'est un deux. Après moi j'ai envie de savoir ce qu'ils vont faire avec quoi.
4: Je trouve ça. Tu vois, lui qui a deux tableaux, on fait moite-moite. En cadeau de mariage, je suis sûr Justine dans le salon elle a trois moutons.
3: Le chevreuil. Elle a déjà le chevreuil, elle a barré.
5: Bon, alors non, je me considère pas comme un chevreuil, mais comme un sanglier.
4: J'ai mis un sanglier.
6: Mais je voulais revenir, je trouve ça ouf justement le fait que il y en a un qui revend, toi t'achètes. Tu revends, il y en a un autre qui achète.
5: Voilà, c'est
6: lui, il va
5: c'est
6: revendre, il y en a encore un autre qui achète. À quel moment ça s'arrête
5: et le pire, c'est que lui, il l'achète en brocante.
6: Mais
5: donc
6: oui.
5: Ça veut dire, c'est un petit papy. Oh bah putain, j'ai ça dans le garage.
6: Du coup, lui, il se fait, sur la revente, il se fait une marge.
5: Voilà.
6: Puis celui qui achète, quand il revend, il se refait une marge. Donc à la fin.
3: En fait, tout le monde se
4: met bien.
3: La personne qui a vendu en brocante, elle est super contente d'avoir récupéré ses 40 balles. Ça se trouve,
5: c'est vrai. Ouais, c'est vrai.
4: Puis c'est débarrassé. Des trois moutons.
5: Et puis voilà, ça débrasse. Voilà. C'est pas que lui il va se faire 500 balles quoi.
3: Tout le monde y trouve son compte.
1: Ah, ça, moi je trouve ça ouf, tu vois, en brocante, tu vois, de faire une plus-value comme ça sur du.
2: Après, c'est un coup de poker, hein.
6: Ouais,
2: je le connaissais
6: pas.
2: Hein.
6: C'est juste. Pas à chaque fois,
2: bah non.
5: Après, ouais. Maintenant t'as l'expérience quoi.
2: Un peu, oui. Ouais. Mais des souvent ouais, un peu de tout fait, souvent. Hein.
3: Ouais, je commence à avoir un peu de bouteille.
5: Ouais, je commence à avoir l'œil.
2: Bah, forcément, tu l'as, moi, au bout d'un moment.
4: Depuis qu'il a une jingle.
6: Ils sont plus là.
5: Les filles en renfle.
6: Sur le chat, il y a Loïc qui dit de toute façon, ceux qui achètent, ils savent pourquoi.
3: C'est vrai.
6: Donc ouais. C'est que derrière, ah bah, s'ils achètent, ils
2: bien
6: savent.
2: Bien sûr, il y a un intérêt. C'est soit un intérêt de collection, soit un intérêt pécunier, et ils vont vendre plus cher.
3: Et puis, un collectionneur, quand il cherche, qu'il le veut, il le prend, et des fois, ils sont prêts à mettre des sommes.
4: Ah oui.
3: Tu vois, et puis on est tous différents. T'as les personnes qui vont mettre 500 balles là-dedans, mais t'en as d'autres qui vont mettre 500 balles dans une paire de chaussures, d'autres qui vont mettre 500 balles dans un maillot de foot. Ça, tout le monde.
1: Oui, selon la collection, en effet, t'as des collectionneurs de tout. Hein. Mais tu vois, moi, je trouve, tu vois, tu fais une braderie à Liverdun, tu trouves deux tableaux, tu dis, oh tiens, à quoi déjà, qu'est-ce qui t'a fait dire que ces tableaux-là étaient intéressants et tout, tu vois, c'est plus ce
2: en côté. En vrai, le cadre, il était déjà
3: super ancien,
2: travaillé, assez beau. Et quand j'ai pris en main, tu vois, j'ai vu la toile et je me suis dit, non, c'est une huile sur, c'est même pas toile. Mais j'ai vu que c'était pas à la main, quoi, en fait. Tu sais, okay. C'est pas une reproduction ou je sais pas.
1: Tu vois l'étage de
2: peinture. T'avais la texture, t'avais tout.
1: Ah, c'est fou. Hey, on va faire une émission maintenant qu'on est sur Twitch. En plus, on va faire les coulisses. Et les gens ils vont pouvoir venir nous amener des œuvres, tu sais, un trésor dans votre maison là.
4: Ouais, c'est trop bien. La tête de la Sophie d'avant.
1: Didi la brocante, les coulisses. Tu vois, les gens ils vont pouvoir venir, rendez-vous les lundis soirs. Radio Déclic.
2: Je vais passer pour un vrai escroc.
3: Là j'ai vu un gars à Metz, je crois que c'était. C'est un collectionneur de vinyle. Il a eu 30 000 vinyles. Il a ouvert les portes de sa maison et il vendait 2 euros pièce.
4: Entre 50 centimes et 2 euros.
6: Et il avait des trucs de collection qui peuvent se revendre.
2: J'ai vu. Il voulait pas se casser la tête aussi.
6: Deux
2: balles à 30 000 vinyles, c'est quand même bien. Il a même vendu la baraque aussi, apparemment.
4: Et sa femme.
1: Je l'ai vu, le gars, c'est ouf ça. Il y avait une file d'attente de ouf.
0: Ouais.
1: J'ai vu les
3: images. Il y a Loïc qui a une question.
1: Ah.
3: Mais Didi, tu vas répondre. Ouais. Si tu revends une belle somme, tu payes des impôts dessus. Normalement, oui.
2: Bah, en fait,
3: mais le but, c'est de pas déclarer quoi. Bah,
5: sinon, t'es con.
2: En fait, non, en fait.
5: Le qui veut mettre de la merde.
2: Non, mais en fait, quand tu revends, t'as un certain quota à respecter, tu vois. Normalement, en France, c'est 3000 euros par an. Si tu vends plus de 3000 euros par an,
1: tu dois le déclarer.
3: T'es professionnel.
6: Ah ouais, c'est...
2: Oui, t'es taxé dessus.
6: C'est pas énorme.
2: Enfin, c'est pas énorme. En vrai, c'est pas énorme.
3: Ça va hyper vite. Regarde. Ouais. Maintenant, tu vends des trucs sur Le Bon Coin, Vinted, etc. Demandent ton numéro fiscal pour déclarer aux impôts.
6: Les 3000 euros, Vinted et tout, ça compte.
2: Vinted, eBay, tout.
6: Ah oui, d'accord, tous les trucs-là.
1: Ils te retrouvent.
4: Mais Dylan, revends-toi à 1 euro, donc ça va.
2: Mais normalement, tu n'as pas le droit d'acheter pour faire du profit.
0: Ah ouais?
2: C'est interdit.
1: Ouais, c'est interdit ça.
2: C'est interdit.
6: Bah, du coup, un antiquaire, il fait comment?
2: Non, bah, c'est parce que les professionnels.
1: C'est un professionnel. Un particulier,
2: il est taxé,
1: tu, un particulier, tu peux pas.
6: En fait,
2: tu n'as pas le droit. Ouais. Tu dois revendre que tes choses qui t'appartiennent.
4: Bah, une fois que tu l'as acheté, ça t'appartient.
1: C'est à moi.
2: Ouais, mais.
4: Non, mais
2: tu vois,
4: c'est. Non, mais c'est l'intentionnalité qui.
1: C'est pas le truc de recel, genre. Enfin, c'est pas la définition d'acheter pour regagner, de prendre pour gagner du
2: profit.
1: Ouais, c'est ça, ouais.
2: Et mais c'est un peu. C'est assez flou, quoi.
4: Ouais. Et les termes d'équitation, c'est pas pour nous.
1: Non, tout à fait. Mais du coup, 3000 balles par an, t'as pas le droit de faire plus, sinon là-dessus, t'es taxé.
2: C'est ça. Bah, de toute façon, t'es déclaré quoi qu'il arrive.
1: Ok, ouais.
2: Tu revends pour 1000 euros, t'es quand même déclaré.
1: Oui,
2: c'est juste
1: oui.
2: Tu payeras pas d'impôt dessus.
1: Ouais.
3: Okay. Après, lui, dit le problème, c'est avec les banques quand tu dois justifier des grosses rentrées d'argent.
1: Déposer d'argent liquide.
2: Après, moi, c'est en liquide, je les garde.
3: Aujourd'hui, concrètement, les gens, ils fonctionnent qu'en espèces et ils ont des coffres à la maison. Ouais. Ils mettent ça dans des coffres, oui, sur le matos, l'espèce. Le jour où, par contre, ce sera plus compliqué, c'est si à l'euro numérique ou des choses comme ça, où là, ils vont baiser tout le monde.
1: Après, t'es allé au casino à Amnéville, t'as gagné un petit peu d'argent, tu viens ramener. J'ai ramené 500 balles.
3: Il faut un justificatif.
2: Ouais, faut justifier.
1: Bon, je suis déjà sorti avec le trombone au casino, on m'a pas donné de justif. Hein.
3: Mais ta banque, elle peut te demander un justificatif. Et
4: t'as juste le trombone.
3: C'est à toi de demander au casino.
1: Le trombone, il était plein, tu vois.
2: Et on n'a pas vu la couleur de ça.
1: Ouais, bon, je te régale à chaque fois. Du coup, oui, ok, donc faut justifier. Ok, bah tu vois, j'avais pas ce truc pour moi. T'as gagné au casino, tu ramènes les 400 balles que t'as gagné au casino, 500 balles. Tu vois,
2: Quand tu veux retirer ton argent, faut un justificatif.
3: La banque, les gars, c'est différent, certaines sommes, il me semble. Tu peux déposer de l'argent en banque. La banque, elle est en mesure de te demander systématiquement d'où proviennent les fonds. C'est la lutte contre le blanchiment des capitaux, le financement du terrorisme. Ils peuvent te demander systématiquement un justificatif d'où viennent les fonds.
1: Ok. Pour ça, faut être bien avec sa banque.
3: Ils sont en mesure de refuser tes fonds. Et ils sont en mesure, si tu le fais par exemple deux fois, trois fois dans le mois, de te dire bah écoutez, on arrête la relation, merci, au revoir, on ferme votre compte.
1: Ah ouais?
4: Ah ouais?
3: Ouais.
1: Et tu repars avec tes sous et tu.
3: Tu ouvres un compte dans une autre banque, tu fournis un IBAN, un autre IBAN et ils te transfèrent les fonds sur un autre compte.
1: Ok.
6: Et ça, c'est respecté tout le temps? Genre est-ce que.
3: Moi je peux te dire, dans la banque dans laquelle je travaille, c'est ultra respecté.
1: Okay.
3: Dans d'autres banques, un peu moins.
6: Parce que je me disais, si tu leur amènes une

0: particulier qui voulait, il avait acheté des lingots d'or et les a mis à la banque. Et il a fermé ses comptes à la banque et il voulait changer de banque. Et il a pas pu récupérer ses lingots d'or en fait. En fait, il était obligé de vendre ses lingots d'or et de récupérer l'argent.
1: Ça je sais pas, après chaque banque a des conditions particulières, ouais.
0: Ouais, c'est bizarre.
1: Ouais,
0: faut ça je sais poser pas. La question.
2: Parce que t'as de l'or à la baraque que t'es mieux fait pour.
3: C'est pour un pote.
4: C'est un médaillon de baptême.
1: L'or, il faut. Non, après, moi, tout ce que vous avez, il faut le garder. Hein, parce
0: c'était
1: que...
0: du bois.
2: Ouais. Ok. Bah écoute, c'était la minute Didi la brocante.
0: Voilà.
2: Jingle. Je l'adore.
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2: C'est le meilleur moment, c'est là.
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2: C'est vraiment bien.
3: En ouais. fait, c'est les Didi minutes. C'est ça, en fait.
2: Tout à fait. Et du coup, on enchaîne avec le deuxième sujet, enfin troisième sujet avec Didi la brocante. Actu positive. Est-ce que vous avez fait vos petites recherches? Je vous ai demandé de ramener un petit peu des actus positives parce que j'en ai marre. Mon fil d'actu là, j'ai politique et toutes les catastrophes naturelles là qui s'est passé.
1: T'as qu'à arrêter de regarder si t'es pas content.
2: En effet.
1: Ça continue, c'est parce qu'il y a encore des gens comme toi qui regardent.
4: On va manifester un peu.
2: Ouais, je devrais aller dans les rues. Mais du coup, j'ai cherché des actus positives. Et du coup, je peux commencer si vous voulez. J'en ai une qui est positive. Vous avez vu là la vague au Népal?
1: Ouais.
2: J'ai un truc positif, un coup de téléphone a sauvé exactement 1643 vies. La vague elle a fait 120 km en 6 minutes ou 8 minutes ou un truc comme ça. Et dans ces 6 minutes, dans ce laps de temps là, il y a un gars qui a appelé, il était plus haut en amont, il a appelé un gars qui est instituteur dans une école, donc tu vois c'est encore un prof qui a sauvé des vies.
4: C'est une fake news.
2: Et du coup, en fait, le gars, il a appelé en lui disant, écoute, c'est une catastrophe, il y a une vague qui est arrivée, qui a tout détruit, machin truc, hein. Ça arrive droit sur vous, sauve-toi. Et en gros, c'est le seul mot qu'il a eu le temps de dire, il a pris le micro, machin, il a dit fuyez, et il a sauvé 1643 élèves. Ils ont réussi à refaire le compte le lendemain matin. Il y avait les 1643 élèves inscrits dans cette école qui étaient présents le jour-là et qu'il a réussi à faire évacuer rien que sur un coup de téléphone. Donc je trouve que l'actu, elle est folle quand même.
4: Ouais. Comment ça se fait qu'il avait le numéro des élèves?
2: Non.
3: T'as rien compris aussi.
2: T'as rien compris.
4: Parce que c'est des autres sujets aussi.
2: Du positif. Et moi je trouve ça trop fou et trop cool parce que au final, on n'en parle pas, on a parlé du nombre de morts, du nombre de machins, et c'est affolant. Je crois qu'il y avait 4 Français en plus dans les disparus et tout, mais ceux qui sont disparus. Hein. Je suis désolé, c'est horrible, mais ils sont disparus, je crois. Et lui, il a sauvé, ouais, du coup, avec un coup de téléphone, et ben, il a sauvé 1643 élèves qui a été sauvé, donc à 9h23 exactement.
1: Ouais. Félicitations à lui.
2: Bah, franchement, chapeau, ouais. Hein, il faut pas se dire, vas-y, je pense aux enfants, je me casse pas moi tout seul. Et je préviens tout le monde et je me casse. Franchement, chapeau. C'est et bien. Du coup, ils ont réussi à remettre les enfants parce qu'il y avait les bus scolaires et tout ça. Ils ont réussi à
3: dedans,
2: et puis, ils ont réussi à remettre les enfants dans les bus et tout. C'est l'article qui raconte en fait. C'était le début de l'école. Donc du coup, il y avait encore les bus scolaires devant. Et du coup, il a ordonné au chauffeur de faire marche arrière et de mettre tous les enfants. Ils ont mis tous les enfants dans des bus et ils sont partis chacun de leur côté et tout. Et il a sauvé 1600 personnes. Donc ça, c'est une actu positive quand même. On est d'accord.
3: Oui, grave. Ouais. Et je pense sur cette actu, en tout cas la catastrophe naturelle, c'est très important d'avoir tout ce qui s'est passé, les disparus, etc. Mais en fait, et c'est ce que tu disais, on n'entend que ça dans les médias, etc. Donc c'est aussi important d'avoir ce genre d'informations et ces belles histoires.
2: Tu vois, c'est le courage d'un gars.
1: Je peux vous poser la question. En fait, je regarde pas du tout la télé. Je sais même pas du tout. C'est dû à quoi le truc là?
2: Vas-y, Charles. Il y a un bloc de 1 km 2 de 1200 mètres qui s'est écroulé d'une montagne.
1: Dans l'eau.
2: 1200 mètres. Tu vois,
1: qui est tombé dans l'eau, qui a fait une
2: vague. Qui est tombé dans la vallée. Il y avait de l'eau en bas, du coup, dans un lac, ça a créé un truc.
4: Ouais, ça a fissuré le lac et le lac s'est répandu.
2: 1,2 km.
1: Ouais, ça fait beaucoup.
2: Hein. 1,2 km, c'est ouf.
1: Mais moi, je te promets que je regarde pas la télé parce qu'en fait, c'est.

0: ça tire trop vers le bas d'entendre des trucs comme ça.
1: Mais t'as vu, 1,2 km. Quand tu fais 1,2 km, toi, hein, je vais le dire, 1,2 km, mais pour moi, c'est ouf. Quand tu cours 1,2 km, t'es fatigué.
0: Je cours pas 1,2 km.
2: En vélo électrique.
0: Ça fait 3 tours de piste.
1: Il y a un bloc
0: qui
1: s'est écroulé. Ouais. Et du coup, ça a créé une vague qui a ramené. Elle a, je te dis, à un moment donné, elle a fait. Ils ont calculé. Et entre deux villages, il y avait 8 km. Il y avait. Oui, si je crois 8 km, ça a fait ça en quelques secondes. En quelques minutes.
0: Franchement, c'est fou.
1: C'est un truc de ouf. Mmh. Donc, ça, et ça a tout, tout détruit sur son passage. Et ça a fait une catastrophe. Et il y a un mec qui a sauvé 1600 enfants.
0: Et bravo, combien de personnes décédées du coup ont disparu?
1: Attends, les jeunes, ils en ont parlé à la radio la dernière fois, je crois que c'était 4000, je crois,
3: j'ai
1: un truc
3: comme ça. Ouais,
1: il y a 4000 disparus et 2000 morts ou quelque chose comme ça.
3: Si dans le chat quelqu'un là.
1: Ouais, si Mathieu, t'étais au présent au ML Show, vas-y, on t'écoute. Vous avez une actu positive?
4: Du coup, juste, on peut dire qu'il y a des différentes associations aussi pour lesquelles on peut donner en soutien des sinistrés sur, en ce moment. Voilà.
1: C'est tout à fait. Tout à fait, tout à fait. Vous avez une actu? Franck, je sais que t'en as une. Kono, je sais que t'en as une.
0: Vous allez vous foutre de ma gueule encore. Le seul truc que j'ai vu, ça reflète en fait tout ce que je dis dans ces émissions-là.
3: Vas-y.
0: Et on va croire que je suis un gilet jaune en fait. Mais j'ai vu au Pays de Galles, il y a une loi qui a été approuvée en mars 2026. Donc ça va être le premier endroit au monde où les politiques risquent la prison s'ils mentent volontairement pendant la campagne électorale. Ah, et je me suis dit que ça tombait à pic parce qu'on a une campagne électorale en 2027 là.
1: Mais du coup, est-ce que tu crois que nos politiques vont voter ça?
0: Bah non.
1: Je sais pas. Hein. Alors moi j'ai une question, c'est quoi le délibérément? Comment tu prouves que le gars il a menti délibérément?
0: Bah tu vois, c'est... quand tu t'engages à faire quelque chose lors de ton mandat et que tu le fais pas.
4: Ouais, ça je pense que ça passe pas.
1: Ah ouais.
4: Je pense que ça doit être sur les faux, je présume, plutôt sur les faux sondages à 90% à la Kono.
0: C'est plus
4: sur les faits déjà passés.
0: Les sondages sont fiables. Je me renseigne. Je suis allé regarder dans les ressources et les archives de l'INA, etc. Plein de choses. J'ai des sources.
1: Ok. Non, on te croit, on te croit. Mais ouais, du coup, si
4: je pense que c'est sur les faits passés, je pense, enfin, ouais. Ou les interprétations.
1: Parce que moi, c'est le délibérément, parce que
4: ouais, c'est ça.
1: Au pire, bah oui, j'ai voulu faire ça, mais du coup, on m'a empêché.
4: Et oui,
1: coup,
4: oui, c'est pour ça que.
1: Tu vois, c'est comment le délibérément? C'est plus cette notion-là, tu vois, qui est compliquée à jauger ou à juger, je trouve. Mais en effet, c'est cool si on pouvait arriver dans un truc où le mensonge serait.
4: Après, en France, on a quand même un sacré temps de parole à respecter avec chaque candidat. Si on enlève les mensonges, on commence 48 heures avant l'élection, quoi.
3: Il
4: n'y
3: a
4: plus rien à dire.
3: Ils
4: n'ont plus le droit de parler en plus des 48 heures avant.
1: Du coup, on est bien. Ok. Ça marche. Mais oui, en effet, moi je trouve que ça pourrait être cool. On arrête un petit peu de dire. On est un peu plus transparent. Pourquoi pas? Je dirais ouais. Donc je te suis sur de la positivité de cette info. Franck, t'avais une actu?
3: Oui, avant de passer à l'actu, on a l'info par Élise des morts et des disparus au Népal.
1: Et c'est qui Élise?
3: Élise de Radio Déclic.
1: Ah, salut Élise.
3: La fameuse voix de Radio Déclic.
1: Tout à fait. Et ben, on t'écoutera demain à midi.
3: Voilà, rendez-vous tous les midis du lundi au vendredi pour le Déclic midi. Et donc, Élise nous dit qu'il y a plus de 4300 disparus et plus de 1300 morts.
1: Ah, quand même.
3: Et apparemment, ils auraient encore retrouvé une personne vivante 10 jours après.
1: Dans le tunnel, là.
3: Ouais, j'ai pas vu passer l'info.
1: Ouais, j'ai vu dans le tunnel. Je dis, c'est pour ça que je voulais des actus positives. J'en ai marre de voir les décomptes. J'arrête de regarder, t'as raison, Côte. Mais ça me dérange de poser la question. Il s'est passé quoi au Népal?
3: Oui. Moi, je comprends ce côté. J'en ai marre des actus négatives et tout, mais je pense que c'est quand même important d'avoir les infos comme ça. Ouais. Mais c'est sûr que tu retrouves la télé. Là, en ce moment, c'est catastrophe naturelle et présidentielle. Présidentielle.
0: Ouais, c'est.
3: Et je comprends qu'on sature. Je comprends.
1: Du coup, c'est quoi ton actu, toi?
3: Autre actu positive. Moi, je suis depuis de nombreuses années un féru de Twitch et je regarde Twitch pas mal. Et chaque année, à cette période, à peu près premier week-end de l'année, il y a un marathon caritatif qui s'organise. Ça fait 10 ans qui est organisé par un streamer qui s'appelle Zerator. Et cette année, bah, ils ont annoncé que ce serait le dernier. Ils ont réuni énormément de streamers à la fois dans une grande salle à Montpellier, mais aussi à distance. En tout, ça faisait 80 streamers sur place et je crois 230
2: au total
3: en extérieur, donc plus de 300 streamers en gros.
2: Okay.
3: Et en 3 jours, ils ont levé 32 800 000 euros de dons.
2: Pour des assos.
3: Pour des associations. Alors chaque année, normalement, ils choisissent une ou deux associations auxquelles ils vont reverser les dons. Cette année, ils ont regroupé toutes les associations des années précédentes, donc des 9 années précédentes. Et donc ces 32 millions seront répartis dans toutes les associations. J'ai pas les.
4: Ça fait 22, je crois.
3: C'est 22, ça. Ouais, c'est ça. J'avais une vingtaine en tête. C'est 22 associations. Alors j'ai plus tout en tête, mais il doit y avoir Médecins du Monde, il doit y avoir Amnesty.
2: Il y a Action contre la faim.
3: Il y a Action contre la faim. Ouais. Je sais qu'il y a, ouais, il y a des associations qui luttent contre la précarité étudiante.
2: Il y a Médecins sans frontières.
3: Ouais. Sans frontières. Ouais, bon, voilà. Il y a pas mal, je ne sais plus s'il y a la LPO ou un truc comme ça, bon, il y a pas mal d'associations comme ça qui vont pouvoir développer de nombreux projets, j'espère, grâce à ces dons.
2: C'est ouf, on aurait 32 millions d'avoir réussi à récolter 32 millions
3: c'est
2: en
3: 3
2: jours.
3: En 3 jours.
2: Sur, et en gros, leur objectif, c'est de réclamer. En gros, c'est eux, ils streament en disant.
0: En faisant des conneries.
2: En faisant des conneries.
0: Ouais, des trucs plein de petits défis, des espèces de petits
2: défis. Si j'atteins les 10 000, je fais ça.
0: Ouais, voilà. Ils ont plusieurs paliers, chaque streamer font ça.
2: Et du coup.
0: Moi, je trouve que c'est bien.
2: Que ça donne, tu vois, des millions pour des associations, je trouve ça trop cool. Après, Franck, on en a déjà parlé, il y a des fois, je comprends pas le fait qu'on regarde quelqu'un vivre un truc, tu vois. Vas-y, vis le truc, tu vois, essaye de fais-le, tu vois, le truc. Après, c'est une génération, et maintenant, j'en ai échangé pas mal avec, de par mon taf, avec les jeunes et tout. Mmh. Ils appartiennent à une communauté, ils discutent, ils se font des amis à distance. C'est du lien social, vraiment, et d'appartenance et de je sais pas comment dire, tu vois.
3: Il y a ce lien social, je sais plus, il a un nom, mais. Je l'ai certainement ressenti parce que ça fait quasiment 10 ans moi que je suis ces streamers, donc tu les vois évoluer aussi. Mmh. Et
0: ouais, moi aussi
3: tu vois, tu comprends pas comment on peut regarder quelqu'un faire ça. Je peux comprendre que regarder quelqu'un, même il joue aux jeux vidéo souvent, quelqu'un jouer aux jeux vidéo, ça peut paraître étrange ou quoi, mais en fait moi je peux regarder ça comme je regarde un match de foot.
2: Tu vois, on en a discuté déjà.
3: Moi c'est la même chose. C'est aussi quand tu connais le jeu vidéo et tout, pour moi c'est aussi passionnant et t'es aussi pris dans le truc.
2: C'est clair. Non mais tu vois, on en a déjà discuté, moi j'avais un peu de mal à ce truc là, maintenant je comprends beaucoup mieux d'en avoir échangé. Et tu vois, je disais pour moi c'est du divertissement, tu vois. On s'est questionné à gaulerie devant Mario Carte Bleue de McFly et Carlito. On a gaulerie des trucs comme ça.
3: C'est des bêtises comme ça en direct.
2: C'était du divertissement, c'était des blagues, pour moi c'était un peu des humoristes, tu vois.
0: Ouais, c'est exactement.
2: Tu vois, c'était un peu ce truc là, c'était pas des. Je comprenais pas ce truc de streamer, de partager un peu son truc. Après voilà, ça a évolué, même moi ma vision de regarder a évolué aussi, mais j'ai un peu de mal. Mais du coup, qu'ils arrivent à faire ça et qu'ils arrivent à choper 32 millions 33 millions presque pour des assos, je trouve ça trop cool.
0: C'est toi qui l'as dit, c'est la dernière fois qu'ils
3: ont annoncé que ce serait le dernier.
0: On sait pourquoi.
3: Le créateur Zerator, il dit que voilà, on est en fait chaque
0: au
3: année
0: sommet,
3: ça fait 10 ans, ils ont commencé, ils ont fait 170 000 et chaque année ils font plus. L'année dernière ils ont fait 16 millions.
2: Et ils ont doublé.
3: Là ils ont doublé en un an, et en gros il a annoncé comme le dernier parce que ils font que monter et il a pas envie que d'un coup ça se casse la tronche et qu'il soit obligé d'arrêter la fin. Donc ça fait 10 ans. Il explique aussi que mine de rien, il y a énormément de pression. Je sais pas quel argent il met dedans, il en parle pas trop, mais
4: c'est du boulot.
3: C'est une énorme pression parce qu'au final, c'est des milliers d'auditeurs qui attendent l'événement. Il faut que ça fonctionne, il faut que les 80 streamers sur place et les autres tout fonctionne bien. Donc lui, ça lui met beaucoup de pression. Donc je pense qu'au bout de 10 ans, il a pris de l'âge aussi. Il dit, je laisse un peu c'est aussi l'idée de laisser la main aux jeunes.
4: Il y en a qui prennent le relais.
3: Et il y a d'autres événements caritatifs moins grande ampleur qui existent.
4: Il y avait Stream for Humanity à un moment. Il y avait pas mal de trucs.
3: Amine Mathieu a repris Stream for Humanity pour défendre, c'était quoi, République démocratique du Congo, Palestine. Il y avait le Liban, il y avait le Soudan.
0: Amine, moi, j'aime bien ce qu'il fait aussi. Franchement,
1: ouais, parce qu'il organise des matchs de foot, ouais, c'est ça. Ouais.
0: Non, mais je veux dire, il a des beaux projets.
2: Et si on perd un jour sur les réseaux, peut-être qu'il nous convoquera pour jouer au foot.
0: Peut-être.
3: Nous aussi, un jour, on fera peut-être un marathon caritatif. Hein.
0: On en a pas parlé, mais c'est Zizou maintenant, peut-être qu'il va nous appeler.
3: Mais tu sais que cette année, là, dans le Z-Event, pour ramener de l'argent, ils ont fait venir, je sais pas comment, les contacts qu'ils peuvent avoir ou quoi, mais plein d'objets. De sportifs, principalement des sportifs dédicacés. Il y avait un maillot de Messi, et ils les mettaient en vente en mode tombola où tu faisais un don d'un euro, c'était un ticket. Et donc plus tu faisais de dons, plus tu avais de chance en gros. Ouais. Et il y avait un maillot de Zidane dédicacé, il y avait une photo de Sir Alex Ferguson dédicacé.
2: Il y avait le casque de Tom Brady,
5: Spider-Man.
3: Il y avait plein de choses. Un truc de. Un scénario de Christopher Nolan, je sais plus de quel film.
0: Et la chanteuse Meryl, elle a donné 10K. Ils appelaient au téléphone comme ça, ils expliquaient, j'avais vu ça, c'est. Je sais plus c'est qui
3: ils les prennent un peu en otage. Ouais, je suis en direct.
0: Il y a un gars qui a pris t'inquiète pas, t'es pas obligé et tout.
2: Il y a un gars qui a
0: pris l'Elysée. T'inquiète, je t'envoie 10K.
2: Il y a un gars qui a tenté d'appeler l'Elysée, je sais pas c'est qui, j'ai vu ça.
0: C'est Amine. Non, c'est pas Amine, c'est.
2: Anime. Ouais, Anime. Le jeune là,
0: le petit jeune là qui. Ouais.
3: C'était son premier, il était tout fou. Ouais.
2: Et il a fait. Il a appelé l'Elysée, il voulait avoir Macron pour avoir des dons.
1: J'avais avec toi deux secondes, tu vois. Mais bon.
2: Moi j'ai une dernière actu positive si vous voulez, et on pourra se faire trois questions sur le jeu après.
1: Ah, il y avait un jeu après.
2: Il y avait un jeu, ouais. Donc on est pas mal. Mais moi mon actu positive, vous l'avez un peu balancé, mais le 18 septembre à 18h, il y a quand même un truc qui est pas mal. Vous avez ou pas ?
5: 18 septembre.
2: 18 septembre à 18h.
5: On est combien
6: 18 septembre, c'est le rallye, non ?
3: C'est 19 septembre.
2: Alors, 19 septembre, il y a
3: rien de rallye. Bien joué la pub.
2: Mais 18 septembre à 18h. Non, vous avez pas ?
0: Non.
2: Ah, la première liste de ZZ. La première liste de Zinedine Zidane, nouveau sélectionneur de l'équipe de France.
0: J'espère qu'il va m'appeler.
3: Et on débriefera tout ça dans le prochain talk show.
5: C'est dimanche, c'est foutu.
3: Prochain talk show, on débriefera.
5: J'ai la vidéo.
0: La première de ZZ, les gars. Ouais.
2: Donc, pour moi, c'est une actu positive. Mais pour tous, peut-être pas, mais moi, ça allait. J'avais préparé un petit jeu, comme on parlait de la rentrée. Allez, j'ai deux minutes.
5: On peut pas faire une exclue live Twitch pour le jeu. On continue, on finit pour annoncer la prochaine émission, tout ça. Il faut qu'on clôture et on fait un live Twitch pour les abonnés.
2: Et bah écoute, moi ça me va, mais il y en a qui sont un peu pressés. Donc on peut. T'as 5 minutes ?
5: Oui.
2: Allez.
3: On conclut là-dessus l'émission radiophonique.
2: On finit la radiophonique comme ça.
3: Et pour ceux qui veulent du contenu exclusif, rendez-vous sur twitch.fr.
0: Et sur le moment, les 49,99$.
5: Loïc, calme-toi, le contenu exclusif, c'est pas des photos d'épines du Didier.
2: Non, c'est.
5: Ah, c'est sur mine, ça.
2: Tu donneras ton compte sur Twitch. Donc du coup, bah écoutez, il nous reste 1 minute 30 déjà pour vous remercier. Merci Nadia d'avoir participé.
6: Bah de rien, merci à toi pour l'invitation.
2: On t'a pas trop traumatisé ?
6: Non, ça va.
2: T'as passé un bon moment ?
6: Cool. Ouais, c'était cool.
2: Ah, tu reviendras ?
6: Oui. Ah, ouais.
2: Maintenant,
6: je prépare parce que là, tu m'as rien demandé, du coup, je suis venu sans actu.
2: Mais Kono, il est arrivé.
6: La prochaine fois, je viendrai avec une actu.
2: C'est les premières choses que Kono a dit. On était de moins en moins préparés. On a décidé ça 15 minutes avant, devant la pizza, autour de la pizza. Donc, merci à vous, les copains. C'était toujours un plaisir de passer ces moments avec vous.
5: C'est quand la prochaine ?
2: Eh ben, début octobre. Je crois que c'est le premier lundi d'octobre, encore.
3: Ça doit être ça. T'as l'air diff.
6: 25,
2: et les redifs, on est en réécoute. Non, j'ai pas les redifs, Franck. Écoute, c'est toi qui les auras. C'est sur ma plage horaire, la plage Charlie, tu regardes.
3: Voilà, la plage Charlie, c'est rediffusion le mercredi à 10h30 et le dimanche à
2: 18h.
3: Non, 21h.
2: Ah, on est plus tard maintenant.
3: 21h.
0: Octobre, okay. ça sera le 5.
2: Le premier lundi, voilà, le lundi 5 à 20h. Du coup, vous pourrez nous retrouver le lundi 5 à 20h. Et on sera aussi nombreux, voire plus.
5: Donc, et si vous avez des idées de sujets,
2: envoyez-les-nous sur le live.
5: On peut discuter aussi Twitch. De sujets dont les auditeurs ont envie de parler.
2: Tout à fait, oui. Tout à fait. Et du coup, il nous reste quelques secondes. Donc, du coup, je vous dis merci. Merci à vous, les copains. Merci aux auditeurs de nous avoir écoutés. J'espère qu'ils ont pu partager ces moments de rigolade avec nous. Et puis, dans un mois.
3: Salut.
5: Ciao.
0: Au revoir.
2: Bonsoir.

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6: Et bonjour à toutes et à tous. Vous êtes bien sur Radio Déclic. Merci si jamais vous nous rejoignez. C'est l'heure de votre émission quotidienne Déclic Midi, dont voici l'édition du mercredi 23 septembre. Et il est actuellement midi au moment de la première diffusion de cette émission. Bon appétit si vous êtes en train de manger. Et qu'est-ce qui vous attend dans cette émission? Eh bien, déjà, nous allons parler à notre invité du jour. Il s'agit de Mehdi Bounas, qui va nous parler notamment de l'action du 26 septembre. Et oui, une grosse action se prépare à Nancy. Et comme dans de nombreuses villes en France. Et donc, il va nous parler un petit peu plus en détail de ce qui nous attend samedi. Bonjour, Mehdi.
8: Bonjour, Élise.
6: Ça va, tu cours partout, je crois, avec l'organisation.
8: Hein. Oui, bah, comme tu l'as vu, je suis arrivé à 30 secondes près.
6: Voilà, c'est ça. Mais il est là pour nous parler de tout cela dans quelques instants. On aura aussi une chronique sur, je ne sais pas si vous avez suivi un petit peu l'affaire, mais le boycott des médias, des médias américains face à Donald Trump. Puisqu'il y avait eu une annonce de la Maison Blanche face à trois médias qui sont vus refuser l'accès à la Maison Blanche et par solidarité d'autres médias, dont même Fox News qui est très proche de la Maison Blanche, eh bien ont boycotté et je vous en parlerai un peu plus en détail. Et puis on aura aussi quelques sorties à faire pour ce jeudi et ce vendredi. Mais tout de suite, on commence par le Flash Info. Oups, je me suis trompée, 2, Vous êtes bien sur Radio Déclic
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6: Et à Toul, la mairie ouvre de nouveaux espaces de dialogue. Après une élection municipale 2026 sans opposition, la ville entend multiplier les espaces de participation citoyenne. De nouvelles instances vont voir le jour, le conseil municipal des jeunes et le comité des sages. Le conseil municipal des jeunes permettra à ces derniers de participer à la vie locale, de faire émerger des idées et de découvrir concrètement le fonctionnement d'une collectivité. Le comité des sages s'adresse aux habitants âgés de 60 ans et plus. Cette instance consultative pourra faire remonter les besoins des seniors, formuler des propositions, donner des avis et participer à des groupes de travail. Du côté de Pierre-Latrèche, on remarque un vrai manque d'entretien du cours d'eau, le Chaudeau. Le parcours de pêche disparaît sous la végétation. Ce manque d'entretien freine l'écoulement des eaux lors de fortes pluies. Il y a quelques années, le dysfonctionnement d'une vanne au bas du site de Vaux avait provoqué une montée des eaux à l'entrée du village. Normalement, ce genre de vanne empêche ce type de phénomène. Qui peut toucher les 100 euros promis par le gouvernement comme aide pour le carburant? Faites-vous partie des 5,5 millions de personnes éligibles? Eh bien, vous pouvez y prétendre si vous parcourez au moins 15 km par trajet entre votre domicile et votre lieu de travail, ou plus de 8000 km par an dans le cadre de votre activité professionnelle. Niveau revenu, vous pouvez y prétendre si vous percevez jusqu'à 2050 euros par mois si vous êtes une personne seule, pour les couples jusqu'à 4070 euros par mois et pour les couples avec deux enfants jusqu'à 6100 euros. Un simulateur sur le site des impôts vous permet de faire votre demande. Pour les infirmières qui font plus de 100 km par jour, une aide spécifique de 80 euros est prévue. Après un autre jour de grève, lundi, le personnel de Radio France a obtenu ce qu'il demandait, le retrait du journaliste de droite Charles Sapin. Le directeur adjoint de la rédaction du magazine polémique Valeurs Actuelles avait rejoint le groupe Radio France à la rentrée pour faire une chronique le dimanche. Refusant de transformer sa chronique en débat comme il lui était proposé, Charles Sapin a annoncé son départ de France Inter. Le sommet annuel de l'ONU a démarré mardi à New York. Emmanuel Macron y a pris la parole pour la dernière fois en tant que président de la République. Sur Gaza, Emmanuel Macron dénonce un spectacle qui nous fait honte à tous. Il réaffirme également la nécessité d'une souveraineté pour les Palestiniens, d'une souveraineté pour le Liban et une aussi pour la Syrie. Le président français a aussi abordé d'autres grands enjeux comme la guerre en Ukraine, l'intelligence artificielle, le climat, la biodiversité et les effets des réseaux sociaux. Au Sri Lanka, 15 hommes sont condamnés à 220 ans de prison pour les attentats de Pâques 2019. Ces attentats avaient fait 279 morts et étaient les plus violents connus dans le pays. 14 sont coupables de tous les chefs d'accusation, notamment meurtre, complot en vue de commettre des actes terroristes et détention d'armes à feu et d'explosions en vertu de la loi sur la prévention du terrorisme. Un 15e accusé a été reconnu coupable d'une partie seulement des chefs d'accusation, mais il a été condamné comme les autres à 220 ans de prison. 9 autres personnes ont été acquittées. Et enfin, à Téhéran, des Iraniennes ont bravé l'interdiction et elles ont couru sans le voile. Vendredi dernier, des coureuses ont participé à une course d'athlétisme dans la capitale iranienne. Sur des vidéos qui circulent sur les réseaux, on peut voir des participantes sans voile et portant une tenue sportive classique. En Iran, la République islamique impose le port du hijab dans l'espace public. Le parquet de Téhéran a ouvert une procédure judiciaire contre les organisateurs de la course. Déjà en 2025, des organisateurs d'un marathon avaient été arrêtés suite à la diffusion d'images montrant des coureuses tête nue. Et enfin, côté météo, le ciel sera un peu voilé cet après-midi, mais le soleil sera bien présent et bien haut. Il fera jusqu'à 24 degrés du côté de Toul et Colombelles-les-Belles et jusqu'à 23 degrés à Saxoncion. Et demain jeudi, même temps, le ciel sera tout aussi voilé avec du soleil et jusqu'à 21 degrés. On perd quelques petits degrés dans la journée de hier par rapport à aujourd'hui. Et on va continuer cette émission en parlant donc de médias et de politique avec Trump. Et on part donc aux États-Unis. 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
6: Et donc aux États-Unis, Donald Trump vient de franchir un nouveau cap dans son bras de fer avec les médias. Cette fois-ci, la riposte de la presse est spectaculaire et même inédite, avec des alliances entre chaînes concurrentes. Tout commence vendredi dernier. Donald Trump annonce sur son propre réseau social, Truth Social, l'interdiction d'accès à la Maison-Blanche pour 3 médias, CNN, MS Now et Politico. Alors pourquoi cette interdiction? Eh bien, selon le président américain, ils auraient diffusé des fausses informations et il produisait aussi une couverture systématiquement négative de son administration. Trump prévient même que d'autres médias pourraient suivre. Dès le lendemain, les journalistes concernés découvrent concrètement ce que signifie cette interdiction. Leurs badges d'accès sont désactivés. Ils ne peuvent plus entrer dans la Maison Blanche. CNN, MS Now et Politico décident alors de saisir la justice. Ils invoquent le premier amendement de la Constitution américaine, celui qui protège notamment la liberté de presse. Leur argument est simple, le gouvernement ne peut pas décider qui a le droit d'exercer son métier de journaliste à la Maison-Blanche simplement parce qu'il n'aime pas la manière dont ce journaliste le couvre. Et c'est là que quelque chose d'assez rare se produit, les concurrents de CNN décident de faire bloc. ABC, CBS, NBC et même Fox News annoncent qu'elles suspendent leur participation au fameux pôle télévisé de la Maison-Blanche. Alors je dis bien même Fox News car elle est plutôt réputée cette chaîne-là pour être une chaîne pro-Donald Trump. Cela montre surtout que le problème dépasse la traditionnelle opposition entre médias pro-Trump et médias anti-Trump. Alors revenons sur ce qu'est le pôle. C'est un système très américain. Les grandes chaînes se relaient pour suivre le président. Une chaîne filme un déplacement, une cérémonie, puis met les images à disposition des autres médias. C'est particulièrement important lorsque le président se déplace. Tout le monde n'a pas la place de monter dans Air Force One ou d'installer une caméra partout. Et lundi donc, le système se grippe. Et le résultat est plutôt, on va dire, insolite. Donald Trump inaugure un nouvel héliport à la Maison Blanche, mais les téléspectateurs américains ne peuvent pas voir normalement les images à la télévision. Pas de pôle, donc pas de caméra commune, donc pas de son correctement capté. La Maison Blanche peut toujours diffuser ses propres images sur Internet, mais quelque chose a changé. Pour une fois, ce n'est plus le président qui maîtrise la séquence médiatique. Et surtout, c'est le silence. Ce silence est particulièrement symbolique pour un président comme Donald Trump. Parce que Trump adore les médias, il les attaque, il les critique, il les accuse de mentir, mais il les utilise aussi en permanence. Et depuis donc son entrée en politique, son rapport avec la presse repose sur une contradiction permanente. Il dénonce les journalistes tout en recherchant finalement constamment leur attention. Chaque déclaration polémique devient une séquence télévisée. Chaque attaque contre un journaliste devient elle-même une information. Et chaque confrontation alimente encore davantage la couverture médiatique. Autrement dit, Trump combat les médias, mais il a aussi besoin d'eux. Et c'est précisément là qu'intervient l'épisode Trump TV. Puisque les grandes chaînes ne veulent plus fournir les images du président dans le cadre du pôle, la Maison Blanche décide de produire ses propres images. Et bienvenue donc sur Trump TV. Le principe est assez simple, il s'agit d'une chaîne diffusée sur YouTube avec des discours, des cérémonies et des archives de Donald Trump. Pas besoin de journalistes, pas besoin d'interviews, pas besoin de questions gênantes, pas besoin de contradicteurs. La Maison Blanche peut ainsi montrer directement aux internautes ce qu'elle veut montrer. Le premier contenu diffusé reprend un discours prononcé par Trump au Mont Rushmore le 3 juillet dernier. On est donc face à un changement assez profond du rapport entre pouvoir et médias. Pendant longtemps, un président avait besoin des chaînes de télévision pour toucher directement des millions de personnes. Aujourd'hui, un président dispose de ses propres réseaux sociaux, de ses propres plateformes de diffusion et désormais même d'un flux vidéo maison. C'est une vieille histoire avec des outils nouveaux. Si vous n'aimez pas la manière dont les journalistes racontent votre histoire, eh bien, racontez-la vous-même. Mais il y a quand même une limite, et elle est très visible. La Trump TV n'a pas, pour l'instant, l'audience des grands réseaux américains. Selon TF1, la chaîne a réuni au maximum environ 4000 personnes lors de son lancement. C'est très loin des audiences habituelles des grandes chaînes de télévision américaines. Autrement dit, Trump peut contrôler son message, mais cela ne signifie pas forcément qu'il va toucher le même public. Et c'est peut-être là que se joue une partie essentielle de cette bataille, puisque au fond, cette histoire ne concerne pas seulement les médias boycottés, CNN, MS Now et Politico. Elle pose une question beaucoup plus large. Qui contrôle l'information sur le président des États-Unis? Est-ce que c'est le président, les journalistes, les grandes chaînes, les réseaux sociaux ou directement finalement le public qui choisit désormais parmi une multitude de sources? Eh bien, la réponse est loin d'être évidente. D'un côté, Donald Trump affirme que certains médias produisent des informations fausses ou volontairement négatives et qu'il n'a aucune obligation de leur ouvrir les portes de la Maison Blanche. Et de l'autre, les médias concernés répondent que l'accès à l'information présidentielle ne peut pas devenir une récompense accordée aux journalistes qui seraient suffisamment favorables au pouvoir. Et c'est précisément pour cela que cette bataille va désormais se jouer devant les tribunaux, qui, comme je l'ai dit précédemment, CNN, MS Now et Politico ont déposé plainte devant la justice fédérale. Le dossier a été confié au juge Timothy Kelly, qui avait traité en 2018 de l'affaire du journaliste de CNN, Jim Acosta, dont l'accréditation avait été retirée avant d'être établie donc sur décision judiciaire. Une audience sur la nouvelle affaire est prévue aujourd'hui, mercredi 23 septembre, et pendant ce temps, Donald Trump poursuit son déplacement à New York pour l'Assemblée générale des Nations Unies. Et là aussi, encore, le conflit produit donc une situation inhabituelle. Les grandes chaînes américaines ne suivent plus le président selon le fonctionnement habituel du pôle. Donald Trump voulait empêcher certains médias de parler de lui. En quelques jours, il leur a offert une quantité phénoménale de sujets à traiter, finalement. Comme quoi, même lorsqu'il tente de couper les micros, Donald Trump reste décidément très doué pour faire parler de lui. Et donc voilà, j'ai utilisé plusieurs articles pour écrire cette chronique, notamment des articles de Courrier International, TF1, France Info, Sud-Ouest et l'AFP. Puis vous pouvez retrouver aussi sur les réseaux sociaux, notamment la vidéo où on voit donc Trump inaugurer son nouveau héliport. Mais voilà, il n'y a pas un seul son, tout est silencieux, on voit qu'il parle, mais on n'entend rien du tout de ce qu'il dit. Donc voilà, ça montre l'importance aussi des médias sur place qui peuvent relayer donc sa parole. Et je crois que notre invité avait envie d'échanger un petit peu sur cette actualité.
8: Alors en effet, parce que c'est un sujet qui finalement fait écho à ce qui est en train de se dérouler également en France, bon, dont on parlera peut-être plus tard, même si on va se concentrer sur la question de la marche de samedi. Mais en effet, sur la question donc de la décision de Donald Trump de bannir ces trois médias nationaux, y compris avec l'accompagnement des autres médias non bannis dans cette forme de soutien en incluant Fox News dont tu viens de parler, qui est pourtant, on va dire, un petit peu l'antichambre communicationnelle de l'administration Trump, c'est assez révélateur de ce mouvement de fond qui est en train de se dérouler aux États-Unis, notamment en opposition à la mandature Trump et qui précède ce qui arrive très prochainement, c'est-à-dire les élections des midterms. Les midterms, en fait, en gros, ça va permettre de renouveler en grande partie une partie des instances décisionnelles américaines, en l'occurrence le Congrès, notamment, et le Congrès est déterminant. Il agit un peu comme un organisme régulateur, c'est-à-dire qu'il vient comme un troisième pouvoir un petit peu fonctionner sur le fonctionnement de l'administration américaine. Et un autre élément, c'est que sur ce que tu évoques, en fait, il y a une forme de continuité. Continuité vis-à-vis notamment de ce que Donald Trump a enclenché en 2021 à sa réélection. Avec un élément qu'on a appelé aux États-Unis le book ban, c'est-à-dire le bannissement de livres. Donc c'est un phénomène qui s'est déclenché vraiment dès sa réélection, parmi les premiers décrets qu'il a signés de façon extrêmement spectaculaire à l'époque de sa prise de mandat. Et donc parmi ces livres, donc plus de 16 000 références selon la RTS, 23 000 livres interdits selon PEN America, qui est donc une organisation qui milite contre cette interdiction. C'est parmi ces livres des ouvrages classiques, hein, comme Alice au Pays des Merveilles, La Servante Écarlate, La Case de l'Oncle Tom, Tom Sawyer, donc des grands classiques de la littérature et du 19e et du 20e notamment sont interdits. Et donc il y a une volonté, quand une société interdit des livres, voire qu'elle en fait des autodafés, donc c'est-à-dire qu'elle provoque qu'elle décide de mettre de façon publique des tas de livres auxquels on va mettre le feu, ce qui a été le cas, hein. Je prends l'exemple de Ron DeSantis, le gouverneur de Floride, qui lors de la première vague de Bookban s'est enorgueilli et a voulu faire un événement médiatisé, etc., en mettant une pile de bouquins interdits. Il y avait à peu près 1500 bouquins à ce moment-là qu'ils ont brûlé. Quand une société en arrive à ce stade, on peut se poser légitimement la question de son maintien, d'une forme d'état de droit, d'une forme de respect des libertés individuelles. Et en l'occurrence, tu as mentionné toi-même le premier amendement, qui est très important aux États-Unis parce que c'est le premier amendement de la Constitution et qu'il n'est pas là seulement pour la liberté de la presse, mais également pour la liberté d'expression au sens large. On peut se poser la question de savoir s'il est en effet possible de continuer de s'exprimer librement aux États-Unis, compte tenu du fait qu'aujourd'hui, un écrivain, un romancier, n'est pas certain que son livre soit ensuite accepté, notamment dans les bibliothèques publiques, dans le système scolaire ou universitaire aux États-Unis. Peut-être terminer sur une dernière information. Il y a quand même un mouvement de fond, ce que je disais au début, qui s'oppose progressivement à cette dynamique trumpiste et c'est porté notamment par des personnages comme Gavin Newsom, qui est gouverneur de Californie, ou Zoran Mamdani, qui a été récemment élu maire de New York. Et tout ça dans la dynamique de ce que essaye de proposer notamment le candidat à la prochaine présidentielle Bernie Sanders, qui a priori repose pour un tour. Voilà. Donc il y a une alternative possible.
6: D'accord, très bien. Eh ben oui, effectivement, ça promet pour la suite. On pourra en parler effectivement pendant des heures, mais on va se concentrer sur ce qui suit ensuite, parce que le 26 septembre aussi, c'est un gros sujet qu'on va aborder tout de suite. 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
6: Et donc oui, on retrouve Mehdi Bounas pour nous parler de cette grosse action du 26 septembre, la marche pour marcher ensemble dans toute la France pour le climat, le vivant, la paix et la justice sociale. Alors déjà, on pourrait peut-être parler un petit peu de ce mouvement national. Quelles sont un peu les revendications? Comment il est né en fait ce mouvement?
8: Alors ce mouvement, il part d'un cri du cœur. Tout d'abord d'un cri du cœur, notamment de la part de personnes qui soit se sont déjà retrouvés impliqués ou engagés dans l'organisation de marches climat précédentes ou d'autres mobilisations à visée sociale, par exemple, ou visant la solidarité, mais surtout avec la situation dramatique qu'on a tous et toutes vu cet été, qui a conduit des civils à venir prêter main forte aux services de sécurité civile, aux pompiers, pour éteindre des incendies en Gironde, où on a vu les écoles et les établissements publics se protéger tant bien que mal de la chaleur avec des couvertures de survie accrochées comme des pansements aux fenêtres. Et puis, évidemment, les plus de 7800 morts directes liées à la canicule et aux incendies, auxquelles s'ajoutent toutes les maladies qui vont se déclarer dans les mois, semaines, années à venir pour les combattants du feu notamment, mais pas que. Bah en fait, ce cri du cœur part de là, de se dire en fait voilà, là il y a des gens qui sont en fait aujourd'hui tous concernés. Quand je dis des gens, on parle vraiment de l'ensemble de la population française, mais si on va au-delà, européenne, mondiale, il s'agit de protéger, de préserver le vivant et potentiellement, sans vouloir me montrer alarmiste, notre survie, parce qu'il s'agit en effet bah, aujourd'hui de voir que bah, les manques d'eau sont sont une réalité, qu'il n'est plus possible de continuer à produire de cette façon extrêmement industrielle, et que notre système agricole se doit d'être transformé, et qu'il s'agit en gros de mesures d'urgence. Et donc peut-être que je prends un peu les devants, mais c'est un petit peu l'idée, c'est qu'on souhaite aussi par cette mobilisation arriver avec quelque chose. C'est-à-dire que on en parlera lors du déroulé de la marche et du village associatif, mais il est question de ne pas faire une mobilisation comme malheureusement les précédentes marches pour le climat arriver à la fin et puis bah se disperser, se dire au revoir et puis bah se demander qu'est-ce qui se passe ensuite. Cette fois-ci, parce qu'on a choisi d'intégrer cette notion de climat, vivant, paix, justice sociale dans cette optique de faire converger finalement ces thèmes qui sont interdépendants les uns aux autres. Il y a pas plus intriqué que la notion de climat et de paix, ou de climat et de justice sociale, parce qu'on peut pas se permettre de laisser les gens sur le carreau avec de l'écologie punitive comme ça a été proposé notamment ces dernières années. Il est question de faire un travail de fond qui va prendre du temps. Et il faut réapprendre aussi aux gens à envisager le temps long. Certaines actions peuvent se faire rapidement, d'autres vont prendre un certain temps parce que bah, ça nécessite, au-delà du phénomène de transition, ça nécessite une transformation.
6: Très bien. Alors c'est vrai que cette marche, elle a carrément un site internet, il y a carrément une carte qui reprend toutes les villes qui participent à cet événement. Une lettre ouverte a été remise aussi au président de la République. On pourrait peut-être parler un petit peu de cette lettre ouverte justement, qui est accessible sur le site du 26 septembre.
8: Tout à fait. Alors le site 26septembre.org vous donne accès à quantité d'informations, donc notamment cette lettre ouverte au président de la République qui est suivie d'un appel qu'on invite évidemment tout citoyen engagé, humaniste, à signer pour soutenir déjà ce mouvement. Et donc, à la suite, si tu veux, de cet appel, nous, on propose déjà, des mesures d'urgence. Donc, des mesures d'urgence de sorte à ce qu'il y ait quelque chose qui soit amené dans une forme de transformation. Or, bon, sans rentrer dans le détail de ces mesures que nous proposons, tout cela doit être discuté de façon territoriale. On a aussi cette question d'enjeu en tête, le fait que, d'un point de vue géographique, tout simplement, il soit pas possible de prendre des décisions à l'échelle nationale de façon très verticale, à l'endroit de régions qui vont fonctionner de façon très différente, parce qu'elles n'auront pas le même accès à l'eau, elles n'auront pas la même production agricole ou le même type de production agricole, elles n'auront pas les mêmes besoins, ni même le même bassin de population. Et donc, de ce fait, il nous paraissait évident et déterminant et essentiel que chaque mobilisation à l'issue de ces marches et des villages associatifs, quand c'est possible, propose aux citoyens qui veulent s'y engager des assemblées citoyennes. Et c'est grâce à ces assemblées citoyennes, en définitive, qu'on sera en mesure de proposer de véritables alternatives, se basant sur, d'une part, déjà les velléités des habitants des territoires, mais aussi, parce que bah, les associations sont extrêmement présentes sur cette mobilisation, en se basant sur ce que proposent les associations déjà. C'est-à-dire que les alternatives existent actuellement. Longtemps, on disait à l'époque avec le slogan d'attaque, c'était un autre monde est possible. Aujourd'hui, ce qu'on veut montrer, c'est qu'un autre monde existe. Et qu'il est juste question de s'en emparer, de se l'approprier, en acceptant peut-être aussi de faire certains efforts qui seront de toute façon nécessaires, autant qu'ils soient faits de façon volontaire. Parce que ben l'avenir, encore une fois, commence à devenir inquiétant pour une grande partie de la population, au regard notamment de ce qui s'est passé cet été, mais pas seulement. Avec l'automne vont arriver potentiellement les inondations, les crues, les glissements de terrain et tout ce que les extrêmes climatiques peuvent amener comme grande problématique humaine.
6: Il n'y a pas un jour en ce moment où il n'y a pas une catastrophe naturelle quelque part dans le monde, effectivement. Alors, sur le site, on voit qu'il y a donc un objectif de 100 000 signatures. Qu'est-ce qui va arriver si les 100 000 arrivent?
8: Alors, cet objectif, il a fait qu'évoluer. Pour tout te dire, on a commencé cette mobilisation au tout début du mois d'août sur les réseaux sociaux, avec l'objectif au départ de 5 000, puis 10 000, puis 15 000. Donc, à chaque fois qu'on atteint un palier, on propose un palier suivant, parce que bah, il n'est pas question de s'arrêter. 100 000, c'est parce que c'est un aspect symbolique. Normalement, normalement, les seules pétitions qui sont légalement acceptées par les parlementaires, par exemple, ce sont les pétitions qui sont déposées sur le site de l'Assemblée nationale. Donc cet appel a davantage vocation à se montrer comme un appel citoyen qu'une véritable pétition à l'Assemblée nationale. Ce qui, en revanche, sera proposé probablement à l'issue des assemblées citoyennes, de la production des chartes territoriales. Cependant, si on prend maintenant la question du contenu du site, et notamment de cet objectif de 100 000 signatures, c'est qu'en effet, ce palier de 100 000 constitue normalement la limite légale pour que, si on passe par le site de l'Assemblée nationale, par exemple, l'État ait l'obligation de prendre en compte la demande qui émerge de la population. On a eu le cas il n'y a pas longtemps, avec que ça soit la loi Duplomb ou avec la loi non au permis de tuer, pour cette dernière qui avait recueilli 740 000 signatures. Malgré ces 740 000 signatures, il n'y a pas eu de véritable rediscussion. Donc il y a une volonté de la part du gouvernement, clairement, là, de s'asseoir en définitive sur la proposition citoyenne, et notamment la demande des citoyens de davantage de justice sociale. Alors, la loi Duplomb, c'était le cas. Il y a eu une mobilisation à Nancy, c'était le 18 août. Là, concernant ce plan d'urgence que nous voulons mettre en œuvre, nous ferons la même chose. Nous essaierons d'avoir davantage de monde, et plus que 100 000 personnes si possible. Et donc, à l'échelle nationale, en effet, cette marche, elle s'est organisée sur actuellement près de 250 villes, préfectures, sous-préfectures. Il y a également des intercommunalités qui travaillent conjointement. Donc, à Nancy aussi, sachant qu'on est quand même une des 14 grandes métropoles françaises, il nous semblait déterminant qu'on soit présent, d'autant qu'il y a quand même un tissu associatif extrêmement nourri sur le territoire de la Meurthe-et-Moselle au sens large.
6: Oui, j'imagine qu'il y a pas mal d'associations, de locales, même des partis politiques qui ont rejoint le mouvement.
8: Tout à fait. On a aujourd'hui, au niveau national, plus de 1000 organisations qui ont signé. Je dis aujourd'hui parce que ça bouge énormément. Il y a deux jours, c'était 880. Aujourd'hui, on est à 1000 quelque chose. J'ai plus l'info exactement sous les yeux. Donc ces organisations, elles sont aussi bien représentatives du monde syndical que du monde associatif, que du monde politique, mais également du issu des collectifs informels. Exemple, à Nancy, on a par exemple le représentant de Parents pour le Climat, qui est un collectif non formalisé d'un point de vue préfectoral, mais qui commence à prendre également une petite ampleur grâce aux réseaux sociaux et aux différentes publications qui ont été opérées. Donc oui, à Nancy, on aura par exemple des associations assez diverses, assez variées. Je pensais notamment, pour parler d'eux en priorité, parce que ce sont parmi les premiers concernés, les agriculteurs, donc avec au travers donc du GAB 54, pardon, le groupement des agriculteurs bio, mais qui accompagne avec lui autour d'un collectif qui souhaite produire une assemblée populaire et paysanne qui aura plus vocation à faire de la sensibilisation et une sorte de représentation théâtrale le jour de la marche, en fin de marche sur le village associatif. Par exemple, parmi ces associations, Cancer Colère, Flore 54, la LPO, on peut parler de France Nature Environnement, qui sont d'ailleurs parmi nos partenaires principaux au niveau national. On peut parler, je risque d'en oublier parce qu'il y a énormément d'organisations, vous l'avez entendu, le nombre est assez important. Côté politique, on a l'ensemble des forces de gauche qui sont réunies, qui fonctionnent ensemble. Ça, c'est aussi une fierté, une réussite. On avait cette demande d'exemplarité citoyenne, de dire que de la base peut émerger quelque chose d'unitaire, de fonctionnel et d'opérationnel. Et aujourd'hui, c'est ce qui se produit territoire par territoire. Donc on aura évidemment, sans citer les partis politiques précisément, l'ensemble de la gauche telle qu'on la connaît. Et pour terminer, il y aura également un village familial, donc là qui sera porté par des associations destinées plutôt à travailler avec le monde des enfants, notamment un atelier pancarte, affiche, ruban, parce qu'on aura des petits symboles à porter le jour de la manifestation. Et évidemment, parce qu'il faudra en effet peut-être nourrir les gens. On est encore en train de rechercher. On appelle aux bénévoles. J'en profite. Il y aura peut-être un point en effet lié à l'alimentation, avec le soir une petite soupe solidaire. Mais on appelle également les éventuels food trucks, petits commerces qui souhaiteraient s'implanter à nous rejoindre sur 26septembre.org ou en nous écrivant tout simplement à nancy@26septembre.org. nancy@26septembre.org.
6: Très bien. Et au niveau des horaires, la marche, par exemple, elle commence quand ?
8: Alors, la marche démarre à proprement parler à partir de 14h avec un départ qui se déroulera place Carrière. Place Carrière parce qu'on sera face au palais du gouvernement et que ça nous paraissait extrêmement important de signifier cette symbolique, sachant que le palais du gouvernement incarnait dans le passé, aujourd'hui c'est devenu le point le point alternatif pour l'hôtel de la Reine qui est en travaux, donc avec l'installation d'un café dans ces locaux-là, mais c'est un lieu qui est hautement symbolique. L'arrivée devait se faire place Simone Veil face à la gare. Ce matin, on a eu une réunion de sécurité avec les services de la préfecture, de la métropole, de la ville, etc. Et il s'avère que, en raison notamment d'un véhicule motorisé agricole qui sera présent sur le site, on va en définitive devoir faire basculer le village associatif sur la place Maginot. Donc je tiens à en profiter pour le dire à l'antenne, vous êtes parmi les premiers à le savoir, avant même peut-être une partie des organisateurs, voilà, c'est un scoop total. Mais en effet, ce sera plutôt place Maginot que le village associatif se déclenchera. Dès 10h avec le montage par les associations, mais dès 11h, l'accueil des volontaires, des bénévoles, des familles qui souhaitent notamment participer de près ou de loin en aidant au service alimentaire, en aidant à la réalisation des pancartes, en aidant à la coordination, à l'encadrement ou à l'observation des différentes parties du cortège. On appelle les gens à venir dès 11h s'ils veulent s'engager et nous aider.
6: Très bien. Et donc pour terminer, après la marche, il y aura des prises de parole et puis les assemblées citoyennes alors ?
8: Alors en effet, on commencera par une petite partie de prise de parole, notamment pour les partis politiques qui seront sur la dernière partie de la marche, suivie donc d'une nouvelle assemblée populaire et paysanne qui sera portée donc par notamment le collectif d'agriculteurs. Donc leur demande, c'est une loi d'urgence agricole, mais ils ont choisi de faire ça de façon artistique. C'est-à-dire que ce sera une représentation théâtralisée. Suivie immédiatement après cette partie-là, donc d'un petit passage de la chorale des sans-noms, les assemblées citoyennes, on les fera soit sur site, soit sur une salle, selon les conditions météo. Et à l'issue des assemblées citoyennes, parce qu'on a priori la possibilité de rester un peu plus tard, il y a des animations musicales, artistiques, avec des slameurs, des musiciens, des micros ouverts, etc., qui seront positionnés sur la scène Place Maginot. Donc ça, dès 19h, a priori, possibilité d'avoir des animations sur place avec une soupe solidaire qui sera servie, etc.
6: Et bah, très bien, merci beaucoup Mehdi Bounas pour nous avoir parlé vraiment de toute cette action du 26 septembre. Également, merci aussi pour ton intervention sur la chronique Actu du jour. Et c'est la fin donc de ce déclic midi. Je n'ai pas eu le temps de vous donner les agendas, mais c'est pas grave, vous pouvez réécouter l'émission Ça vaut le détour où il y avait un bel agenda sur les à peu près 15 jours à venir des sorties à faire sur le territoire. Donc n'hésitez pas, vous pouvez le retrouver sur notre site internet www.radiodeclic.fr dans un article donc qui est accessible depuis la page de Ça vaut le détour ou sur la page d'actualité encore dès que vous ouvrez le site. Voilà, donc c'est la fin de ce déclic midi et tout de suite là, un rendez-vous en Terre de Lorraine du jour. Très bonne journée à vous sur Radio Déclic.
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0: Et bonjour à toutes et à tous. J'anticipais la fin de la musique. Bonjour, si vous nous rejoignez, vous êtes bien sur Radio Déclic. Merci de nous rejoindre ou merci de continuer à écouter Radio Déclic. Vous êtes bien dans l'émission Tourisme en Terre de Lorraine. Et avec nous, eh bien, il y a deux représentantes du territoire Terre de Lorraine. Nous avons Hélène Attenon-Valentin, directrice de la Maison du Tourisme Terre Touloise, et Nathalie Merlet, agente de développement en charge de l'Office de Tourisme du Pays du Saintois. Bonjour à toutes les deux.
1: Bonjour.
0: C'est une émission
2: on est toujours super synchro.
0: Ah, je vois ça, oui. Ça va être une émission féminine aujourd'hui. Pour partir du côté de notre territoire, mais de façon insolite, vous avez pas mal d'activités qui vont nous faire même voyager un peu en dehors du territoire. On va comprendre cela tout de suite. Je ne sais pas par qui on commence. Eh bien, ce sera Hélène. C'est souvent Hélène, je crois, qui commence d'ailleurs.
1: Bah oui, c'est souvent moi. Oui, tout à fait.
2: Ouais, c'est parce que j'ai des choses très intéressantes et les gens, après, ils vont s'endormir.
1: Oula, on ne s'excite pas là.
2: Non.
3: C'est parce que je suis super sympa, je préfère lui laisser la place.
1: Ah ouais, non, mais là aujourd'hui, en fait, je vais faire une jolie petite promenade où les gens vont pouvoir un petit peu découvrir des choses qui on n'aurait pas forcément mariées ensemble, quoique. Pourquoi pas? J'allie en fait la bière à une découverte de graphe aujourd'hui. Je vais faire une petite promenade dans le Toulois et on va commencer à Toul. À Toul, on a un parcours de graphe qui s'expose en fait sur les murs du centre-ville, mais pas que. Et en fait, c'est un parcours artistique en cœur de ville au cours duquel on va rencontrer parfois un enfant assis qui est en train de lire des livres et qui voyage à travers ces livres. On va rencontrer également des animaux imaginaires, exotiques, ou encore un T-Rex, ou même, moi c'est mon petit préféré, c'est le toucan. Voilà. Donc en fait, on se promène, on va parfois voir au détour d'une rue, en fait, l'un ou l'autre des graphes. Et puis, c'est au total 9 œuvres qui sont réparties dans la ville. Alors on découvre parfois complètement par hasard. Et puis alors parfois, si on s'y intéresse un petit peu, le site internet de la ville de Toul présente en fait toutes les adresses où on peut les découvrir. Et puis cette promenade, elle est impérativement à finir à un endroit particulier à Toul qui s'appelle l'Atelier. Alors l'Atelier, c'est un peu un tiers lieu à Toul, et on va retrouver des fresques de graphes dans ce lieu. Donc on est dans une ancienne usine qui a été réhabilitée et où on va en fait retrouver des stands d'artisans locaux qui reconditionnent des objets ou les détournent. En tout cas, c'est le rendez-vous de la créativité l'Atelier, puisque du coup on retrouve ces graphes. On retrouve ces artisans qui reprennent des objets, leur donnent une deuxième vie, recréent des choses avec. Et puis c'est surtout un endroit où qui est bien connu également des Toulois qui apprécient la bière
2: et pas que
1: effectivement
0: avec modération bien sûr toujours
1: avec modération avec la bière bien évidemment puisque c'est le lieu où la brasserie Cheval brasse sa bière et donc du coup on a souvent tous les mardis de 17h à 20h et tous les vendredis de 16h à 22h30 la brasserie qui est ouverte qui propose de déguster ses bien, mais pas que, ils ont aussi des limonades, des colas. C'est un endroit très très convivial et tous les premiers mardis du mois, il y a également un marché. Donc on peut boire une bière ou une limonade ou un cola. On peut apporter son petit frichti, ou alors acheter au moment du marché de quoi manger et passer une bonne soirée. Alors, je continue ma petite promenade parce que je n'ai pas fini. Là, j'ai débuté à Toul, mais je vais maintenant partir dans les côtes de Toul. On va plutôt parler d'événements qui vont se dérouler prochainement. Aux journées du patrimoine, on va se retrouver à Brulay. Je cherche, c'est le hangar, si je me trompe pas. C'est Moulincrou, c'est un collectif d'artistes qui valorise le graphe. Donc quand je vous parle de bière et de graphe, on le retrouve également dans les côtes de Toul. Moulincrou, en fait, expose à Brulay. Pendant les journées du patrimoine, ils font un biernissage. Un lièvre, ah, ça, c'est original.
0: C'est original, hein.
1: On est sur le moment insolite.
0: C'est très chouette. Voilà.
1: Pendant ces journées du patrimoine, on va pouvoir avoir des démonstrations de graphes en extérieur avec alors un certain nombre de graffeurs. Alors moi personnellement, je les connais pas, mais peut-être que ceux qui les connaissent sauront les retrouver. Alors on a Missy, Derm, KSY Broomkeys, Storm 500, Rod, Smack 3, Mop et Koga, et certainement bien d'autres qui s'exposent pendant ce week-end. Il y aura également des immersions dans des grandeurs nature, une old school New York Street. On voyage déjà à New York.
0: Ouais, vous saurez pourquoi, en fait, on est déjà contente, en fait, d'avoir New York dans cette histoire.
1: Donc voilà, des expositions d'art et puis, bien sûr, de quoi se restaurer. On peut même sérigraphier des objets. Donc on peut prendre un t-shirt, un tote bag et les apporter et se les faire sérigraphier sur place. Donc voilà, on est vraiment sur de l'art urbain, c'est chouette.
0: Ouais, c'est chouette.
1: Et je termine un petit peu ma promenade dans les côtes de Toul avec la bière. Alors on va laisser de côté un peu le graphe là cette fois-ci. je ne pouvais pas parler de bière sans évoquer la fête du houblon à Lucet qui est organisée ce dimanche 13 septembre par la Maison de la Polyculture, avec au programme justement la cueillette du houblon qu'ils font pousser chaque année dans leur jardin pédagogique. Ils vont arracher les perches qui soutiennent en fait le houblon, égrener toutes les coques et voilà pour pouvoir fabriquer. Hein, il y a des démonstrations de fabrication et des dégustations de bière. Il y aura bien d'autres animations qui sont proposées également tout au long de cette fête du houblon, dimanche 13 septembre, et c'est aussi l'occasion de pouvoir redécouvrir cette maison de la polyculture.
0: Tout à fait. Effectivement, c'est une belle promenade que tu nous proposes là, Hélène. Après avoir mâché comme ça, il faut effectivement après se restaurer, mais comme on l'a dit, avec modération, bien sûr.

0: que celle qui est avec alcool.
1: Puis on est en Lorraine, hein, donc la bière, ça reste effectivement quand même sur nos territoires
2: culturel.
0: Mmh. C'est vrai que oui, nos territoires sont assez riches en niveau bière, brasserie, c'est vrai. On en aura un sujet, on aura un sujet là-dessus plus tard dans l'année, enfin fin d'année prochaine scolaire. Je crois que c'est au mois de juillet. C'est un thème que je crois tout le monde apprécie un peu autour de cette table.
2: Oui. Je ne suis pas buveuse, mais oui. J'aime bien le côté culturel des choses. Donc voilà, je ne suis pas buveuse, mais j'aime bien aussi avoir cette histoire et ce côté convivial.
1: Et puis c'est le patrimoine. Hein. On n'a pas que le patrimoine bâti, on a aussi un patrimoine gastronomique et effectivement viticole, brassicole à mettre en avant sur nos territoires.
0: Mmh. Alors justement, qu'est-ce qui se passe du côté du Saint-Ouis pour ce qui est côté insolite? Je crois qu'il y en a un paquet, vois plein de feuilles devant toi.
1: Enfin, j'en ai plein. Mais moi, je vais rebondir en fait sur ce que vient de dire Hélène, où on a parlé de New York. Alors, moi, je vais vous demander en fait autour de cette table, est-ce que vous connaissez en fait la petite histoire ou du coup, peut-être pourquoi Orméville et New York sont liés? Alors, Orméville, petite commune du Saint-Ouen, et New York, une ville assez grande aux États-Unis.
0: Un peu modeste.
1: Voilà, soyons
2: quelque part dans le monde, en fait.
1: Quelque part dans le monde.
0: Alors, non, c'est vrai que le lien, je ne sais pas du tout. Peut-être un lien avec la guerre, ou je ne sais pas, quand il y a des soldats américains qui sont venus, je ne sais pas.
2: Je crois que tu as déjà évoqué un petit peu les choses.
1: J'avais évoqué un petit peu les choses.
0: Ah non, je n'ai pas écouté.
1: Voilà. Alors, ce qu'il faut savoir quand même, c'est que le patrimoine français, on le sait tous, hein, on a un patrimoine en France qui est énorme. Et il faut savoir qu'aux États-Unis, ils n'ont pas une histoire aussi importante que la nôtre. On est bien d'accord. C'est un pays très neuf. Mais qui aime en même temps le patrimoine. Donc il faut savoir qu'en France, vers 1800-1900, on a eu tendance quand même à se débarrasser un petit peu, entre guillemets, d'un certain nombre de choses de notre patrimoine, tout simplement parce qu'on en avait beaucoup, parce qu'il fallait commencer à le restaurer et que ça coûtait beaucoup d'argent et qu'on n'avait pas forcément les moyens à l'époque de se dire on va pouvoir restaurer tout ça. Puis on ne pensait pas que quelques années plus tard, on aurait des touristes intéressés pour visiter ce patrimoine. Et donc effectivement, à New York, en 1870, à peu près, dans les années 1870, on va créer donc un musée qui s'appelle le Met, que tout le monde connaît, donc le Metropolitan Museum. Et on va surtout le créer avec une partie qui s'appelle le cloître. Et dans cette partie, en fait, on va y mettre notamment pas mal de monuments. Alors pas des monuments, mais des parties de monuments, des chapiteaux, des pierres, des vitraux qui proviennent bien évidemment non pas des États-Unis mais plutôt de l'Europe. Et donc si on va se promener au Met, eh bien l'entrée des deux salles en fait qui sont là sur le l'art des années, donc effectivement c'est à partir du Moyen Âge, hein, on peut voir dès qu'on rentre en fait quatre vitraux, deux d'un côté, deux de l'autre, qui proviennent de l'église d'Orméville. Ils sont toujours exposés au Met. Donc, en fait, il faut savoir quand même qu'on sont des vitraux qui sont vus par millions de personnes. Effectivement, je pense que les gens, quand ils voient Orméville, Lorraine, sur le panneau, je ne suis pas sûre qu'ils sachent où c'est.
0: Je pense qu'il n'y a pas beaucoup
1: d'Américains non plus qui sachent où c'est. Bon, déjà, il y a écrit France à côté, donc c'est plutôt sympa, ils arrivent à le situer. Mais donc, effectivement, ça fait plus d'un siècle, en fait, que du coup, Orméville et New York sont liés. Et donc, ces vitraux qui illuminaient en fait autrefois la chapelle castrale de l'église d'Orméville, eh bien, ces vitraux sont au Met et on peut les voir. Et des millions de visiteurs voient ces vitraux tous les jours. Je pense qu'on peut être relativement fier quand même, de ce fait. Hein. Moi, je suis super contente de me dire Orméville. Il y a des vitraux au Met quand même, c'est quand même vachement
0: sympa.
1: C'est
0: la classe quand même.
1: C'est quand même la classe, quoi. Enfin, genre, c'est pas tout le monde. Hein.
0: Non.
1: Donc voilà, donc, c'est la petite anecdote, mais je trouve qu'on en a plein comme ça. Hein. Je pense qu'il y en a plein d'autres. Hein. Mais voilà, donc Orméville et New York, pourquoi pas peut-être un jour une opération
2: de jumelage.
1: Je sais pas ce que vous en pensez, mais on pourrait peut-être essayer en fait. Hein, ça pourrait être sympathique. On fera ça ensemble, Hélène, parce qu'il faut que ce soit les offices de tourisme qui s'occupent de tout ça, je pense. Donc on essaiera. Donc voilà, donc ça c'était la petite, la

0: Petite anecdote touristique, effectivement. Et puis, alors, moi, je voulais parler, en fait, alors, c'est insolite en même temps que patrimonial, parce que c'est le château d'Étreval. Ce château d'Étreval, en fait, on ne le connaît pas forcément. Il n'est pas ouvert au public en tant que tel, puisqu'il est quand même habité. Hein, donc, voilà. Mais c'est un château qui est très original par sa position, par sa forme. C'est un château qui est quand même relativement ancien. Il est au cœur du Saint-Ouen. Il a une architecture qui mêle en fait des éléments médiévaux avec des tours, des gargouilles, mais il a une influence italienne aussi très marquée sur la façade. Donc voilà, c'est effectivement un château qui a été construit en 1533. Il appartient à une famille, à la même famille depuis 1841. Et donc depuis une quinzaine d'années, les propriétaires œuvrent du coup à sa restauration. Donc on arrive à la phase 3, et donc vous allez comprendre pourquoi en fait aujourd'hui j'ai envie de parler d'eux, parce que ils ouvrent aux Journées du Patrimoine, ils font des visites aux Journées du Patrimoine des extérieurs, hein, pas des intérieurs, parce que bon bah voilà, c'est quand même leur lieu d'habitation, et ils font partie de la Fondation du Patrimoine. Donc voilà, je vous engage tous à aller voir un petit peu sur le site internet de l'Office de Tourisme, sur le site internet de la Fondation du Patrimoine. C'est un château qui est vraiment très chouette. Il y a déjà une grosse partie du château qui a été très bien restaurée. Ils ont fait un jardin un petit peu médiéval aussi à l'extérieur, qui est très chouette. En plus, quand on est à Étreval, en fait, on domine un peu la vallée, le Saint-Ouen. C'est vraiment un endroit qui est très très chouette. Je pense qu'en fait, c'est pas un endroit, on va dire touristiquement, où les gens vont spontanément. Donc voilà, je vous engage vraiment à aller faire un petit tour. Ils seront ouverts donc aux Journées du Patrimoine. Il est préférable de réserver, parce qu'en fait, ils vont être ouverts pendant les deux après-midi. Mais voilà, c'est mieux de prévenir quand on veut aller faire la visite. Vous trouverez toutes les informations. Et puis, si vous avez envie de donner un petit coup de pouce, en fait, pour la restauration et la troisième phase de cette restauration, ben voilà, n'hésitez pas à aller voir les informations, à cliquer sur le petit lien avec la fondation. C'est important en fait aussi d'avoir des monuments. On le sait, aujourd'hui ça devient compliqué, hein, pour nos propriétaires, et puis pour notre patrimoine. Et donc si on veut pas que le patrimoine, même si on est super content quand il est à New York, si on veut pas qu'il parte en fait à l'étranger, il faut qu'on les aide. Voilà. Donc voilà, c'est une visite insolite. Et en plus, c'est une visite qui leur fera vraiment plaisir, parce qu'ils adorent aussi parler de leur château et le mettre en valeur.
1: Mmh. Voilà. Ça me fait penser, d'ailleurs, comme tu parles de Fondation du Patrimoine, il y a un autre château aussi qui est concerné par la Fondation, notamment leur loto qu'ils vont lancer là, cette année, le château d'Arouet.
0: Oui.
1: Le château d'Arouet fait partie des
0: fait partie des
1: quatre, enfin des 100 dans la France, oui. Mais des quatre du département, enfin
0: de la
1: région.
0: De la Lorraine.
1: Oui. Et du coup, juste une petite info en plus. Voilà.
0: J'en ai même d'autres, hein. J'ai Torrioté.
1: Oui, il y a pas mal de châteaux sur ton territoire, mais c'est vrai que.
2: Un peu la problématique souvent quand il y a un grand patrimoine qui est en danger, il y a un mouvement un peu de solidarité nationale. Quand on repense à la cathédrale Notre-Dame de Paris, où il y a eu un grand mouvement de solidarité, où ils ont levé énormément de fonds pour pouvoir restaurer. Mais en fait, on oublie souvent le petit patrimoine local, qui là en plus est souvent privé, avec des gens qui les habitent ou qui les propriétaires qui restaurent par eux-mêmes, ou enfin voilà, et ils ont besoin aussi de ce coup de pouce. Et quand on aime son territoire, ce patrimoine, et ben je trouve que c'est bien aussi de pouvoir aider ces gens-là.
0: Je vous remercie, Hélène, parce que c'est vrai qu'effectivement on a toutes les deux rencontré ce cas-là, effectivement, et c'est vrai que c'est vraiment chouette. Alors c'est l'auto du patrimoine, c'est génial, mais c'est vrai qu'on s'aperçoit bien souvent, moi je suis la première à me dire des fois, quand je vois effectivement des grands bâtiments dans des grandes villes qui sont aidés et tout, je me dis bah ouais, alors moi j'ai une petite église, j'ai une petite chapelle, on sait pas comment faire, ça va prendre du temps, mais on essaye de le faire. Et on n'a pas en fait parce qu'en fait on n'a juste pas les médias, on n'a juste pas en fait la visibilité, effectivement, voilà, l'église d'Or n'a pas la visibilité de Notre-Dame de Paris.
1: Ah bon ?
0: Et je sais pas pourquoi.
1: C'est vrai. Mais en tout cas, voilà, c'est important effectivement de, d'aider notre patrimoine à survivre. Et donc, si on peut de filer un petit coup de main comme ça avec la Fondation du patrimoine, bon, c'est toujours ça de prix.
0: Ouais, tout à fait.
1: Alors, je crois que tu avais d'autres encore idées insolites.
0: Alors, moi, j'ai plein de choses insolites. Alors, moi, je vais passer à l'artisanat. Et puis, du coup, je repasserai la parole. On va se faire un petit chassé-croisé toutes les deux avec Hélène. Est-ce que vous auriez envie d'adopter une petite famille d'escargots ?
2: Oh, c'est choupinou.
1: Pourquoi pas ?
0: Eh bien, j'ai un artiste. C'est Fer en Saint-Ouen. Donc, c'est un artiste. Alors, tu parlais tout à l'heure de gens qui détournent des objets, etc. Donc, lui, il est vraiment spécialisé là-dedans aussi. Il arrive à faire des trucs incroyables à partir d'objets. Et puis, récemment, il s'est dit, bah, tu vois... je vais faire des petits escargots, donc en métal. Donc papa, maman, les enfants, la famille commence à s'agrandir. Et en fait, donc quand vous allez les acheter, ces escargots, vous pouvez acheter une petite famille d'escargots et vous avez un petit certificat d'adoption. Je trouve ça génial. En fait, c'est vraiment chouette. Donc c'est Fer en Saint-Ouen. Il a une boutique en fait sur Vézelise où on peut trouver la petite famille d'escargots. Vous trouverez des informations sur notre site internet et puis ils ont une page Facebook. Mais j'ai trouvé ça vraiment sympa parce que c'est effectivement, alors c'est réalisé entièrement à la main, ça raconte aussi un peu une histoire, c'est un peu voilà, la mémoire aussi d'un savoir-faire, l'imagination, enfin c'est un truc très sympa. Et voilà, si vous avez envie d'adopter une famille d'escargots, et ben n'hésitez pas, hein, Fer en Saint-Ouen, Vézelise, adoption d'une petite famille d'escargots, ça sera vachement sympa.
1: Ça peut être très décoratif, hein.
3: Puis au moins on est sûr qu'elle ne s'évadera pas trop loin en fait. Hein.
1: Non, c'est ça.
0: Et puis là, en termes de nourriture, tout ça, on est tranquille, quoi. Hein. Pas besoin d'une petite cage, machin. Non.
3: Moi, ceci dit, une feuille de salade, une famille d'escargots, ça ne devrait pas être.
0: Bah, moi, je trouve que c'est assez sympa quand même. Hein.
3: Ah ouais.
1: Pour ceux qui disaient, oh là, on va manger des escargots. Non.
0: Alors ceux-là, je ne vous invite pas à les manger. Non, ça va
1: faire
0: indigestion.
1: Mal aux dents.
0: On ne paye pas le dentiste.
1: C'est ça. On adopte une famille et on prend les risques.
0: Exactement. Mais voilà, l'idée est toujours sympa. C'est vrai que je trouve que ces idées comme ça, qui sont, que nous trouvent nos artistes localement, sont vraiment rigolotes. En fait, c'est vrai qu'à un moment donné, comment on a l'idée de se dire, bah tiens, oui. Ok, outre le fait d'avoir créé ces petits escargots, de se dire, bah on va faire en fait des petites feuilles et des petits certificats d'adoption. Et en fait, c'est le concept en lui-même que j'ai trouvé vraiment génial.
1: C'est très original, en tout cas très insolite. Voilà, c'est totalement dans le sujet.
0: On est dans le sujet. Hein. Mais on va avoir encore. Alors, on va avoir de l'insolite et du voyage avec Hélène.
2: Oui. Alors, en fait, oui, je vais revoyager un petit peu. On est parti à New York. Alors, moi, je voyage un tout petit peu moins loin, mais c'est quand même assez prestigieux. On va voyager à Venise, en fait. Oui. Alors, moi, je voulais mettre en lumière, en fait, une artisane d'art, en fait, qui s'appelle Isabelle Pétainieff. Elle a son atelier à Œuvrinville, on est dans le Toulois, mais elle a aussi une boutique à Pont-à-Mousson. Et c'est quelqu'un qui, depuis peu, s'est reconverti. Elle travaille le verre, et notamment le verre de Murano. Donc, elle a déjà un lien avec Venise. Mais c'est surtout que moi, je l'ai vu progresser d'année en année. Et là, elle a une jolie consécration, puisqu'en fait, elle a créé une perle qui s'appelle Éclat des années folles.
0: Wow.
2: Et ouais, on retourne vraiment dans les années folles avec cette création là. Et elle est exposée à l'exposition internationale de Transparent Breath là du 5 au 21 septembre actuellement à Venise. Et voilà, donc on apprécie cette artiste parce que
0: elle
2: fait des très, ouais, c'est une très belle consécration, mais elle a en fait un très fort lien avec la Lorraine, puisque elle fait des créations, notamment de bijoux avec c'est quoi déjà le petit fruit là?
0: Le truc jaune, des mirabelles.
2: Elle fait aussi des petites broches avec c'est quoi la petite spécialité de Nancy déjà?
0: Attends, ça commence par un B.
2: Bergamote, voilà, c'est ça. Et puis bien d'autres choses, évidemment.
3: évidemment, là, on a des ravissantes boucles d'oreilles avec des cerises, des choses comme ça. Donc vraiment, quelqu'un qui travaille très finement le verre et qu'on apprécie beaucoup.
0: C'est chouette, hein.
3: Ouais, c'est très chouette. Et là, je pense qu'elle a une jolie consécration en s'exposant à Venise.
1: Mmh. Et ben effectivement, donc ça fait un peu loin pour aller voir l'exposition, mais on peut l'avoir plus près.
3: On peut l'avoir plus près. Nous, on vend certaines de ses créations à la Maison du Tourisme. Elle a sa petite boutique à Pont-à-Mousson. Elle a son atelier à La Vraville. Alors, elle fait des ateliers d'initiation également. On peut faire par exemple un petit tirouchon avec une surmontée d'une petite création en verre. Chez elle. Donc voilà. Et alors, si je peux me permettre d'aller aussi un petit peu sur le pays de Colombey, parce qu'il y a une autre artiste qui expose à Venise qui est résidente au CERFAV et qui elle aussi expose également à Venise. Alors malheureusement je n'ai pas retenu son nom, mais voilà, le savoir-faire verrier du territoire est représenté par deux artistes à Venise et c'est super chouette.
0: Non, mais quand on sait qu'en fait Terre de Lorraine s'expose à l'étranger, c'est quand même quelque chose. Mmh. Mais je veux dire, c'est pas quelqu'un de Nancy, c'est nos territoires ruraux en fait qui s'exposent à l'étranger quand même. C'est, je pense que là, c'est une reconnaissance incroyable quand même.
1: Mmh. On peut être fier.
0: On peut être très fier. Bon, on l'était déjà. Hein.
1: Oui, c'est vrai. De toute façon, on l'était déjà.
0: On le serait un peu plus.
1: Un petit peu chauvin, mais.
0: C'est ça quand on aime son territoire.
1: C'est ça. Est-ce que vous aviez encore d'autres idées insolites
0: ou alors moi j'en ai deux dernières. Les deux dernières. En fait, c'est pour clôturer un petit peu le. Donc moi j'ai en fait on a tous une petite recette de soupe dont on se rappelle dans le temps avec la grand-mère ou autre. Donc en fait, si vous avez une recette secrète, si vous avez une soupe inimitable familiale, une création complètement originale, je vous invite à vous inscrire à la fête de la soupe. Donc la fête de la soupe, on la connaît, hein, ça fait quelques années maintenant qu'elle existe. C'est dans le cadre de la fête d'automne à la Cité des Paysages. Et voilà, c'est une journée qui est placée sous le signe vraiment de la convivialité, de la créativité et de la gourmandise. Donc on peut faire une équipe en famille, on peut faire une équipe entre amis, entre collègues, voilà.
3: Entre escargots.
0: Voilà, en tout cas, il suffit juste d'être passionné, d'avoir envie et de tenter de décrocher le prix de la meilleure soupe. Parce mais alors que c'est quand même ça.
3: Quand ? Parce que là, moi, pour moi, c'est l'été.
0: Non. Alors, le temps va changer, Hélène. Il faut que je te le dise. Oui, là, c'est fini. L'été se termine. Et donc, c'est le 20 septembre, donc en même temps que les journées du patrimoine, donc à la Cité des Paysages. Et voilà, c'est un petit coin très sympa. Donc, voilà, je vous invite à la fête de la soupe. Vous pouvez encore vous inscrire. Et puis, pour ceux qui ne seraient pas du territoire et qui auraient besoin de dormir quelque part... Faisons dans l'insolite.
3: Mais on peut être du territoire aussi.
0: On peut aussi être du territoire. Si je vous dis Equilodge et si je vous dis Fresnes en Saint-Ouen, donc ça vous dira peut-être pas grand-chose. Mais nous avons là un concept qui propose une expérience complètement étonnante. Dormir au plus près des chevaux, c'est très sympa. Alors, je vous dis pas d'aller dormir avec eux dans l'écurie.
1: Dans l'écurie, vous avez un peu l'odeur.
0: Non. En fait, le principe est très simple. Les lodges, en fait, disposent de grandes baies vitrées qui donnent, en fait, directement sur les chevaux. Et donc, voilà, depuis votre chambre, depuis votre lit, en fait, vous pouvez voir les chevaux. Alors, vous avez le droit de fermer les rideaux aussi la nuit. Hein. Et puis, ce qui peut être très sympa, c'est qu'il y en a certains, en fait, des hébergements qui ont, en fait, un petit balcon qui donne en fait sur l'écurie et vous pouvez prendre votre petit déj le matin avec les chevaux. Donc c'est un concept qui est très original, qui fonctionne très très bien. Hein. En plus, vous avez tout le confort en fait de cet hébergement. Hein. Il est classé 4 épis. Vous pouvez profiter aussi d'un espace spa. Donc voilà, il y a quand même de quoi faire. Et c'est vraiment un concept et une expérience assez incroyable. Alors, je vous conseille de réserver à l'avance parce qu'en fait ça fonctionne quand même plutôt bien. Ils font table d'hôtes, piscine, il y a une piscine spa, donc voilà, c'est un moment assez sympa. Il y a des gens, effectivement, quand on n'est pas très loin, si on a envie pour une nuit, en fait, voilà, de vivre une expérience un peu originale, et ben direction Fresnes-en-Saint-Ouen et Equilodge.
3: J'ai une petite question. Si on est cavalier et qu'on veut aller là, est-ce que le cheval a aussi son petit lodge?
0: Alors oui, je pense qu'il n'y a pas de souci, on peut y aller effectivement. effectivement. Et puis on peut voir aussi à l'avance avec les propriétaires, il peut y avoir des balades, hein, voilà, il peut y avoir. C'est vrai que au départ on s'est dit bah il y a peut-être que les gens en fait qui sont vraiment des fans d'équitation qui y vont. Et pour en avoir discuté avec eux, bah pas que en fait, c'est aussi vivre une expérience un petit peu originale comme aller dormir avec les loups ou avec voilà. Bah voilà, oui, c'est une expérience originale. C'est super sympa, c'est vraiment un chouette endroit. Et voilà, donc si vous avez envie, là aussi, vous trouverez toutes les informations sur le site internet de l'Office de Tourisme.
1: Et bien, donc, ça nous en fait finalement des idées hein, pour faire des petites sorties insolites sur le territoire. Ça colle un peu à la table. Des petits bruitages. En tout cas, merci beaucoup à toutes les deux, à Nathalie Merlet, agent de développement en charge de l'Office de Tourisme du Pays du Saint.
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0: sur une barricade au milieu des pavés, souillé d'un sang coupable et d'un sang pur lavé. Un enfant de 12 ans est pris avec des hommes.
1: Es-tu de cela, toi ?
0: L'enfant dit, nous en sommes.
1: C'est bon,
0: dit l'officier.
1: On va te fusiller. Attends ton tour.
0: L'enfant voit des éclairs briller.

0: et tous ses compagnons tombés sous la muraille. Il dit à l'officier: permettez-vous que j'aille rapporter cette montre à ma mère chez nous.
1: Tu veux t'enfuir?
0: Non.

0: Ces voyous ont peur. Où loges-tu ?
1: Là-bas, près de la fontaine. Mais je vais revenir, monsieur le capitaine.
0: Va-t'en, drôle.
1: L'enfant s'en va, piège grossier.

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1: L'association Toul Accueil, en partenariat avec la ville de Toul, organise un concert caritatif au profit de France Alzheimer le samedi 26 septembre 2026 à 17h30 à la collégiale Saint-Jean-Gou à Toul. 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

0: Jackson, le vieux fermier, a beaucoup d'ennuis. Il n'arrive pas à se débarrasser de son vieux gros chat gris. Pour mettre à la porte son chat, il a tenté n'importe quoi. Il l'a même posté au Canada et lui a dit « Tu resteras là ». Mais le matou revient le jour suivant. Le matou revient, il est toujours vivant.
1: Sauve-toi, Jérémy. Jérémy Souris vit tout seul sous le plancher de la cuisine. Toute la journée, il regarde des livres, mais pas n'importe lesquels. Seulement des livres sur les matous. Et voilà pourquoi Jérémy sait tout, vraiment tout sur les matous. Il sait qu'ils ont de longues moustaches et des griffes pointues. Il sait qu'ils voient dans le noir, mais Jérémy sait surtout qu'ils dévorent les souris. Alors chaque soir, inquiet, Jérémy se couche en serrant fort son doudou contre lui. Mais un matin, un beau matin, une bonne odeur le réveille curieux, Jérémy grimpe à son échelle. Quelques miettes l'attendent sous la table de la cuisine. Sans bruit, Jérémy s'approche. Vite, il se met à grignoter les petites miettes appétissantes quand tout à coup, il entend un bruit sourd derrière lui. Boum, baboum, boum, baboum. Effrayé, Jérémy se retourne. Qu'est-ce que c'est ? Un matou. Paniqué, Jérémy file à toutes pattes et hop, il bondit dans son trou. Jérémy tremble encore plus quand une énorme patte griffue essaye d'entrer. Heureusement, elle est trop grosse. Ouf, sauvé, se dit Jérémy. Soudain, une chose poilue lui frotte la tête. Une voix s'écrie « Attrape ma queue, je vais t'aider à remonter ». Jérémy a peur, il ne répond pas. La voix reprend. « Allez, monte, je veux jouer avec toi. » « C'est une ruse, » pense Jérémy. « Je sais bien que les matous ne jouent pas avec les souris, ils les mangent. » Jérémy est en colère. Il ouvre sa petite bouche et mord violemment la queue. Une voix hurle. « Aïe, aïe, ouïe !» Et pouf, la queue disparaît. Jérémy se demande que faire. Courageux, il grimpe à nouveau à son échelle et jette un coup d'œil dans la cuisine. Là, il trouve un matou, mais pas un gros matou bien gras, non, juste un matou tout rond qui pleure à chaudes larmes. « J'ai mal, pourquoi m'as-tu mordu ?» Jérémy hésite. « Ce n'est pas de ma faute ?» Le chat sanglote. « Tu es méchant, je voulais juste jouer avec toi. » Jérémy est embêté. Jérémy sait tout sur les matous, mais il ne sait pas que les chats aiment jouer et puis il n'a aucune idée pour le faire arrêter de pleurer. Jérémy se met à réfléchir. Le chaton pleurniche encore. Oula, que j'ai mal! Alors Jérémy prend son courage à deux pattes. Timidement, il s'approche du chaton. Il lève délicatement la queue et il glisse son doudou dessous. Puis Jérémy enroule la queue dans son doudou et fait un joli nœud autour de la blessure. Le chaton sourit. Oh, le joli pansement! Il renifle et il dit « Comme tu es gentil !» Cette fois, Jérémy n'a plus peur. Il se sent bien. Rassuré, Jérémy pose sa tête sous la douce patte du chaton. Il dit « Tu sais, je savais tout sur les matous. Ah bon ?» s'étonne le petit chat. Puis Jérémy bâille, se frotte les yeux et en s'endormant, il murmure doucement « Mais je ne savais pas qu'ils pouvaient être de si bons amis. » Fin.
0: Thompson paye un petit gars pour assassiner le chat. L'enfant part à la pêche, l'animal dans ses bras. Au milieu de la rivière, le canot a coulé. Le fermier apprend que l'enfant s'est noyé. Mais le matou revient. Le jour suivant, le matou revient, il est toujours vivant. Le voisin de Thompson commence à s'énerver. Il prend sa carabine et la bourre de TNT. Le fusil éclate, la ville est affolée car une pluie de petits morceaux d'hommes commence à tomber.

0: Cette fois-ci, on expédie le chat au Cap Kennedy. C'est dans une fusée à 3 étages qu'il est parti. Le fermier saute de joie car il n'a plus de soucis. Et puis le lendemain matin, on l'appelle de Miami.
1: Hello, Farmer Thompson. We got your cat here. Yes, we don't know how he got back down, but he's definitely here. Would you mind coming and picking him up, please?

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1: Épisode numéro 2 de l'enfer de Dora à la Lune. Bienvenue dans cette nouvelle émission d'Eureka, le déclic en science. Dans le premier numéro du mois de mai, je vous ai fait découvrir les liaisons radio organisées entre la station ISS, donc la station internationale spatiale, et les établissements scolaires français, grâce à l'aide des radioamateurs. L'actualité spatiale en mars et avril était particulièrement riche. Depuis notre dernière émission, la mission Artemis est rentrée sur Terre après son voyage autour de la Lune. Les objectifs semblent avoir été atteints dans la totalité. La mission lancée le 1er avril 2026 était la première mission habitée autour de la Lune depuis Apollo 17. L'équipage est revenu sur Terre sans incident le 10 avril 2026. Alors revenons un peu sur les objectifs. Il s'agissait de tester le vaisseau Orion avec un équipage en espace lointain, de valider les systèmes de survie, air, eau, énergie, thermique, d'effectuer un survol habité de la Lune sur une trajectoire de retour libre, tester la rentrée atmosphérique à très haute vitesse, vérifier les procédures et opérations avant une future mission d'alunissage. La mission a aussi permis un voyage de plus d'un million de kilomètres. La première présence humaine en espace cislunaire depuis plus de 50 ans. Plusieurs records de distance pour un équipage humain. L'Agence spatiale européenne a également confirmé le bon fonctionnement du module de service européen construit par Airbus Defence and Space. Il y a eu quelques petits incidents mineurs signalés, par exemple un souci temporaire avec les toilettes du vaisseau, mais aucun problème critique n'a compromis la mission. En résumé, Artemis 2 est considéré comme une réussite majeure et une étape clé avant les futures missions lunaires habitées du programme Artemis. Le calendrier est le suivant. Le premier alunissage habité du programme NASA est désormais prévu pour 2028 avec la mission Artemis 4. Artemis 3, qui est prévu en 2027, servira finalement à tester en orbite terrestre les opérations d'amarrage entre Orion et les futurs atterrisseurs lunaires de SpaceX et Blue Origin. Alors, cette deuxième émission, on va revenir un petit peu sur l'historique de la recherche spatiale. L'objectif principal aujourd'hui est de retracer une brève histoire de la recherche en construction de fusées. Nous découvrirons ainsi que, malheureusement, la recherche spatiale trouve son origine dans des armes de guerre nazies et dans des souffrances atroces des déportés dans le camp de Dora Mittelbau. Même si le concept d'engin capable de quitter l'atmosphère terrestre est ancien, notamment dans la littérature, par exemple dans « L'autre monde, les états et empires de la Lune » écrit par Cyrano de Bergerac en 1657, ou le roman « De la Terre à la Lune » de Jules Verne en 1865, le véritable développement scientifique se fait à partir du tout début du XXe siècle. Alors il convient de mentionner un savant russe plutôt visionnaire, car l'ensemble des concepts qu'il a imaginés sont toujours ceux utilisés de nos jours pour les lanceurs astronautiques. Alors son nom est un peu passé dans l'oubli. Je veux parler de Konstantin Tsiolkovsky. C'est pas facile à dire. Tsiolkovsky. Il a écrit un ouvrage théorique qui s'appelle « L'exploration de l'espace cosmique par des engins à réaction ». Donc ça a été publié en 1903. Il décrit une fusée à propergol liquide, l'hydrogène, oxygène, qui serait assez puissante pour se libérer de l'attraction terrestre et atteindre d'autres planètes. Il fait des recherches sur les ergols utilisables pour propulser les fusées, la forme de la chambre de combustion, son refroidissement par la circulation du carburant, le guidage de la trajectoire par surface mobile placée dans le jet de gaz, la stabilisation gyroscopique de la fusée, tous ces principes seront repris par la suite. Il écrit la loi fondamentale du rapport de masse impliquant le découpage de la fusée en plusieurs étages. Il calcule aussi les différentes vitesses entrant en ligne de compte en astronautique et connues sous le nom de vitesse cosmique. Il décrit enfin une station interplanétaire qui serait composée de plusieurs éléments séparés. Pour tout cela, il est considéré comme un visionnaire de l'astronautique. Avant la Seconde Guerre mondiale, la recherche européenne sur les fusées se structure progressivement. Dès 1923, l'Allemand Hermann Oberth publie « Die Rakete zu den Planetenräumen », alors ça se traduit par « des fusées pour l'espace interplanétaire », posant les bases théoriques. En 1927, le VFR est fondé en Allemagne et mène des essais de fusées à carburant liquide. VFR signifie Verein für Raumschifffahrt, association pour le voyage spatial. Cette organisation rassemblait des passionnés de fusées et a joué un rôle clé dans les premiers essais expérimentaux. Alors il y a un jeune ingénieur qui les rejoint, il s'appelle Werner von Braun, c'est un membre actif du VFR, et nous verrons bientôt quel rôle important celui-ci va jouer. En 1931, Johannes Winkler réussit un des premiers lancements européens à propergol liquide. En 1932, Werner von Braun rejoint l'armée allemande. Dès 1937, le centre de Peenemünde devient le principal site d'essai. Ça se situe au bord de la mer Baltique. En parallèle, en URSS, le GIRD teste des fusées dès 1933 sous la direction de Sergueï Korolev. C'est un nom qui est très connu et qu'on retrouvera par la suite. GIRD signifie Groupe d'études du mouvement réactif. Alors je vous le dis pas en russe parce que je ne sais pas comment le prononcer. Créé en 1931, il regroupait des ingénieurs travaillant sur les fusées à propergol liquide, dont ce fameux Sergueï Korolev. En France, les essais restent limités et peu financés. À la fin des années 1930, plusieurs lancements atteignent quelques kilomètres d'altitude. Ces avancées permettent dès 1942 le lancement réussi de la fusée V2, première fusée balistique opérationnelle.
2: Regard sur le monde, sur un monde heureusement défunt, le monde de la guerre sans merci, le monde des V2, qui semèrent la ruine et la mort dans Londres, Bruxelles et Anvers. Voici, récupérés dans les archives d'Hitler, les films des essais de V2 effectués en 1943 par les Allemands. Ces expériences étaient si dangereuses que le départ de l'engin était commandé d'un blockhaus fortement protégé. Et c'était à juste titre. Nombreux en effet furent les faux départs, les mauvais départs, les erreurs, avant que les ingénieurs allemands eussent mis au point cette arme qui devait, dans leur rêve, faciliter la victoire nazie. Et avant les Alliés, ce furent les Allemands qui souffrirent des méfaits des V2, qui mirent à mal un jour un aérodrome, où les avions à poids gammés se préparaient à leur tâche de mort. Ce jour-là, les V2 firent du bon travail. L'arme hier secrète deviendra-t-elle un engin utile? C'est aujourd'hui ce à quoi s'emploient les Nations Unies.
1: Le son que vous venez d'entendre est une archive de 1946. On y voit, parce qu'il y a un film, hein, on y voit une succession de lancements de missiles V2 avec beaucoup d'échecs qui se traduisent par des explosions au sol de ces fusées. Alors ça se produit encore aujourd'hui, hein, puisqu'il y a une fusée récemment qui a explosé sur son pas de tir. Le commentateur suggère que ce sont maintenant les Nations Unies qui se penchent sur l'utilisation pacifique de ces fusées. C'est en partie vrai, mais le début de la guerre froide n'est pas loin et un voile de secret va recouvrir ces essais dont personne n'entendra plus parler pendant une dizaine d'années. Les militaires entrevoient très vite que les missiles balistiques peuvent être le futur vecteur de la bombe atomique qui vient d'être développée. Alors revenons sur les V2 et Werner von Braun. La recherche sur l'utilisation militaire de fusées à longue portée a commencé lorsque les études supérieures de Werner von Braun ont été remarquées par l'armée allemande en 1932. Pour l'Allemagne, il n'y avait pas de restriction au développement de missiles dans le traité de Versailles après la fin de la Première Guerre mondiale, alors que pour l'aviation et les autres armes conventionnelles, le traité limitait la prolifération des armes et le réarmement de l'Allemagne. Il convient donc maintenant d'expliquer comment fonctionnaient ces missiles V2. Le missile V2 comprend quatre principales parties. Au sommet, la charge utile, environ une tonne, qui est un explosif à base de TNT. Vient ensuite le compartiment de commande, qui comprend le système de pilotage par gyroscope et signal radio. Ensuite, la section centrale, qui comprend les deux réservoirs d'alcool et d'oxygène liquide. Alors, c'est un alcool qui est un éthanol et de l'eau. Au bas du missile se trouve le compartiment moteur et turbopompe. Les ailerons aérodynamiques ainsi que des déflecteurs en graphite qui permettent de diriger le jet de gaz chaud et ainsi de piloter dans une certaine mesure la trajectoire de la fusée. Pour qu'un moteur de fusée fonctionne, il faut donc un carburant et un comburant. L'association des deux est appelée un propergol. Un propergol est une substance utilisée par un moteur fusée pour produire de la poussée. Il s'agit donc du mélange de carburant et le plus souvent d'un comburant, qui réagit chimiquement pour générer des gaz à haute température et à haute vitesse, expulsés à l'arrière du moteur, selon le principe de l'action-réaction. Alors on distingue principalement des propergols liquides, carburant plus oxydant séparé, des propergols solides, qui est un mélange homogène, c'est le cas par exemple des boosters de la fusée Ariane, et des propergols hybrides, c'est une combinaison des deux. Ils sont essentiels en astronautique car ils déterminent la puissance, l'efficacité et l'autonomie d'une fusée. La fusée V2, développée en Allemagne pendant la Seconde Guerre mondiale, utilisait des propergols liquides. Le carburant, c'est donc de l'alcool éthylique, ou qu'on appelle aussi éthanol, dilué avec de l'eau, environ 75% d'alcool et 25% d'eau. Le comburant, lui, c'est de l'oxygène liquide. Ce mélange était injecté dans la chambre de combustion où il brûlait pour produire des gaz très chauds expulsés à grande vitesse, générant la poussée. L'ajout d'eau permettait de réduire la température et d'éviter d'endommager le moteur. Ce système, mis au point notamment donc à Peenemünde, constitue l'un des premiers exemples opérationnels de propulsion à propergol liquide à grande échelle. Alors la V2, c'est un nom qui vient de l'allemand, Vergeltungswaffe 2, donc littéralement c'est une arme de vengeance, l'arme de vengeance numéro 2, et de son nom technique Aggregat 4, A4. Ce fut le premier missile balistique guidé à longue portée au monde. Ce missile est destiné à attaquer les villes alliées en représailles au bombardement allié sur les villes allemandes. Alors il y a eu un V1, il y a eu des bombes V1 dont je parlerai dans une autre émission, puisque c'est tout à fait un autre principe. Ce sont des petits drones. On pourrait considérer que c'est le premier drone, hein, mais on reviendra là-dessus. Si je reparle des V2, quel est le premier tir opérationnel? Eh ben, il a eu lieu le 8 septembre 1944 et il a visé Paris, qui venait d'être libéré. Voilà, donc ça a fait 6 victimes. C'est donc la fusée V2 qui est aussi devenue le premier objet artificiel à voyager dans l'espace en franchissant la ligne de Kármán, c'est-à-dire la limite de l'espace, lors d'un lancement vertical qui a eu lieu le 20 juin 1944 et référencé MW18014. Elle a atteint une altitude de 120 km. Une série de prototypes a donc abouti au modèle A4 qui est entré en guerre sous le nom de V2. Et son entrée en guerre, c'est à partir de septembre 1944. Plus de 3000 V2 ont été lancés par la Wehrmacht contre des cibles alliées. D'abord Londres, puis Anvers et Liège. Les fusées se déplaçaient à des vitesses supersoniques, percutaient sans avertissement sonore et se sont avérées imparables. Il n'existait aucune défense efficace. On n'entendait pas arriver, on entendait le bruit après son explosion en fait. Le V2 atteint 100 à 120 km d'altitude, il atteint une vitesse de 5000 km/h, c'est énorme. Hein. Il faut savoir qu'à l'époque, les avions volaient environ à 700 km/h. Hein. Il comprend donc une tonne d'explosifs et peut atteindre un objectif à 350 km de distance. La durée de fonctionnement du moteur est courte, c'est 70 secondes. Arrivé à l'apogée, c'est-à-dire la fusée fait une genre de courbe, hein. À l'apogée, le moteur coupé Le vol se poursuit de façon balistique comme un obus pour atteindre la cible prédéfinie. Alors c'est une arme qui est une précision exécrable, hein, une précision très mauvaise. On estime que sa précision est d'un cercle de 7 à 17 km de rayon. Donc, considérant cette précision, les cibles ne peuvent donc être que des grandes villes telles que Londres ou des grands ports comme Anvers. Il s'agit donc d'une arme de terreur pour les civils. Pourquoi je vous parle de ces V2 ? Parce que il y a une histoire après la guerre, hein, et cette histoire, c'est la récupération des savants nazis. Et là, tout le monde a pris sa part, hein, les USA, l'Angleterre, la France et bien sûr l'Union soviétique. Alors cette récupération du côté américain, elle s'est appelée l'opération Paperclip. Des équipes des forces alliées, les États-Unis, le Royaume-Uni, la France, l'Union soviétique, se sont empressées de s'emparer des principales installations de fabrication allemande, de se procurer la technologie des missiles allemands et de capturer les sites de lancement des V2. Von Braun et plus de 100 membres clés de la recherche et développement de V2 se sont rendus aux Américains. Et une grande partie de l'équipe de V2 a transféré son travail au Redstone Arsenal, aux USA, où ils ont été relocalisés dans le cadre de cette fameuse opération Paperclip. Les États-Unis ont également capturé suffisamment de matériel V2 pour construire environ 80 missiles. Les soviétiques qui ont pris possession des installations de fabrication de V2 après la guerre ont rétabli la production et l'ont déplacé en Union soviétique. La France a également mis la main sur du matériel et des techniciens et ingénieurs allemands qui ont contribué à donner un rang international à la recherche spatiale française. Alors nous allons faire dans cette émission une petite pause musicale. Je vous propose Imagine Dragons, On Top of the World. Alors si vous vous amusez à regarder la vidéo officielle de ce titre, vous verrez que c'est assez amusant puisque les musiciens se transforment en astronautes musiciens dans un studio. Voilà, il y a une petite connexion avec la recherche sur les fusées et les missions Apollo. Bonne écoute, on se retrouve après.

0: La dernière fois, nous parlons en français, parlant de la fusée Saturne V.
1: Saturne V développera une poussée totale de presque 4 millions de kilogrammes. Vous voyez donc que nous avons fait un petit peu de progrès.
0: Le savant allemand, avec nombre de ses collaborateurs, a donc pendant plus de 10 ans travaillé à Redstone, aux USA. Il travaillait au développement de missiles pour l'armée américaine, avant de rejoindre en 1958 la NASA et de devenir le principal artisan de la construction des fusées des missions Apollo. Alors pendant toute la période de la fin de la guerre jusqu'à 1958, il est un peu hors radar, hein, on ne le connaît pas, on ne le voit pas, puisque c'est de la recherche militaire, et il faut se replacer dans le contexte de la guerre froide et de la course aux armements. Alors, dernière partie de l'émission, je vais vous parler de Dora, hein, Dora qui est donc un camp de concentration et un camp de travail. Selon un documentaire de la BBC de 2011, les attaques de V2 ont entraîné la mort d'environ 9000 civils et militaires, tandis que 20 000 ouvriers et prisonniers de camps de concentration sont morts des suites de leur participation forcée à la production des armes. Werner von Braun est mort à 65 ans le 16 juin 1977. Il n'a jamais été inquiété par la justice, ni regretté son passé nazi et d'avoir développé des armes de terreur. Parmi les innombrables représentations de la déportation, rien ou presque n'est accordé au camp de concentration de Dora, pourtant unique dans son genre. Unique car souterrain et particulièrement inhumain. Unique par son rôle dans la stratégie militaire nazie. Unique enfin parce que dans le ventre de la Terre, avec le martyr des déportés, commençait l'histoire de la conquête spatiale. Je vous propose d'écouter une archive de 1973, le témoignage de François Le Lyonnais, ex-déporté à Dora.
2: Von Braun non seulement venait à Dora, mais il venait assister à des pendaisons collectives. On nous pendait en musique, à 5 ou à 10 en même temps, avec un gros manche à balai dans la bouche, pour nous empêcher de crier, je pense. Et il désignait certaines pendaisons dans certains cas, des pendaisons bien méritées quand il y avait sabotage, bien entendu. Il paraît aussi, ça je n'ai pas pu le vérifier, qu'il a assisté à des tortures.
0: Alors, pour terminer l'émission, je voudrais vous parler d'un site en France qu'on peut visiter qui s'appelle La Coupole. C'est un bunker énorme, gigantesque, situé à 5 km de Saint-Omer. La Coupole figure parmi les vestiges les plus impressionnants de la Seconde Guerre mondiale. Alors, en quelques chiffres, c'est un dôme colossal de 71 mètres de diamètre, 55 000 tonnes de béton armé et 5,5 mètres d'épaisseur. Par sa masse écrasante, par le caractère souterrain de ses installations, par la souffrance, encore une fois, des travailleurs forcés qui l'ont édifié, le site constitue un lieu symbolique de la folie nazie. Il s'agit de l'une des constructions spéciales édifiées par l'armée allemande en 1943-44, pour permettre la mise en opération de nouveaux systèmes d'armes, les V2, destinés à frapper l'Angleterre. Cet immense bunker, construit par l'organisation Todd de 1943 à 1944, était destiné à stocker, préparer et lancer vers le centre-ville de Londres l'arme secrète de Hitler, la fusée V2. Ce furent les bombardements, puis la percée des troupes anglo-américaines en Normandie à la fin de juillet 1944, qui incita les Allemands à abandonner le chantier de la coupole à quelques semaines de son achèvement. Ainsi, aucune fusée V2 n'a pu décoller d'un site conçu comme la première base de missiles stratégiques de l'histoire. Réhabilité en 1997, le centre d'histoire présente deux circuits de visite, les armes secrètes d'Hitler, V1 et V2, et le nord de la France dans la main allemande sur les grandes périodes de l'occupation, l'invasion, l'exode, la vie quotidienne, la résistance, la collaboration et la libération. Vous découvrez également que derrière cette arme, il y a le parcours d'un jeune ingénieur allemand, Werner von Braun, l'inventeur de la fusée V2, récupérée par les Américains au lendemain de la guerre et qui mettra au point l'immense fusée Saturn V qui enverra l'homme sur la Lune. La conquête spatiale débute donc bien ici, sur les traces des premiers pas de l'homme sur la Lune. Elle se poursuit au planétarium où vous serez plongé dans l'univers en totale immersion. Alors j'ai visité hein, ce bunker. Ça vaut vraiment le coup. On peut y passer presque une journée. Il y a des morceaux de fusée hein, qui sont visibles, un drone V1 également. Et c'est un des seuls endroits d'ailleurs où on évoque ce camp d'Andorra et le monde concentrationnaire où il y a eu environ 9000 prisonniers français sur un total de 20 000. Alors je voudrais mentionner aussi un livre exceptionnel, le livre des 9000 déportés de France à Mittelbau d'Andorra. Alors à noter que l'ancienne ministre Aurore Filippetti, née à Villerue, préface ce livre car deux de ses oncles, originaires comme elle du pays haut en Meurthe-et-Moselle, ont été déportés et sont morts à Dora. Ils étaient d'origine italienne, antifascistes et avaient été dénoncés comme tels aux autorités allemandes. Donc au total, entre 1945 et 1950, il y a environ 5000 savants allemands qui ont été embauchés par les soviétiques et 3000 par les États-Unis et d'autres par les Français. C'est là que la conquête spatiale a commencé, déclare ainsi Robert Carrière, résistant toulousain rescapé de Dora. Voilà, je vous dis au mois prochain, donc comme je vous l'ai annoncé, pour l'émission numéro 3 d'Eureka Le Déclic, je vous parlerai encore des armes nazies, hein, malheureusement. Je vous parlerai des missiles V1, qui sont, on peut dire, les premiers drones de l'histoire. Alors, vous allez me dire, mais pourquoi ils nous parlent de guerre dans une émission à vocation plutôt de vulgarisation scientifique ? Eh bien, hélas, c'est comme ça, mais hélas, les guerres mondiales ont permis des bons notoires et des avancées notoires au niveau des sciences et des techniques. On le verra aussi quand on parlera d'aviation ou de radio ou de radar, etc. C'est à chaque fois les conflits qui vont faire progresser très rapidement les technologies, notamment par exemple l'aviation également, hein, qui est vraiment balbutiante au début de la Première Guerre mondiale et qui devient ensuite un outil commercial entre les deux guerres. Voilà, au mois prochain pour une prochaine émission. Je vous rappelle la petite question que j'avais posée lors de la première émission. Il y a des petits bruits dans la bande-annonce d'entrée et de sortie de l'émission. La question était donc, qu'est-ce que vous reconnaissez ? Est-ce que vous connaissez ces bruits ? Alors, il y a eu une bonne réponse hein, pour l'instant et je laisse encore la question en suspens. Je vous donnerai la réponse prochainement. À bientôt sur Radio Déclic.
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1: 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Voilà, donc je trouve que c'est pas mal de divulguer le message un peu partout. Comme ça, si lui, de son côté, il entend ce message, il ira voir ailleurs.
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2: Et bonjour à toutes et à tous. Vous êtes bien sur Radio Déclic. Merci si jamais vous nous rejoignez. C'est l'heure de votre émission quotidienne Déclic Midi, dont voici l'édition du mercredi 23 septembre. Et il est actuellement midi au moment de la première diffusion de cette émission. Bon appétit si vous êtes en train de manger. Et qu'est-ce qui vous attend dans cette émission? Eh bien, déjà, nous allons parler de notre invité du jour. Il s'agit de Mehdi Bounas, qui va nous parler notamment de l'action du 26 septembre. Et oui, une grosse action se prépare à Nancy, et comme dans de nombreuses villes en France. Et donc, il va nous parler un petit peu en plus en détail de ce qui nous attend samedi. Bonjour, Mehdi.
3: Bonjour, Élise.
2: Ça va, tu cours partout, je crois, avec l'organisation.
3: Hein. Oui, bah, comme tu l'as vu, je suis arrivé à 30 secondes près.
2: Voilà, c'est ça. Mais il est là pour nous parler de tout cela dans quelques instants. On aura aussi une chronique sur, je ne sais pas si vous avez suivi un petit peu l'affaire, mais le boycott des médias, des médias américains face à Donald Trump. Puisqu'il y avait eu une annonce de la Maison Blanche face à trois médias qui sont vus refuser l'accès à la Maison Blanche et par solidarité d'autres médias, dont même Fox News qui est très proche de la Maison Blanche, eh bien ont boycotté, et je vous en parlerai un peu plus en détail. Et puis on aura aussi quelques sorties à faire pour ce jeudi et ce vendredi. Mais tout de suite, on commence par le Flash Info. 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
2: Et à Toul, la mairie ouvre de nouveaux espaces de dialogue. Après une élection municipale 2026 sans opposition, la ville entend multiplier les espaces de participation citoyenne. De nouvelles instances vont voir le jour, le conseil municipal des jeunes et le comité des sages. Le conseil municipal des jeunes permettra à ces derniers de participer à la vie locale, de faire émerger des idées et de découvrir concrètement le fonctionnement d'une collectivité. Le comité des sages s'adresse aux habitants âgés de 60 ans et plus. Cette instance consultative pourra faire remonter les besoins des seniors, formuler des propositions, donner des avis et participer à des groupes de travail. Du côté de Pierre-Latrèche, on remarque un vrai manque d'entretien du cours d'eau, le Chaudeau. Le parcours de pêche disparaît sous la végétation. Ce manque d'entretien freine l'écoulement des eaux lors de fortes pluies. Il y a quelques années, le dysfonctionnement d'une vanne au bas du site de Vaux avait provoqué une montée des eaux à l'entrée du village. Normalement, ce genre de vanne empêche ce type de phénomène. Qui peut toucher les 100 euros promis par le gouvernement comme aide pour le carburant? Faites-vous partie des 5,5 millions de personnes éligibles? Eh bien, vous pouvez y prétendre si vous parcourez au moins 15 km par trajet entre votre domicile et votre lieu de travail, ou plus de 8000 km par an dans le cadre de votre activité professionnelle. Niveau revenu, vous pouvez y prétendre si vous percevez jusqu'à 2050 euros par mois si vous êtes une personne seule, pour les couples jusqu'à 4070 euros par mois, et pour les couples avec deux enfants jusqu'à 6100 euros. Un simulateur sur le site des impôts vous permet de faire votre demande. Pour les infirmières qui font plus de 100 km par jour, une aide spécifique de 80 euros est prévue. Après un autre jour de grève, lundi, le personnel de Radio France a obtenu ce qu'il demandait, le retrait du journaliste de droite Charles Sapin. Le directeur adjoint de la rédaction du magazine polémique Valeurs Actuelles avait rejoint le groupe Radio France à la rentrée pour faire une chronique le dimanche. Refusant de transformer sa chronique en débat comme il lui était proposé, Charles Sapin a annoncé son départ de France Inter. Le sommet annuel de l'ONU a démarré mardi à New York. Emmanuel Macron y a pris la parole pour la dernière fois en tant que président de la République. Sur Gaza, Emmanuel Macron dénonce un spectacle qui nous fait honte à tous. Il réaffirme également la nécessité d'une souveraineté pour les Palestiniens, d'une souveraineté pour le Liban et une aussi pour la Syrie. Le président français a aussi abordé d'autres grands enjeux comme la guerre en Ukraine, l'intelligence artificielle, le climat, la biodiversité et les effets des réseaux sociaux. Au Sri Lanka, 15 hommes sont condamnés à 220 ans de prison pour les attentats de Pâques 2019. Ces attentats avaient fait 279 morts et étaient les plus violents connus dans le pays. 14 sont coupables de tous les chefs d'accusation, notamment meurtre, 4 complots en vue de commettre des actes terroristes et détention d'armes à feu et d'explosions en vertu de la loi sur la prévention du terrorisme. Un 15e accusé a été reconnu coupable d'une partie seulement des chefs d'accusation, mais il a été condamné comme les autres à 220 ans de prison. 9 autres personnes ont été acquittées. Et enfin, à Téhéran, des Iraniennes ont bravé l'interdiction et elles ont couru sans le voile. Vendredi dernier, des coureuses ont participé à une course d'athlétisme dans la capitale iranienne. Sur des vidéos qui circulent sur les réseaux, on peut voir des participantes sans voile et portant une tenue sportive classique. En Iran, la République islamique impose le port du hijab dans l'espace public. Le parquet de Téhéran a ouvert une procédure judiciaire contre les organisateurs de la course. Déjà en 2025, des organisateurs d'un marathon avaient été arrêtés suite à la diffusion d'images montrant des coureuses tête nue. Et enfin, côté météo, le ciel sera un peu voilé cet après-midi, mais le soleil sera bien présent et bien haut. Il fera jusqu'à 24 degrés du côté de Toul et Colombelles-les-Belles et jusqu'à 23 degrés à Saxonction. Et demain jeudi, même temps, le ciel sera tout aussi voilé avec du soleil et jusqu'à 21 degrés. On perd quelques petits degrés dans la journée de hier par rapport à aujourd'hui. Et on va continuer cette émission en parlant donc de médias et de politique avec Trump, et on part donc aux États-Unis. 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
2: Et donc aux États-Unis, Donald Trump vient de franchir un nouveau cap dans son bras de fer avec les médias. Cette fois-ci, la riposte de la presse est spectaculaire et même inédite, avec des alliances entre chaînes concurrentes. Tout commence vendredi dernier. Donald Trump annonce sur son propre réseau social, Truth Social, l'interdiction d'accès à la Maison-Blanche pour 3 médias, CNN, MS Now et Politico. Alors pourquoi cette interdiction ? Eh bien, selon le président américain, ils auraient diffusé des fausses informations et il produisait aussi une couverture systématiquement négative de son administration. Trump prévient même que d'autres médias pourraient suivre. Dès le lendemain, les journalistes concernés découvrent concrètement ce que signifie cette interdiction. Leurs badges d'accès sont désactivés. Ils ne peuvent plus entrer dans la Maison Blanche. CNN, MS Now et Politico décident alors de saisir la justice. Ils invoquent le premier amendement de la Constitution américaine, celui qui protège notamment la liberté de presse. Leur argument est simple, le gouvernement ne peut pas décider qui a le droit d'exercer son métier de journaliste à la Maison Blanche simplement parce qu'il n'aime pas la manière dont ce journaliste le couvre. Et c'est là que quelque chose d'assez rare se produit. Les concurrents de CNN décident de faire bloc. ABC, CBS, NBC et même Fox News annoncent qu'elles suspendent leur participation au fameux pôle télévisé de la Maison Blanche. Alors je dis bien même Fox News car elle est plutôt réputée, cette chaîne-là, pour être une chaîne pro-Donald Trump. Cela montre surtout que le problème dépasse la traditionnelle opposition entre médias pro-Trump et médias anti-Trump. Alors revenons sur ce qu'est le pôle. C'est un système très américain. Les grandes chaînes se relaient pour suivre le président. Une chaîne filme un déplacement, une cérémonie, puis met les images à disposition des autres médias. C'est particulièrement important lorsque le président se déplace. Hein. Tout le monde n'a pas la place de monter dans Air Force One ou d'installer une caméra partout. Et lundi, donc, le système se grippe. Et le résultat est plutôt, on va dire, insolite. Donald Trump inaugure un nouvel héliport à la Maison Blanche, mais les téléspectateurs américains ne peuvent pas voir normalement les images à la télévision. Pas de pôle, donc pas de caméra commune, donc pas de son correctement capté. La Maison Blanche peut toujours diffuser ses propres images sur Internet, mais quelque chose a changé. Pour une fois, ce n'est plus le président qui maîtrise la séquence médiatique. Et surtout, c'est le silence. Ce silence est particulièrement symbolique pour un président comme Donald Trump. Parce que Trump adore les médias, il les attaque, il les critique, il les accuse de mentir, mais il les utilise aussi en permanence. Et depuis donc son entrée en politique, son rapport avec la presse repose sur une contradiction permanente. Il dénonce les journalistes tout en recherchant finalement constamment leur attention. Chaque déclaration polémique devient une séquence télévisée. Chaque attaque contre un journaliste devient elle-même une information. Et chaque confrontation alimente encore davantage la couverture médiatique. Autrement dit, Trump combat les médias, mais il a aussi besoin d'eux. Et c'est précisément là qu'intervient l'épisode Trump TV. Puisque les grandes chaînes ne veulent plus fournir les images du président dans le cadre du pôle, la Maison Blanche décide de produire ses propres propres images. Et bienvenue donc sur Trump TV. Le principe est assez simple, il s'agit d'une chaîne diffusée sur YouTube avec des discours, des cérémonies et des archives de Donald Trump. Pas besoin de journalistes, pas besoin d'interviews, pas besoin de questions gênantes, pas besoin de contradicteurs. La Maison Blanche peut ainsi montrer directement aux internautes ce qu'elle veut montrer. Le premier contenu diffusé reprend un discours prononcé par Trump au Mont Rushmore le 3 juillet dernier. On est donc face à un changement assez profond du rapport entre pouvoir et médias. Pendant longtemps, un président avait besoin des chaînes de télévision pour toucher directement des millions de personnes. Aujourd'hui, un président dispose de ses propres réseaux sociaux, de ses propres plateformes de diffusion et désormais même d'un flux vidéo maison. C'est une vieille histoire avec des outils nouveaux. Si vous n'aimez pas la manière dont les journalistes racontent votre histoire, eh bien, racontez-la vous-même. Mais il y a quand même une limite et elle est très visible. La Trump TV n'a pas pour l'instant l'audience des grands réseaux américains. Selon TF1, la chaîne a réuni au maximum environ 4000 personnes lors de son lancement. C'est très loin des audiences habituelles des grandes chaînes de télévision américaines. Autrement dit, Trump peut contrôler son message, mais cela ne signifie pas forcément qu'il va toucher le même public. Et c'est peut-être là que se joue une partie essentielle de cette bataille, puisque au fond, cette histoire ne concerne pas seulement les médias boycottés, CNN, MS Now et Politico. Elle pose une question beaucoup plus large. Qui contrôle l'information sur le président des États-Unis? Est-ce que c'est le président, les journalistes, les grandes chaînes, les réseaux sociaux ou directement finalement le public qui choisit désormais parmi une multitude de sources? Eh bien, la réponse est loin d'être évidente. D'un côté, Donald Trump affirme que certains médias produisent des informations fausses ou volontairement négatives et qu'il n'a aucune obligation de leur ouvrir les portes de la Maison Blanche. Et de l'autre, les médias concernés répondent que l'accès à l'information présidentielle ne peut pas devenir une récompense accordée aux journalistes qui seraient suffisamment favorables au pouvoir. Et c'est précisément pour cela que cette bataille va désormais se jouer devant les tribunaux. Comme je l'ai dit précédemment, CNN, MS Now et Politico ont déposé plainte devant la justice fédérale. Le dossier a été confié au juge Timothy Kelly, qui avait traité en 2018 de l'affaire du journaliste de CNN, Jim Acosta, dont l'accréditation avait été retirée avant d'être établie donc sur décision judiciaire. Une audience sur la nouvelle affaire est prévue aujourd'hui, mercredi 23 septembre. Et pendant ce temps, Donald Trump poursuit son déplacement à New York pour l'Assemblée générale des Nations Unies. Et là aussi, encore, le conflit produit donc une situation inhabituelle. Les grandes chaînes américaines ne suivent plus le président selon le fonctionnement habituel du pôle. Donald Trump voulait empêcher certains médias de parler de lui. En quelques jours, il leur a offert une quantité phénoménale de sujets à traiter, finalement. Comme quoi, même lorsqu'il tente de couper les micros, Donald Trump reste décidément très doué pour faire parler de lui. Et donc voilà, j'ai utilisé plusieurs articles pour écrire cette chronique, notamment des articles de Courrier International, TF1, France Info, Sud-Ouest et l'AFP. Puis vous pouvez retrouver aussi sur les réseaux sociaux, notamment la vidéo où on voit donc Trump inaugurer son nouveau héliport. Mais voilà, il n'y a pas un seul son, tout est silencieux. On voit qu'il parle, mais on n'entend rien du tout de ce qu'il dit. Donc voilà, ça montre l'importance aussi des médias sur place qui peuvent relayer donc sa parole. Et je crois que notre invité avait envie d'échanger un petit peu sur cette actualité.
3: Alors en effet, parce que c'est un sujet qui finalement fait écho à ce qui est en train de se dérouler également en France, bon, dont on parlera peut-être plus tard, même si on va se concentrer sur la question de la marche de samedi. Mais en effet, sur la question donc de la décision de Donald Trump de bannir ces trois médias nationaux, y compris avec l'accompagnement des autres médias non bannis dans cette forme de soutien, en incluant Fox News dont tu viens de parler, qui est pourtant, on va dire, un petit peu l'antichambre communicationnelle de l'administration Trump, c'est assez révélateur de ce mouvement de fond qui est en train de se dérouler aux États-Unis, notamment en opposition à la mandature Trump et qui précède ce qui arrive très prochainement, c'est-à-dire les élections des midterms. Les midterms, en fait, en gros, ça va permettre de renouveler en grande partie une partie des instances décisionnelles américaines, en l'occurrence le Congrès, notamment, et le Congrès est déterminant. Il agit un peu comme un organisme régulateur, c'est-à-dire qu'il vient comme un troisième pouvoir un petit peu fonctionner sur le fonctionnement de l'administration américaine. Et un autre élément, c'est que sur ce que tu évoques, en fait, il y a une forme de continuité. continuité vis-à-vis notamment de ce que Donald Trump a enclenché en 2021 à sa réélection, avec un élément qu'on a appelé aux États-Unis le book ban, c'est-à-dire le bannissement de livres. Donc c'est un phénomène qui s'est déclenché vraiment dès sa réélection, parmi les premiers décrets qu'il a signés de façon extrêmement spectaculaire à l'époque de sa prise de mandat. Et donc parmi ces livres, donc plus de 16 000 références selon la RTS, 23 000 livres interdits selon PEN America, qui est donc une organisation qui milite contre cette interdiction. C'est parmi ces livres des ouvrages classiques, hein, comme Alice au Pays des Merveilles, La Servante Écarlate, La Case de l'Oncle Tom, Tom Sawyer, donc des grands classiques de la littérature et du 19e et du 20e notamment sont interdits. Et donc il y a une volonté. Quand une société interdit des livres, voire qu'elle en fait des autodafés, donc c'est-à-dire qu'elle provoque qu'elle décide de mettre de façon publique des tas de livres auxquels on va mettre le feu. Ce qui a été le cas, hein. Je prends l'exemple de Ron DeSantis, le gouverneur de Floride, qui lors de la première vague de Bookban s'est enorgueilli et a voulu faire un événement médiatisé, etc., en mettant une pile de bouquins interdits. Il y avait à peu près 1500 bouquins à ce moment-là qu'ils ont brûlés. Quand une société en arrive à ce stade, on peut se poser légitimement la question de son maintien, d'une forme d'état de droit, d'une forme de respect des libertés individuelles. Et en l'occurrence, tu as mentionné toi-même le premier amendement, qui est très important aux États-Unis parce que c'est le premier amendement de la Constitution et qu'il n'est pas là seulement pour la liberté de la presse, mais également pour la liberté d'expression au sens large. On peut se poser la question de savoir s'il est en effet possible de continuer de s'exprimer librement aux États-Unis, compte tenu du fait qu'aujourd'hui, un auteur, un écrivain, un romancier, n'est pas certain que son livre soit ensuite accepté, notamment dans les bibliothèques publiques, dans le système scolaire ou universitaire aux États-Unis. Peut-être terminer sur une dernière information. Il y a quand même un mouvement de fond, ce que je disais au début, qui s'oppose progressivement à cette dynamique trumpiste et s'est porté notamment par des personnages comme Gavin Newsom, qui est le gouverneur de Californie, ou Zoran Mamdani, qui a été récemment élu maire de New York. Et tout ça dans la dynamique de ce que essaye de proposer notamment le candidat à la prochaine présidentielle Bernie Sanders, qui a priori reposte pour un tour. Voilà. Donc il y a une alternative possible.
2: D'accord, très bien. Eh ben oui, effectivement, ça promet pour la suite. On pourra en parler effectivement pendant des heures, mais on va se concentrer sur ce qui suit ensuite, parce que le 26 septembre aussi, c'est un gros sujet qu'on va aborder tout de suite. 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
2: Et donc oui, on retrouve Mehdi Bounas pour nous parler de cette grosse action du 26 septembre, la marche pour marcher ensemble dans toute la France pour le climat, le vivant, la paix et la justice sociale. Alors déjà, on pourrait peut-être parler un petit peu de ce mouvement national. Quelles sont un peu les revendications? Comment il est né en fait ce mouvement?
3: Alors ce mouvement, il part d'un cri du cœur. Tout d'abord d'un cri du cœur, notamment de la part de personnes qui soit se sont déjà retrouvés impliqués ou engagés dans l'organisation de marches climat précédentes ou d'autres mobilisations à visée sociale, par exemple, ou visant la solidarité, mais surtout avec la situation dramatique qu'on a tous et toutes vu cet été, qui a conduit des civils à venir prêter main forte aux services de sécurité civile, aux pompiers, pour éteindre des incendies en Gironde, où on a vu les écoles et les établissements publics se protéger tant bien que mal de la chaleur avec des couvertures de survie accrochées comme des pansements aux fenêtres, et puis évidemment plus de 7800 morts directes liées à la canicule et aux incendies, auxquelles s'ajoutent toutes les maladies qui vont se déclarer dans les mois, semaines, années à venir pour les combattants du feu notamment, mais pas que. En fait, ce cri du cœur part de là, de se dire en fait voilà, là il y a des gens qui sont en fait aujourd'hui tous concernés. Quand je dis des gens, on parle vraiment de l'ensemble de la population française, mais si on va au-delà, européenne, mondiale, il s'agit de protéger, de préserver le vivant et potentiellement, sans vouloir me montrer alarmiste, notre survie. Parce qu'il s'agit en effet aujourd'hui de voir que les manques d'eau sont une réalité, qu'il n'est plus possible de continuer à produire de cette façon extrêmement industrielle et que notre système agricole se doit d'être transformé et qu'il s'agit en gros de mesures d'urgence. Et donc peut-être que je prends un peu les devants, mais c'est un petit peu l'idée, c'est qu'on souhaite aussi par cette mobilisation arriver avec quelque chose. C'est-à-dire qu'on en parlera lors du déroulé de la marche et du village associatif, mais il est question de ne pas faire une mobilisation comme comme malheureusement les précédentes marches pour le climat, arriver à la fin et puis se disperser, se dire au revoir et puis se demander qu'est-ce qui se passe ensuite. Cette fois-ci, parce qu'on a choisi d'intégrer cette notion de climat, vivant, paix, justice sociale dans cette optique de faire converger finalement ces thèmes qui sont interdépendants les uns aux autres, il y a pas plus intriqué que la notion de climat et de paix, ou de climat et de justice sociale, parce qu'on peut pas se permettre de laisser les gens sur le carreau avec de l'écologie punitive comme ça a été proposé notamment ces dernières années. Il est question de faire un travail de fond qui va prendre du temps, et il faut réapprendre aussi aux gens à envisager le temps long. Certaines actions peuvent se faire rapidement, d'autres vont prendre un certain temps, parce que ça nécessite, au-delà du phénomène de transition, ça nécessite une transformation.
2: Très bien. Alors c'est vrai que cette marche, elle a carrément un site internet, il y a carrément une carte qui reprend toutes les villes qui participent à cet événement. Une lettre ouverte a été remise aussi au président de la République. On pourrait peut-être parler un petit peu de cette lettre ouverte justement, qui est accessible sur le site du 26 septembre.
3: Tout à fait. Alors le site 26septembre.org vous donne accès à quantité d'informations, donc notamment cette lettre ouverte au président de la République qui est suivie d'un appel qu'on invite évidemment tout citoyen engagé, humaniste, à signer pour soutenir déjà ce mouvement. Et donc, à la suite, si tu veux, de cet appel, nous, on propose déjà, des mesures d'urgence. Des mesures d'urgence de sorte à ce qu'il y ait quelque chose qui soit amené dans une forme de transformation. Or, sans rentrer dans le détail de ces mesures que nous proposons, tout cela doit être discuté de façon territoriale. On a aussi cette question d'enjeu en tête, le fait que, d'un point de vue géographique, tout simplement, il soit pas possible de prendre des décisions à l'échelle nationale de façon très verticale, à l'endroit de régions qui vont fonctionner de façon très différente, parce qu'elles n'auront pas le même accès à l'eau, elles n'auront pas la même production agricole ou le même type de production agricole, elles n'auront pas les mêmes besoins, ni même le même bassin de population. Et donc, de ce fait, il nous paraissait évident et déterminant et essentiel que chaque mobilisation à l'issue de ces marches et des villages associatifs, quand c'est possible, propose aux citoyens qui veulent s'y engager des assemblées citoyennes. Et c'est grâce à ces assemblées citoyennes, en définitive, qu'on sera en mesure de proposer de véritables alternatives, se basant sur, d'une part, déjà les velléités des habitants des territoires, mais aussi, parce que les associations sont extrêmement présentes sur cette mobilisation, en se basant sur ce que proposent les associations déjà. C'est-à-dire que les alternatives existent actuellement. Longtemps, on disait à l'époque, avec le slogan d'attaque, c'était un autre monde est possible. Aujourd'hui, ce qu'on veut montrer, c'est qu'un autre monde existe. Et qu'il est juste question de s'en emparer, de se l'approprier, en acceptant peut-être aussi de faire certains efforts qui seront de toute façon nécessaires, autant qu'ils soient faits de façon volontaire, parce que l'avenir, encore une fois, commence à devenir inquiétant pour une grande partie de la population, au regard notamment de ce qui s'est passé cet été, mais pas seulement. Avec l'automne vont arriver potentiellement les inondations, les crues, les glissements de terrain et tout ce que les extrêmes climatiques peuvent amener comme grande problématique humaine.
2: Il n'y a pas un jour en ce moment où il n'y a pas une catastrophe naturelle quelque part dans le monde, effectivement. Alors, sur le site, on voit qu'il y a donc un objectif de 100 000 signatures. Qu'est-ce qui va arriver si les 100 000 arrivent?
3: Alors, cet objectif, il a fait qu'évoluer. Pour tout te dire, on a commencé cette mobilisation au tout début du mois d'août sur les réseaux sociaux, avec l'objectif au départ de 5 000, puis 10 000, puis 15 000. Donc, à chaque fois qu'on atteint un palier, on propose un palier suivant, parce que il n'est pas question de s'arrêter. 100 000, c'est parce que c'est un aspect symbolique. Normalement, les seules pétitions qui sont légalement acceptées par les parlementaires, par exemple, ce sont les pétitions qui sont déposées sur le site de l'Assemblée nationale. Donc cet appel a davantage vocation à se montrer comme un appel citoyen qu'une véritable pétition à l'Assemblée nationale. Ce qui, en revanche, sera proposé probablement à l'issue des assemblées citoyennes, de la production des chartes territoriales. Cependant, si on prend maintenant la question du contenu du site, et notamment de cet objectif de 100 000 signatures, c'est qu'en effet, ce palier de 100 000 constitue normalement la limite légale pour que, si on passe par le site de l'Assemblée nationale, par exemple, l'État ait l'obligation de prendre en compte la demande qui émerge de la population. On a eu le cas il y a pas longtemps avec que ça soit la loi Duplomb ou avec la loi non au permis de tuer, pour cette dernière qui avait recueilli 740 000 signatures. Malgré ces 740 000 signatures, il n'y a pas eu de véritable rediscussion. Donc il y a une volonté de la part du gouvernement, clairement, là, de s'asseoir en définitive sur la proposition citoyenne, et notamment la demande des citoyens de davantage de justice sociale. Alors, la loi Duplomb, c'était le cas. Il y a eu une mobilisation à Nancy, c'était le 18 août. Là, concernant ce plan d'urgence que nous voulons mettre en œuvre, nous ferons la même chose. Nous essaierons d'avoir davantage de monde et plus que 100 000 personnes si possible. Et donc, à l'échelle nationale, en effet, cette marche, elle s'est organisée sur actuellement près de 250 villes, préfectures, sous-préfectures. Il y a également des intercommunalités qui travaillent conjointement. Donc, à Nancy aussi, sachant qu'on est quand même une des 14 grandes métropoles françaises, il nous semblait déterminant qu'on soit présent, d'autant qu'il y a quand même un tissu associatif extrêmement nourri sur le territoire de la Meurthe-et-Moselle au sens large.
2: Oui, j'imagine qu'il y a pas mal d'associations, de locales, de même des partis politiques qui ont rejoint le mouvement.
3: Tout à fait. On a aujourd'hui, au niveau national, plus de 1000 organisations qui ont signé. Je dis aujourd'hui parce que ça bouge énormément. Il y a deux jours, c'était 880. Aujourd'hui, on est à 1000 quelque chose. J'ai plus l'info exactement sous les yeux. Donc ces organisations, elles sont aussi bien représentatives du monde syndical que du monde associatif, que du monde politique, mais également du issu des collectifs informels. Exemple, à Nancy, on a par exemple le représentant de Parents pour le Climat, qui est un collectif non formalisé d'un point de vue préfectoral, mais qui commence à prendre également une petite ampleur grâce aux réseaux sociaux et aux différentes publications qui ont été opérées. Donc oui, à Nancy, on aura par exemple des associations assez diverses, assez variées. Je pensais notamment, pour parler d'eux en priorité, parce que ce sont parmi les premiers concernés, les agriculteurs, donc au travers du GAB 54, pardon, le groupement des agriculteurs bio, mais qui accompagne avec lui autour d'un collectif qui souhaite produire une assemblée populaire et paysanne qui aura plus vocation à faire de la sensibilisation et une sorte de représentation théâtrale le jour de la marche, en fin de marche sur le village associatif. Par exemple, parmi ces associations, Cancer Colère, Flore 54, la LPO, on peut parler de France Nature Environnement, qui sont d'ailleurs parmi nos partenaires principaux au niveau national. On peut parler, je risque d'en oublier parce qu'il y a énormément d'organisations, vous l'avez entendu, le nombre est assez important. Côté politique, on a l'ensemble des forces de gauche qui sont réunies, qui fonctionnent ensemble. Ça, c'est aussi une fierté, une réussite. On avait cette demande d'exemplarité citoyenne, de dire que de la base peut émerger quelque chose d'unitaire, de fonctionnel et d'opérationnel. Et aujourd'hui, c'est ce qui se produit territoire par territoire. Donc on aura évidemment, sans citer les partis politiques précisément, l'ensemble de la gauche telle qu'on la connaît. Et pour terminer, il y aura également un village familial, donc là qui sera porté par des associations destinées plutôt à travailler avec le monde des enfants, notamment un atelier pancarte, affiches, rubans, parce qu'on aura des petits symboles à porter le jour de la manifestation. Et évidemment, parce qu'il faudra en effet peut-être nourrir les gens. On est encore en train de rechercher. On appelle aux bénévoles. J'en profite. Il y aura peut-être un point lié à l'alimentation, avec le soir une petite soupe solidaire. Mais on appelle également les éventuels food trucks, petits commerces qui souhaiteraient s'implanter à nous rejoindre sur 26septembre.org ou en nous écrivant tout simplement à nancy@26septembre.org. nancy@26septembre.org.
2: Très bien. Et au niveau des horaires, la marche, par exemple, elle commence quand ?
3: Alors, la marche démarre à proprement parler à partir de 14h, avec un départ qui se déroulera place Carrière. Place Carrière, parce que on sera face au palais du gouvernement, et que ça nous paraissait extrêmement important de signifier cette symbolique, sachant que le palais du gouvernement incarnait dans le passé, aujourd'hui c'est devenu le point le point alternatif pour l'hôtel de la Reine qui est en travaux, donc avec l'installation d'un café dans ces locaux-là, mais c'est un lieu qui est hautement symbolique. L'arrivée devait se faire place Simone Veil face à la gare. Ce matin, on a eu une réunion de sécurité avec les services de la préfecture, de la métropole, de la ville, etc. Et il s'avère que, en raison notamment d'un véhicule motorisé agricole qui sera présent sur le site, on va en définitive devoir faire basculer le village associatif sur la place Maginot. Donc je tiens à en profiter pour le dire à l'antenne, vous êtes parmi les premiers à le savoir, avant même peut-être une partie des organisateurs, voilà, c'est un scoop total. Mais en effet, ce sera plutôt place Maginot que le village associatif se déclenchera. Dès 10h avec le montage par les associations, mais dès 11h, l'accueil des volontaires, des bénévoles, des familles qui souhaitent notamment participer de près ou de loin en aidant au service alimentaire, en aidant à la réalisation des pancartes, en aidant à la coordination, à l'encadrement ou à l'observation des différentes parties du cortège. On appelle les gens à venir dès 11h s'ils veulent s'engager et nous aider.
2: Très bien. Et donc, pour terminer, après la marche, il y aura des prises de parole et puis les assemblées citoyennes, alors?
3: Alors, en effet, on commencera par une petite partie de prise de parole, notamment pour les partis politiques qui seront sur la dernière partie de la marche, suivi donc d'une nouvelle assemblée populaire et paysanne qui sera portée donc par notamment le collectif d'agriculteurs. Donc, leur demande, c'est une loi d'urgence agricole, mais ils ont choisi de faire ça de façon artistique. C'est-à-dire que ce sera une représentation théâtralisée. Suivi immédiatement après cette partie-là, donc d'un petit passage de la chorale des sans noms, les assemblées citoyennes, on les fera soit sur site, soit sur une salle, selon les conditions météo. Et à l'issue des assemblées citoyennes, parce qu'on a priori la possibilité de rester un peu plus tard, il y a des animations musicales, artistiques, avec des slameurs, des musiciens, des micros ouverts, etc., qui seront positionnés sur la scène Place Maginot. Donc ça, dès 19h, a priori, possibilité d'avoir des animations sur place avec une soupe solidaire qui sera servie, etc.
2: Et bah, très bien, merci beaucoup Mehdi Bounas pour nous avoir parlé vraiment de toute cette action du 26 septembre. Également, merci aussi pour ton intervention sur la chronique Actu du jour. Et c'est la fin donc de ce Déclic Midi. 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Voilà, donc c'est la fin de ce Déclic Midi, et tout de suite là, un rendez-vous en Terre de Lorraine du jour. Très bonne journée à vous sur Radio Déclic. 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

0: Bonjour à toutes et à tous, bienvenue sur Radio Déclic. Si vous nous rejoignez, nous sommes en direct de la place Henri Miller à Toul pour notre rendez-vous annuel, j'ai envie de dire maintenant, puisque il est l'heure du goûter de rentrée du studio Malraux. Nous avons une belle tablée avec nous, on a pas mal de monde. Est-ce qu'on peut faire un bonjour collectif avant de faire un tour de table?
1: Bonjour.
2: Bonjour.
0: Bon, j'espère que vous allez bien. C'est parti pour une heure d'émission ensemble. J'ai prévu des jeux, parce que vous savez, j'aime beaucoup ça. Des discussions, on va parler de la rentrée, on va parler des projets qui arrivent, on va présenter les différentes structures qui sont avec nous autour de la table. Déjà pour commencer avec moi, j'ai Aurélien. Bonjour Aurélien.
3: Bonjour.
0: Je crois que tu voulais nous faire un petit mot d'introduction. Je te laisse introduire
3: toujours,
0: tout ça.
3: Ravi de ce rendez-vous annuel. Ravi aussi à la rentrée d'accompagner ou en tout cas de pouvoir relancer tous les projets au sein du centre social André Malraux, au sein du quartier de la Croix-de-Metz aussi. Radio Déclic a à cœur de travailler avec les associations, les partenaires, pouvoir proposer ces projets, aussi proposer des espaces pour que les habitants créent leurs projets. On a plusieurs rendez-vous, on a les Clic Hebdo tous les 15 jours notamment, avec pas mal de gens que je vois autour de la table qui se présenteront. On a aussi Clic Junior tous les mercredis après-midi qui vont reprendre d'ici 15 jours avec l'idée de proposer aux enfants aussi de créer leur émission et puis de parler des sujets qui les touchent en tout cas.
0: Alors d'ici 15 jours, il me semble donc Clic Hebdo, si je me trompe pas, va reprendre le mardi 6 octobre et ça voudrait dire Clic Junior le 7. C'est ça,
3: exactement.
0: À peu près. J'ai le calendrier sous les yeux, c'est ça. Ok. Alors on va continuer notre tour de table. On parlait des habitués de Clic Hebdo, si on leur donnait la parole. Bonjour mesdames.
4: Bonjour Franck.
0: Elles se sont reconnues.
4: Moi c'est Rachel.
0: Bonjour Rachel. Est-ce que tu peux te présenter? Parce que autant nos auditrices, nos auditeurs de Clic Hebdo te connaissent maintenant, mais... Là, à l'heure-là, il y a d'autres auditeurs et d'autres auditrices.
4: Donc, Rachel, coordinatrice du programme de réussite éducative pour le CCAS de Toul, et aussi une petite mission senior du quartier prioritaire Croix-de-Metz.
0: Ok. Et nous avons également Laetitia. Bonjour Laetitia.
5: Bonjour Franck, bonjour à tous. Donc, je suis Laetitia, je travaille à l'association Mosaïque. Je suis médiatrice coordinatrice des actions famille.
0: Continuons notre tour. Aline, bonjour.
6: Bonjour Franck. Moi, je suis Aline et je suis la coordinatrice Petite Enfance, Enfant, Jeunesse, Parentalité pour la ville de Toul.
0: Ok, reprenons par ici. Manu, bonjour.
7: Bonjour Franck, bonjour à tous. Donc moi, c'est Emmanuel, je suis chargée d'accueil pour le centre socioculturel de la ville de Toul.
8: Bonjour, Anne, du coup directrice adjointe du centre socioculturel et responsable du site de Malraux.
0: Je vous laisse pour juste après les jeunes.
9: Et puis Tom, animateur jeunesse à Malraux.
0: Ok, ça tombe bien, animateur jeunesse, puisque nous avons deux jeunes. Bonjour à vous.
10: Bonjour Franck, bonjour à tous. Voilà, moi je travaille pas, parce que j'ai pas d'idée. Bref, et du coup je suis en cinquième, c'est tout.
0: Et tu t'appelles ?
10: Othman.
0: Bonjour Othman.
11: Bonjour, moi c'est Anas, je suis en quatrième.
0: Et les garçons, pour commencer, je tenais à vous remercier parce que vous étiez avec nous pour installer ce studio mobile sur la place Henri Miller. Donc bravo à vous et bravo. Hein. Et merci surtout. Je propose qu'on commence par une discussion et on terminera la discussion si vous avez certainement des activités, des projets pour la suite à nous amener. Non, on va commencer par le jeu. Je préfère.
7: Ah, oui.
0: Je préfère. C'est quand même plus sympa.
7: On joue.
0: Donc le jeu que je vous ai préparé, je vous ai dit on va parler de rentrée. Et le jeu que je vous ai préparé, ça s'appelle le au plus proche. On va jouer avec les chiffres et on va jouer avec les chiffres de la rentrée. Donc, un peu chacun votre tour, vous pourrez me donner des chiffres, et puis celui qui sera le plus proche. Alors, il faudra m'aider, parce que je pense que j'arriverai pas à tout retenir.
4: On peut faire équipe ? Je peux faire équipe avec Laetitia.
0: Vous pouvez faire,
4: qui est souvent l'heureuse gagnante.
0: On peut faire des équipes de micros, j'ai envie de dire. Ceux qui sont ensemble sur des micros, vous êtes en équipe. Donc, les chiffres de la rentrée scolaire 2026. En France, selon vous, simple question, combien d'élèves ont été scolarisés à cette rentrée 2026? Je peux vous aider, ça se compte en millions.
1: Ouais, je dirais 2 millions.
0: 2 millions, je parle de tous les élèves.
4: Ouais. Tu comptes les étudiants?
0: Oui.
1: Ah, donc je dirais plus
4: 3,5.
1: 4 millions.
0: 3,5, 4 millions.
3: On a augmenté à 3, nous. Alors.
0: Vous remontez.
10: 6 millions.
0: 6 millions, qui dit mieux?
9: C'est moi qui lui ai dit.
0: 6 millions. Eh ben, c'est vous qui l'emportez. Ah. On est bien au-dessus. On est à 11,6 millions d'élèves scolarisés.
1: Wow. Wow. Avec les étudiants.
0: À savoir que c'est à peu près 160 000 de moins que 2025. Oui, réarmement démographique, tout ça, vous connaissez. Combien d'enseignants? Je parle d'enseignants, vraiment. Pas du personnel éducatif, les directeurs, etc., mais vraiment des enseignants. Combien, à votre avis?
1: 5 millions.
0: 5 millions.
1: 4 millions.
10: 3 millions. Millions.
11: 3 millions.
4: 2,5.
0: Vous êtes toujours en millions. Alors, on va la refaire. Ça se compte en centaines de milliers, ouais. Plutôt.
10: Ah oui.
9: 450.
0: 450 000.
3: 800 000.
0: 800 000.
11: 800 000.
0: 800 combien?
11: 850.
0: 850.
1: 650 000.
0: 650 000. Rachel, Laetitia?
4: Ouais. 350 000.
0: 350. T'as dit 850?
11: Ouais.
0: Bah, je suis à 851 500 enseignants.
1: Waouh, bravo.
0: Bravo, Othman. Et si on élargit au personnel de l'éducation nationale en général, on tombe à 1,2 million.
1: Un peu trop ambitieuse, quand même.
0: En termes d'implantation scolaire, école, collège, lycée, à votre avis, combien il y en a en France?
5: 95
0: 000. Okay, c'est à peu près l'ordre de grandeur pour vous aider. Enfin, ça ne veut pas dire que tu es tout près, mais ça se compte plutôt par là.
3: Un par élève, non.
0: Un par élève,
4: 800.
0: 800, non.
4: Si c'est l'école à la maison, t'es pas fou, hein.
0: On prend les 11 millions d'élèves, on divise par 30 et plus, mais non. Alors, pas tout à fait.
4: 1000.
0: Tu penses que collège, école, lycée, tu penses qu'il y en a 1000 dans toute la France?
10: Ah non. Dans toute la France? Je pense 2500.
0: 2500.
1: Moi, je pense que là, ça se compte en milliers. Hein.
0: En dizaines de milliers.
1: Dizaines de milliers.
4: 30 000.
0: 30 000. Bon, alors, en gros, on est à 55 000 à peu près.
3: Ah, voilà. C'est ce qu'on a dit, on l'a pas dit assez fort.
0: Je l'ai pas entendu. Je pense que dans le public, ils l'ont entendu, mais je pense que mon casque a eu un problème au moment-là.
4: C'était bien la réponse d'Aurélien, oui.
0: Et dernière question, dernier chiffre que je vais vous demander. À votre avis, donc là, je pense que vous allez être un peu plus proche. Prenons au collège, combien il y a d'élèves par classe en moyenne?
9: 30.
11: 20.
0: 30, 20.
1: 35.
10: Ouais, 25.
1: Non. Moi, je dirais 30 aussi.
4: Ouais, on va dire 32,5.
9: Vous êtes combien dans votre classe?
10: 20, 25.
1: Ouais.
3: 25.
0: 25.
1: C'est des préconisations, ça.
0: On est pas mal avec 25. C'est 25,3 en moyenne au collège.
4: Il y a des collèges où ils sont 30, mais...
0: C'est une moyenne. Il y en a peut-être où ils sont 15, tu vois, derrière. Mais c'est une moyenne.
3: C'est une moyenne.
0: Et en nombre au lycée, je vais vous le donner, au lycée général et technologique, en moyenne, on est à 30,5 par classe. Donc là, on augmente. Et rapidement, les chiffres de Nancy-Metz, je ne vais pas vous les demander, je vais vous les donner. Donc sur l'académie Nancy-Metz, on est à 360 000 élèves, 361 000 élèves. 29 000 enseignants, j'arrondis, hein, et à peu près 2200 écoles et établissements scolaires. Donc là, sur l'académie Nancy-Metz.
3: Et pour les enseignants, tu as dit 851 000, c'est ça?
0: En France, ouais.
3: En France, et par hasard, est-ce que tu as regardé si ça avait baissé?
0: Non, j'ai pas le chiffre de si ça a baissé ou pas. Non, là, le réarmement démographique ne joue pas là-dessus.
3: Ne joue pas là-dessus.
0: Donc oui, si je lançais ce...

0: Mais le dossier de presse fait, j'ai pas vu, mais beaucoup beaucoup de pages et très très long. J'ai pas tout lu, je vous l'avoue. Mais voilà. À savoir que L'école au cœur, à la base, c'est un livre de Robert Deville qui parle de l'école publique. Et ça parle aussi d'éducation populaire, de vacances pour tous. Ça défend les valeurs de la laïcité, de la culture. Moi, j'aimerais bien savoir un petit peu avec vous, qu'est-ce que vous pensez alors de... Qu'est-ce que ça vous évoque, déjà, quand je parle de l'école au cœur? Est-ce que ça vous évoque une belle année pour nos jeunes, vous les jeunes? Est-ce que pour vous, si je vous dis l'école au cœur, ça vous parle? Est-ce que l'école, c'est le centre de votre vie?
1: Pas du tout.
0: Parle bien dans le micro, parle bien
1: pas
0: dans le...
1: Pas du tout.
0: Pas du tout? C'est important quand même.
1: Il n'y a pas de différence de l'année dernière et l'année cette année.
0: Ouais, j'avoue que je sais pas c'était quoi l'année dernière, c'était peut-être l'école, pas au cœur.
2: L'école à la jambe.
0: Les trois mots clés de cette année, vous allez me dire si c'est ce que vous avez au collège, c'est instruire, protéger et unir.
1: Non.
0: Vous ressentez pas ça, vous? Non. Rapprochez bien du micro. Ce serait quoi alors les trois mots qui pourraient définir votre rentrée scolaire? Trois mots.
1: De bien ou de mal?
3: Ce que tu veux.
0: De ce que tu veux. Ah, essaye de pas dire que du mal.
1: Là, dans le collège Croix-de-Metz, c'est le bordel. Hein.
0: Alors on va dire bazar. Premier mot. Deuxième mot. Anas, comment tu décrirais ta rentrée de... Vous êtes en cinquième tous les deux, c'est ça?
1: Quatrième.
0: Vous pouvez les aider peut-être? Est-ce que vous, les adultes, ça vous parle, instruire, protéger, unir? Vous êtes en relation un peu avec les collèges, les lycées, ouais, les écoles?
4: C'est difficile de se prononcer parce que j'ai pas lu d'article sur le sujet, en fait. Donc je veux pas préjuger ou juger sans avoir lu. Oui, pour moi déjà, l'école, c'est instruire. Et c'est partager des savoirs. Effectivement, protéger, oui. Il est temps qu'on pense à protéger nos enfants, parce que c'est protéger aussi notre avenir. Et l'autre mot?
3: Unir.
4: Unir.
2: Le vivre ensemble.
4: Bah oui, le vivre ensemble, c'est quand même une base, une bonne base. Ouais.
0: Comment ça se traduit ça à l'école, unir, le vivre ensemble? Qu'est-ce qui est mis en place entre vous pour...
1: Si on n'aime pas, on le parle pas.
5: Enfin... Est-ce que vous faites des activités ou il y a des projets qui sont mis en place avec le collège, par exemple, pour faire une rencontre sportive avec différents niveaux, cinquième avec les quatrièmes?
1: Non, il y a juste le cross en... Il y a les cross de sixième, cross de cinquième.
5: Et vous les faites tous ensemble ou c'est à chacun un tour de rôle au niveau de votre niveau de classe?
1: Non, c'est chaque... par exemple... 6e, 5e, 4e et 3e.
5: D'accord.
1: Ils sont tous séparés.
5: Ok. Donc là, c'est quand même un sport d'équipe. Donc là, il faut s'unir pour pouvoir gagner le cross.
1: Ouais.
5: C'est chacun pour soi. Chacun pour soi, mais après, si la classe, elle a gagné, c'est super quand même. Toute la classe.
6: Et avant de s'unir, il faut déjà se rencontrer. Est-ce que l'école, c'est pas un lieu où on rencontre les autres?
1: Pas trop. Pas. En fait. Au collège, on se rencontre, on trouve pas beaucoup d'amis parce que c'est plus en primaire qu'on se fait plus d'amis. Moi, je trouve.
0: Oui, pourquoi?
1: Parce que, en fait, j'ai l'impression parce que tout le monde, il y en a, ils se connaissent pas et du coup, ils veulent. Je sais pas comment dire. S'ils sont pas dans leur classe en primaire, ils vont jamais être leurs amis, j'ai l'impression.
0: Ok. T'as l'impression que tu gardes tes amis de primaire au collège et vous restez entre anciens de la primaire et...
3: C'est plus un effet groupe, quoi, en fait. T'arrives avec ton groupe et puis les gens sont avec leur groupe et puis ça bouge pas, quoi.
1: Ouais.
6: Si on se connaît pas, on se parle pas, c'est ça que tu veux dire?
1: Oui. Ouais. Enfin, y a pas de... Je sais pas comment dire.

0: Les gens qui se connaissent, en fait, vont pas faire l'effort d'aller vers les nouveaux, vers des nouveaux visages, pour essayer de, voilà, d'apprendre à connaître les autres, les nouveaux ou ceux qui connaissent pas.
1: Moi, je vais poser une simple question. Au collège, à quel moment on pourrait faire des rencontres en dehors des cours? Est-ce que pendant les récrés, vous êtes amenés à pouvoir faire des jeux ensemble? Est-ce que vous avez un espace, un foyer, je sais pas, pour rencontrer d'autres gens, enfin d'autres élèves?
2: Non.
1: Ah ouais. Le temps de midi, par exemple. Ah bah, peut-être que vous ne mangez pas à la cantine.
3: Il y a l'UNSS.
1: Donc là, il y a quand même un temps de rencontre.
4: Là, tu croises des gens autres que ta classe, que des personnes de ta classe ou tes amis de primaire, par exemple.
1: Je dis ça, Franck, parce que, en fait, on pose la question aux enfants, mais des fois, on ne leur donne pas les espaces pour pouvoir s'unir.
4: Oui, bien sûr. Vous, de votre époque collège, est-ce que vous retrouvez un petit peu ce que les jeunes disent? Est-ce que vous comprenez un peu ce qu'ils disent? Ou vous, c'était complètement différent?
0: Non, c'était différent. C'était différent. On avait beaucoup, on était beaucoup déjà tous ensemble. On avait des foyers. Donc, pendant le temps, si par exemple, on avait une heure de permanence, on pouvait aller au foyer. Donc, on rencontrait d'autres personnes de d'autres classes différentes. Et je trouve qu'effectivement, avec les années qui passent, ce côté solidaire entre les élèves, d'apprendre à se connaître, s'efface un peu. Et c'est bien dommage.
1: Ouais, puis je pense qu'on avait plus d'espace, en fait, on était plus autorisé à bouger.
0: Complètement.
1: On n'est pas, par exemple, moi je donne des exemples, mais par échange, par connaissance, par exemple, il y a certains collèges où on attend l'heure de cantine en rang.
4: J'ai connu ça.
1: Et on peut attendre pendant 30 minutes. Moi, je n'ai pas connu ça.
4: On avait nos heures de passage. En plus.
1: Et on avait le droit de jouer dans la cour, on avait le droit d'aller sur les pelouses. Voilà, quoi. Et on était aussi des enfants un peu turbulents, quoi. Et ouais, non, c'était pas la même époque. Et puis, on n'avait pas les écrans. Alors, c'est vrai que pour communiquer, il fallait qu'on se rencontre.
4: Oui. Mais là, ils n'ont plus le droit maintenant aux écrans, au téléphone.
1: Ils n'ont plus le droit. Ouais, mais du coup, il faut recréer des espaces d'échange.
5: Vous avez droit à vos téléphones au collège ou pas?
2: Non. Au lycée, avant, ils avaient le droit au téléphone. Pendant les pauses, dans les récréations. Et là, du coup, cette année, ils m'ont dit non, ils n'ont plus le droit au téléphone, la récréation.
6: Et qu'est-ce que vous en pensez de ne plus avoir droit au téléphone? Est-ce que vous pensez que ça vous autorise à aller discuter entre copains?
2: Non.
6: À aller se parler? Pas du tout?
2: Non.
6: Non? D'accord.
5: Il y a un baby-foot, une table de ping-pong dans votre collège?
2: Non, pas du tout. Mais il n'y a pas de balle, il n'y a rien du tout.
5: Alors, moi, par exemple, à mon époque, il y avait des tables de ping-pong, des baby-foot, on amenait les balles. Mais du coup, ceux qui voulaient jouer se retrouvaient, et même si on connaissait pas les gens, on se retrouvait, on faisait ce qu'on appelle des tournantes autour des tables de ping-pong. Et peu importe, sixième, troisième, il fallait juste être le meilleur.
4: Allez, faire respecter à la table de ping-pong.
3: Faut payer pour faire du foot.
4: Faut payer? Pour faire du foot en club, tu veux dire? Non,
3: du foot au collège.
4: Ça se passe comment?
2: C'est 20 euros.
4: C'est le
2: temps de midi.
4: Ça fait partie de l'UNSS.
7: Mais à la récréation, si vous emmenez un ballon, vous avez le droit de jouer au foot.
2: Non, on n'a pas le droit.
4: Oui, beaucoup d'interdits.
5: On va inviter
4: protéger.
1: Protéger. Moi, j'ai presque envie de lancer un débat. Je trouve que c'est peut-être pas bien, mais j'ai envie de poser la question aux garçons. Est-ce que vous avez les toilettes en accès libre?
2: Non, pas du tout.
1: Est-ce que vous avez du papier toilette dans vos toilettes?
2: Non.
5: C'est quoi les horaires pour aller aux toilettes alors?
2: C'est tout au début de la récré. Si on est 5 minutes en retard, du coup on peut plus y aller aux toilettes. Et déjà, il y a des jours où on y va une fois par semaine aux toilettes. C'est pas tout le temps accessible.
3: Mais c'est rempli, il y a plein de monde.
2: Les troisièmes, ils se croient tout permis, du coup ils poussent tout le monde, quoi. Tous les sixièmes, cinquièmes et quatrièmes, ils les poussent.
5: Au moins, on fait des rencontres, alors, si c'est plein de monde.
4: La rencontre,
0: c'est l'occasion d'échanger.
5: Non, je plaisante.
1: Mais le temps est très court, tu sais, Anne. Ils ont que le temps de la récré pour passer toutes les classes.
0: Donc, ça laisse pas beaucoup de temps pour faire les rencontres.
4: C'est fou, tout ça. C'est fou. Écoutez, merci beaucoup pour ces échanges. Je propose qu'on passe aux annonces de chacun, chacune. J'ai envie de commencer par toi, Aline. Je sais que t'as bien préparé ton petit...
8: Incroyable.
6: C'est gentil, merci Franck. Non, moi je vais être assez rapide. Moi je voulais juste reparler de la ludothèque et c'est un lieu où effectivement, pour rebondir sur ce que disaient les garçons, c'est un lieu où on se rencontre, c'est un lieu où on joue, c'est un lieu où on apprend des règles, c'est un jeu où on apprend à jouer chacun son tour, c'est un lieu où on apprend à gagner, à perdre. Et c'est vraiment un lieu d'interaction sociale, donc n'hésitez pas à y aller avec vos familles, avec vos frères, vos sœurs, vos cousines. Alors la ludothèque, elle est aux Acacias, elle est juste au-dessus du stade de foot. D'accord ? Et tu es grand, tu as le droit d'y aller tout seul. Tu n'es pas obligé d'y aller avec tes parents. Et à savoir aussi que vous pouvez emprunter des jeux pour ramener à la maison. Donc ça aussi, ça peut être intéressant. Donc il y a deux sites sur la ville de Toul. Il y a le site des Acacias qui est donc au-dessus du stade de foot. Et puis une semaine par mois, il y a une délocalisation à la médiathèque. Et tout le planning, on retrouve tout le planning sur le site de la médiathèque. Les jours, les horaires...
8: Alors peut-être préciser quand même les jours.
6: Ouais. Les jours d'ouverture, c'est mardi, mercredi, jeudi, 9h, midi, 14h, 17h30, quel que soit le lieu. Voilà. Et en règle générale, la semaine d'ouverture à la médiathèque, c'est la première semaine du mois.
4: Ok.
6: Voilà pour la ludothèque. Moi, je voulais juste rappeler aussi qu'on avait remis à jour pendant l'été le livret Grandir à Toul, où on retrouve toutes les informations, des services, des actions, des animations, les écoles, les activités extrascolaires, périscolaires, associations, etc. Donc voilà, il a été distribué à l'ensemble des élèves de la ville de Toul. Mais j'insiste juste sur le fait que tout ce qui est proposé dans ce livret-là n'est pas que pour la ville de Toul. Hein. C'est ouvert à la CC2T. Et ça, c'est important de le dire parce qu'il y a encore une méconnaissance là-dessus. Voilà, tout, en règle générale, 9 actions sur 10 sont ouvertes à l'ensemble des habitants, des familles, des enfants, de la communauté de communes. Hein. Donc ça, je pense que c'est important de...
4: Oui, voilà, faut bien le préciser.
6: Ouais, de le préciser. Et une dernière chose, on a mis en place 2 réseaux sociaux pour justement relayer au mieux les actions, les animations en faveur de la famille. Donc, on a une page Instagram que l'on a travaillée en plus en partenariat avec Radio Déclic et une page Instagram Facebook qui s'appelle Famille dans le Toulois. Donc, je vous invite tous et toutes à vous abonner, à mettre des cœurs sur tout ce qu'on publie. Ça nous encouragera à continuer.
4: Voilà. Rendez-vous sur Famille dans le Toulois,
6: Famille
4: c'est
6: dans
4: ça
6: le Toulois, ouais.
4: Facebook, Instagram.
6: Facebook, Instagram. Voilà, exactement.
4: Ok, merci beaucoup Aline.
6: Bah, merci à vous.
4: Manu, tu veux continuer ?
0: Eh bien, allez.
4: Allez.
0: Je vais vous donner quelques dates afin de pouvoir nous rencontrer. Donc, comme disaient les jeunes tout à l'heure, faire de belles rencontres.
4: Écoutez bien les jeunes, ils sont partis. Mais
0: ils sont partis, c'est dommage.
1: Ça pose trop de questions.
0: C'est ça. Donc, nous avons notre incontournable fête de la soupe le 3 octobre. Donc, s'il fait beau sur les jardins de l'hôtel de ville. Et si jamais le temps ne le permet pas, on espère qu'il fera ce même temps magnifique qu'aujourd'hui, ça sera repli au cloître de la cathédrale. Voilà, comme chaque année. Donc au programme, et ben voilà, à partir de 14h, il y a l'ouverture de la fête, il y a des animations, préparation des soupes, venez commencer à sentir les bonnes odeurs. Et surtout, surtout, surtout, on prône beaucoup l'écologie. Donc ce qui serait bien, c'est de venir avec soit un éco-cup, ou alors un bol, ou ce que vous voulez, un contenant pour pouvoir mettre votre soupe dedans, afin d'éviter qu'il y ait beaucoup de déchets, de gobelets en carton. Voilà, pour penser un petit peu à notre planète, puisque nous, la planète, malheureusement, à nos âges, c'est fait. Mais il faut penser aux jeunes.
1: Oui, il nous reste encore quelques années, Manu.
0: Oui, encore, heureusement.
1: Et moi, j'aimerais pouvoir montrer des petits papillons. À partir de quelle heure on pourra déguster les soupes et même voter pour les stands ainsi que pour sa soupe préférée ?
0: À partir de 16h45.
9: Voilà. Mais il y a d'autres choses avant.
1: En attendant que les soupes mijotent, comment on s'occupe ?
0: Alors, il y aura des animations, des jeux, un concert. Voilà, il y aura vraiment plein d'animations. Donc, venez nombreux et on va passer un agréable moment.
4: Je vois qu'il y a une thématique aussi, non ?
0: Ouais. Ah oui, et cette année, c'est le western.
4: Ah oui,
0: donc, tout ça vaut chapeau de cow-boy.
4: Il était une fois dans l'Est, je vois.
1: Est-ce que notre collègue, partenaire, va sortir le chapeau ce jour-là ?
4: Il y en a qui dansent ou...
9: Oui, on va danser 3 fois, il me semble, avec les Country Star 54.
0: L'incontournable, hein. Le western, il nous les fallait.
4: Je pense que sur l'affiche, ça aurait dû être Laetitia même.
0: Ah oui, c'est vrai, c'est vrai.
4: d'autres choses à annoncer.
0: Donc voilà, donc si le cœur vous en dit, voilà, le 3 octobre, venez, vous pouvez même venir déguisé aussi avec un simple chapeau de cow-boy, paire de menottes, enfin voilà, si vous avez envie de vous amuser un peu avec nous, voilà, vous pouvez venir déguisé aussi.
9: On n'oublie pas les Santiago.
0: Ah oui. Et les Santiago.
5: Il me semble que la décoration aussi a été travaillée.
4: Ouais, par tout le secteur jeunesse de la ville de Toul, donc que ce soit aussi bien les centres de loisirs que le périscolaire, et puis bah club ado plus l'espace projet jeune. Donc on est en plein dans les décos là pour justement la fête de la soupe. Et puis bah après plusieurs projets au cours de l'année qui auront toujours lieu pour les jeunes, voilà, où ils se rencontrent. C'est un lieu de rencontre, de partage ou accueil libre. Il y a rien de payant, rien de restreignant. Ils arrivent à l'heure qu'ils veulent, ils repartent quand ils veulent. Juste, on essaie de faire des projets tous ensemble. Et là, la fête de la soupe, c'était un projet pour eux, quoi.
10: C'est vrai qu'ils disent qu'ils se rencontrent pas, les jeunes, mais ils en ont quand même des points pour se rencontrer, hein.
4: Ils en ont, mais je pense qu'ils se sont mal exprimés tout à l'heure sur le collège. C'est obligé qu'ils se rencontrent dans la cour. Enfin, il y a aucun moment où tu restes tout seul sous le préau et tu regardes les autres, quoi. Ça n'existe pas. Donc c'est sûr qu'ils se rencontrent, qu'ils parlent avec d'autres, qu'ils parlent avec les gamins de leur classe, qui étaient peut-être pas forcément dans la même école qu'eux, et qui étaient peut-être ou alors dans la même école qu'eux, mais pas dans la même classe avant. Donc c'est forcément tu rencontres des nouvelles personnes. Moi qui ai quitté l'école il y a moins longtemps que vous, je pense.
0: D'accord, merci beaucoup.
4: Elle était pas obligatoire, ça, la tombe. Bah, Franck, ça va, tu te rapproches
10: un peu. Moi, ça va, je me suis pas senti visé.
4: C'était une petite pique. C'était gentil.
0: Merci, gratuit. Tom.
5: Est-ce que tu peux nous rappeler, Tom, les horaires d'ouverture de l'espace projet jeune de l'OPJ?
4: C'est ouvert tous les mercredis en période scolaire de 14h à 18h. Et pendant les vacances, tous les jours de 14 à 17.
10: Ok.
4: Donc voilà.
5: C'est toi qui les accueille?
4: C'est moi qui les accueille. Il y a Laurent aussi, donc le directeur du club ado qui est avec moi sur les périodes scolaires. Mais après, le reste du temps, oui, c'est moi qui m'occupe d'eux tout le temps.
10: Et si jamais un jeune nous écoute et veut venir, comment ça se passe? Est-ce qu'il doit téléphoner?
4: Il toque, il rentre.
10: Pas besoin de s'inscrire.
4: On discute, il vient, consommation d'activité, ça lui plaît pas, et il voit ce qu'il peut nous proposer aussi comme activité, ce qu'il aimerait faire. C'est important parce que on aimerait bien que ce soit aussi tous force de proposition. C'est pas toujours le cas, mais ça arrive petit à petit, et qu'on puisse proposer des choses nouvelles qui eux les intéressent,
10: oui, qui puissent ramener leur passion et
4: c'est
10: tout.
4: Ça complètement.
10: Et t'as d'autres projets dont tu peux nous parler là qui arrivent?
4: Oui, la création d'animation aussi pour le festival Tous les Jeux, donc début janvier, où on va créer un jeu grandeur nature. On va essayer de se servir de kit qu'on pourra réutiliser sur plusieurs années.
10: Ah, oui.
4: On va se mettre en lien. Tu sais, ça va être rigolo aussi. Puis après, il y a plusieurs projets. Il y a encore les actions coup de pouce avec les plus grands. Les 16-20 ans où sur une semaine de demi-journée, donc que le matin de 8h à midi, ils viennent faire un travail, hein, ça peut être peindre des marelles comme on a fait dernièrement là autour de nous, ça peut être un film qu'on a fait l'année dernière aussi, qu'on a présenté au festival des jeunes réalisateurs. On peut faire vraiment des choses diverses et variées, et à la fin de la semaine, après, un petit peu après ou d'un mois normalement, ils ont leurs 100 balles.
10: Ils ont une petite
4: indemnité suite à leur travail. Mais pareil, on essaie de prendre des projets qui ont du sens et qui les intéressent aussi. C'est pas faire tout bêtement peindre des murs en blanc, quoi. Ça n'a pas trop d'intérêt. On essaie de faire des choses vraiment diverses et variées, quoi. Et à terme, on aimerait bien que ce soit eux aussi qui soient force de proposition pour les projets-là, voire même créer un conseil avec des jeunes pour que les partenaires proposent des projets. Et que puissent dire ce qu'ils intéressent ou non dans les projets, et qu'ils puissent débattre et qu'ils puissent voter pour tel projet on prend, tel projet on prend pas, quoi. C'est l'objectif final, mais ça va mettre du temps à se réaliser.
10: Oui, oui.
5: En tout cas, la participation des jeunes est toujours sur des projets d'utilité sociale.
4: Toujours.
5: D'intérêt général, voilà. Et les jeunes sont accompagnés aussi sur leurs projets personnels en parallèle des séances.
4: Après on peut laisser les aiguiller. Par exemple, cet été, il y a eu des choses intéressantes avec le QPV où il y a eu beaucoup d'assauts sportifs qui sont passés. Moi, j'ai accompagné des jeunes tous les mercredis. On a fait aussi des ateliers pendant les mercredis. Et là, tout simplement, le projet d'un jeune, c'était de trouver une activité qui lui semblait lui convenir. Puis c'est bon, avec le Krav Maga, il a trouvé son truc, quoi. Il y en a deux qui ont trouvé avec le Krav Maga, un qui est parti à l'aviron, enfin voilà.
10: Trop bien.
11: c'est, ils ont trouvé un truc qui les intéresse et qui leur donne une raison de faire quelque chose, quoi. Donc c'est important.
4: Chouette. Manu, je crois que tu avais d'autres choses à nous annoncer.
0: Il y a un vide dressing aussi, donc à l'espace André Malraux, au premier étage, donc jusqu'au 27 septembre. C'est gratuit, vêtements pour enfants, adultes, donc n'hésitez pas à venir.
5: Initiative de Mosaïque, relayée aussi par le Centre socioculturel. Donc on est très contents de cette première éphémère sur longue durée, puisque le vide dressing il est installé depuis fin septembre, donc il aura vécu plus d'un
0: 19
5: mois.
0: Août, ouais.
5: Je confonds les dates, pardon.
4: Fin août, oui.
5: Donc on avait un mois et demi d'exposition, de mise en service.
9: Et ce qui est intéressant, c'est qu'il y a beaucoup de personnes qui sont venues ramener pour faire profiter d'autres personnes. C'était chouette.
5: Donc profitez-en, encore une semaine d'ouverture.
0: Voilà, et n'oubliez pas aussi, il y a aussi une exposition photo sur les jardins partagés du Centre socioculturel, donc jusqu'au 27 septembre. Donc toujours pareil, au premier étage sur le site André Malraux, aux horaires d'ouverture du centre. Donc je rappelle, de 8h30 à midi et de 13h30 à 17h. Donc si vous voulez voir l'expo sur les jardins du Centre socioculturel, venez au premier étage et vous verrez tout ça.
5: Naturellement, comme toutes les actions qu'on propose au niveau du Centre socioculturel, tout est toujours gratuit. Hein. Donc là, il n'y a même pas besoin de disposer de la carte tous les vous. L'exposition et le vide dressing sont entièrement gratuits.
0: Pas besoin d'inscription. Voilà, c'est vous venez, vous regardez, vous prenez, vous faites comme vous voulez. Une autre date importante, donc ce coup-ci, ça va être sur le Numérifun, donc des ateliers numériques pour les 10-14 ans. Donc c'est avec une animatrice numérique, Sophie, notre collègue. Donc ça se passe à la médiathèque sur l'espace public numérique. Donc là, le samedi 26 septembre, prompt battle. Donc qui fera le meilleur prompt pour générer une image par l'intelligence artificielle. On sait que les jeunes, maintenant avec ChatGPT, l'intelligence artificielle, ils aiment bien. Donc pourquoi pas essayer de faire une petite battle. Vous pouvez vous inscrire. Donc c'est sur inscription, sur réserve d'être titulaire du pass tous les vous. Et donc vous pouvez vous inscrire au sein du site d'Inet à l'accueil. Donc je rappelle le numéro 03 83 65 21 50 ou à l'accueil de Malraux au 03 83 65 21 50 pour vous inscrire si le challenge vous dit et que vous pensez être un adepte de l'intelligence artificielle.
4: Un pro de l'IA.
0: Et pour les vacances qui approchent, le centre socioculturel avec le pôle famille tout au long des petites vacances et des grandes vacances propose toujours des ateliers et des sorties parents-enfants. Donc pour les tout petits, pour les plus grands, donc pour vous donner un petit peu une idée sur ce qui sera prévu pour les vacances d'octobre. Il y aura de la baby gym pour les tout petits, heure du compte. Il y a des ateliers pour les tout petits, donc ils peuvent venir découvrir, manipuler. C'est super sympa parce qu'en plus vu que c'est avec le parent fait l'activité avec l'enfant et avec les sorties avec l'enfant. Ça permet quand les parents sont en vacances de pouvoir faire des activités avec les enfants. Donc les inscriptions ça a compté du 8 octobre. Hein, donc toujours pareil hein, sur les accueils, que ça soit au centre Michel Dinet ou Malraux, ou directement aussi avec le pôle famille. Donc voilà, okay. Pour les plus grands, il y a des laser games, il y a les cryptes de Crapahut, il y a des ateliers où vous pourrez faire, il y a un atelier le karting de monstres, des ateliers jeux, des ateliers cuisine.
4: On peut retrouver tout le planning.
0: Vous pourrez retrouver sur le site de la ville de Toul. Vous retrouverez.
5: Et au sein du centre social.
0: Et puis au sein du centre socioculturel, la com, tout ça. Voilà, toutes ces petites infos-là.
5: L'idée, c'est vraiment d'accompagner des parents, peut-être qui n'osent pas faire des activités avec leurs enfants, de le faire en groupe, en ce qui concerne les sorties, ou de bénéficier d'un moment encadré, où des personnes vont être à votre écoute, vont vous accueillir, vont vous proposer des choses. C'est souvent des bons moments de partage et de rigolade. Voilà.
0: On unit aussi les adultes, vous voyez. Il n'y a pas que les enfants qui essayent de s'unir. Encore un point de rencontre.
4: Eh ben, merci beaucoup. Écoutez, je propose qu'on passe une petite musique, histoire de faire une petite pause, recharger nos verres en jus de fruits, et puis on se retrouve juste après. On va écouter L'Amomalie, le bonheur.

0: Et nous voici de retour sur Radio Déclic, toujours en direct de la place Henri Miller pour le goûter de rentrée du studio Malraux. Si vous nous rejoignez, ben nous sommes bien au 87.7, 100.3 ou 89.6. Allez-y, je propose que les personnes qui sont avec nous reviennent autour de la table. Venez, prenez place. Nous allons reprendre tranquillement nos discussions, nos présentations de structures, j'allais dire d'associations, mais il n'y a pas forcément que des associations, donc de structures en général. Et pour reprendre, bah, le temps que tout le monde revienne, j'ai encore un petit jeu pour vous. Oui, j'aime bien, j'aime toujours ça. Et un petit jeu sur lequel... Attends, pardon Rachel, je t'ai censuré, vas-y, dis-moi.
1: Je le savais.
0: Ok, c'est bon, on peut fermer ton micro maintenant. Donc le petit jeu que je vous ai préparé, je l'ai déjà fait, mais sur différents sujets. C'est un qui a dit. Voilà, comme son nom l'indique, je vais vous lire une phrase, une citation, pas forcément connue, ne vous inquiétez pas, et je vais vous donner 2, 3 ou 4 propositions de réponse, et il faut trouver la bonne personne qui a dit la citation. Commençons. Donc thématique rentrée, éducation, école, voilà. Bah toujours, toujours. Commençons. Les maîtres d'école sont des jardiniers en intelligence humaine. Ah, vous allez voir, c'est un peu
1: ça,
0: des
1: c'est
0: fois
1: chouette.
0: Des fois un peu philosophique, un peu c'est joli. Donc les maîtres d'école sont des jardiniers en intelligence humaine. Est-ce que c'est Victor Hugo qui a dit ça, célèbre écrivain français? Est-ce que c'est Greta Thunberg, militante écologiste, et pas seulement? Ou est-ce que c'est Marine Tondelier, secrétaire nationale des écologistes? Des écologistes.
1: Comme je connais pas les autres, je vais dire Victor Hugo.
2: Oui, moi aussi, c'est tout à fait de son style.
3: L'expression maître d'école, je ne crois pas que Madame Greta Thunberg ait employé cette expression.
0: Non, vous avez raison, c'est bien Victor Hugo, Je voulais juste jouer sur le côté jardinier, écologiste, etc.
1: Pour moi, ça évoque un beau souvenir, en fait, de moi, ce que j'ai connu, l'école à la campagne, et effectivement, c'était des jardiniers parce qu'on sortait dehors, on allait au contact de la nature, observer la nature, des animaux, des fois sauvages, rentraient dans la classe, enfin, voilà. C'était le vrai état de jardinier, effectivement.
0: C'est beau. Hein.
3: Ça revient peut-être, on peut dire, des écoles.
1: Oui, il y a des enseignants qui investissent de plus en plus, oui, bien sûr.
0: C'est important. Hein. C'est important.
4: Si je peux me permettre, moi, j'aime pas trop le terme de jardinier, parce que jardinier, ça fait penser à des végétaux, et les enfants sont loin d'être des végétaux qu'il suffit de faire grandir en les arrosant et en les instruisant, comme il disait tout à l'heure.
0: Oui, c'est vrai.
4: On a besoin d'un peu plus que ça.
0: C'est vrai que j'ai souvent entendu des profs parler de collègues à moi, de copains à moi en classe en disant que c'était des plantes vertes et c'était pas agréable généralement.
1: Je te rejoins. Super réflexion.
0: Ok, deuxième phrase. De toutes les écoles que j'ai fréquentées, c'est l'école buissonnière qui m'a paru la meilleure. Est-ce que c'est Ducobu, le célèbre cancre personnage de BD? Est-ce que c'est Anatole France, écrivain français? Ou est-ce que c'est Mathieu, volontaire en service civique à Radio Déclic?
1: Allez, moi je dis Anatole France.
0: Qui a dit Mathieu? On passe le bonjour à Mathieu, bien sûr.
1: Coucou Mathieu.
0: Anatole France?
1: Oui.
0: Oui, c'est bien Anatole France. Il est indispensable d'aller au collège. C'est le seul moyen d'apprendre ce qui n'a aucune importance.
1: Oui.
0: Est-ce que c'est Pythagore, philosophe grec connu pour son théorème? Est-ce que c'est Thalès, philosophe grec connu pour son théorème? Est-ce que c'est Edgar Watson Howe, romancier américain? Ou est-ce que c'est Patricia, présidente de l'association Mosaïque, qui sera ravie d'entendre cette dédicace en réécoutant le podcast de cette émission?
1: Alors, qu'aurait-il dit, Patricia, tu peux répéter?
0: Comment?
1: Qu'est-ce qu'elle a dit, Patricia?
0: Il est indispensable d'aller au collège. C'est le meilleur moyen, le seul moyen d'apprendre ce qui n'a aucune importance.
5: Je suis obligée de dire Patricia.
1: Sinon, Patricia Beauval.
5: Pour moi.
0: Je suis sûr, la bonne réponse, vous avez oublié le nom en plus.
1: C'est Audouard, je ne sais pas comment.
4: Le roman aussi.
0: Oui, c'est Edgar Watson Howe.
1: Oui.
0: Nouvelle phrase. Il y a deux types de directeurs d'école. Les incompétents et les pires. Est-ce que c'est Ernest Abbé, physicien et industriel allemand? Est-ce que c'est Édouard Geffray, ministre de l'Éducation nationale? Ou est-ce que c'est Romain Clerc, ancien chef d'établissement de Beauramo, anciennement Notre-Dame de Bétaram.
1: La sirène.
0: Peut-être j'assume pas tout hein, dans ce
1: quiz. Moi non plus j'assume pas, là, j'ose pas répondre.
0: C'est 100% sans IA, hein, mais... j'ose pas répondre. Non, vous inquiétez pas.
6: Bon, mais c'est la première, non?
0: Oui, c'est la première. C'est Ernest Abbé, physicien et industriel allemand. C'est pas la seule, hein, sur Bétaram, vous inquiétez pas. Établir la paix durablement et le travail de l'éducation, la politique ne peut qu'éviter la guerre. Établir la paix durablement et le travail de l'éducation. La politique ne peut qu'éviter la guerre. Est-ce que c'est Maria Montessori, médecin et pédagogue italienne, mère de la pédagogie Montessori? Est-ce que c'est Donald Trump? Sans commentaire. Ou est-ce que c'est son pote, ou plutôt ancien pote, Elon Musk?
1: Le premier?
0: Ça va, je suis gentil avec
1: le
0: vous.
1: Le premier?
0: Oui, c'est Montessori. On devrait pouvoir ouvrir des écoles pour professeurs inadaptés. Est-ce que c'est Alphonse Allais, journaliste et humoriste français? Est-ce que c'est Élise Freinet, épouse de Célestin Freinet, tous deux fondateurs de la pédagogie Freinet? Ou est-ce que c'est François Bayrou, ancien premier ministre?
1: Je tente Freinet.
2: Oui, moi je dirais aussi Freinet, volontiers. Oui.
0: On devrait pouvoir ouvrir des écoles pour professeurs inadaptés.
1: Freinet.
0: Ouais. Non, c'est Alphonse Allais.
4: Non.
0: Alphonse
1: moi, je
0: Allais.
1: Je me suis fait avoir.
0: L'école prépare les enfants à vivre dans un monde qui n'existe pas. Est-ce que c'est Aslan, le lion du monde de Narnia? Est-ce que c'est Albert Camus, écrivain français? Ou est-ce que c'est Pedro, mon ami imaginaire quand j'avais 8
1: Albert
0: ans et demi?
1: Camus.
0: Oui, c'est Albert Camus. Merci, merci de suivre Rachel. L'éducation est l'arme la plus puissante du monde. Ça, peut-être que vous l'avez déjà entendu. Donc, je répète, l'éducation est l'arme la plus puissante du monde. Je répète, je vais vous aiguiller sur celle-là. C'est un questionnaire à choix multiples, on va dire, sur celle-là. Plusieurs réponses sont possibles. Donc, qui a dit ça? Certainement pas Donald Trump, pour le coup. Certainement pas Benjamin Netanyahu, non plus. Est-ce que c'est Nelson Mandela, ancien président de la République d'Afrique du Sud? Voilà, c'est mes trois réponses.
5: Bah, les trois.
0: Oui, c'est les trois, la bonne réponse. Merci. Éduquer, ce n'est pas remplir un vase, c'est allumer un feu. C'est beau, ça aussi.
2: Ouais.
0: Est-ce que c'est Brigitte Macron, première dame et ancienne prof de français? Est-ce que c'est William Butler Yeats, poète et ancien sénateur de l'État libre d'Irlande? Ou est-ce que c'est Alan, sapeur-pompier volontaire et co-président de la CETIR Radio Déclic?
2: Non, c'est pas lui.
5: William.
0: C'est pas
1: le
0: Alan.
1: Deux, le 2.
0: Pourtant, il est pompier volontaire, non? C'est pas lui.
1: Le 2.
0: Le 2, oui, c'est William Butler Yeats. Allez, courage, il nous en reste deux. On ne sait jamais ce qu'il y a dans la tête... Ah, je sais pas si je l'assume celle-là, par contre. On ne sait jamais ce qu'il y a dans la tête d'un enfant,
1: oui,
0: en dehors de ce que nous y avons mis. Est-ce que c'est Marc Dutroux? Ou est-ce que c'est Jean Poutarlet, réalisateur français? Pardon.
5: J'espère que
1: c'est pas pardon. Beau, Franck.
0: Promis, je fais pas ça juste parce que c'est ma dernière. Hein. J'aime bien juste faire des blagues.
2: C'est pas de bon goût. Hein.
0: C'est pas de bon goût? Bon, on l'assume pas alors. Ça sera coupé au montage. Bon, c'est Jean Poutarlet, hein, si jamais vous n'aviez pas suivi. Et la dernière est plus mignonne. L'école devrait toujours avoir pour but de donner à ses élèves une personnalité harmonieuse et non de les former en spécialistes. Est-ce que c'est Albert Einstein, célèbre physicien allemand? Ou est-ce que c'est André de Jaune, ce grand philosophe du XXIe siècle, aussi co-président de la CT Radio Déclic?
4: Il aurait pu le dire.
0: Albert. Il aurait pu, hein.
2: Ouais.
0: Peut-être si je creuse dans mes souvenirs, André, il aurait pu le dire.
1: Mais non, Albert,
0: c'est bien,
1: André.
0: C'est bien Albert Einstein. C'est bien Albert Einstein. Bon voilà, c'est bon, j'ai fini ce supplice.
5: Merci Franck.
0: Merci à vous d'avoir participé. Bravo, bravo. Je vous ai pas présent. Enfin, on a repris à peu près la même tablée, mais autour de la table, on a deux nouvelles personnes. Jean-François Odile, bonjour à vous.
7: Bonjour.
2: Bonjour.
0: Est-ce que vous pouvez vous présenter pour nos auditrices et nos auditeurs qui ne vous connaissent pas? Vas-y, Odile.
7: Alors. Je fais partie du groupe de Toul d'Amnesty International. C'est une ONG, une organisation, donc comme son nom l'indique, présente partout dans le monde. Et il y a une organisation française et des groupes locaux. Donc nous essayons de faire valoir tout ce qui est défense des droits humains et dénoncer les violations à ces droits humains. Voilà. Donc on essaie d'être présent localement à la radio et au 1er mai par exemple sur cette place Henri Miller, c'est un moment sympa d'échange et de pour faire connaissance et exposer nos valeurs et nos actions.
0: Pour voir un peu vos actions, vous avez un site internet?
7: Non.
0: Il y a Amnesty International, Amnesty International,
7: oui,
0: Amnesty International France.
7: Amnesty.fr, ouais. On peut effectivement, que l'on peut consulter. Nous localement, on n'a pas encore ce genre de d'exposition et de voilà, mais ça viendra peut-être. Mais
0: je vous le souhaite, je vous le souhaite.
7: Mais effectivement, il y a Amnesty.fr où on apprend plein de choses, où on peut signer des pétitions. C'est un peu notre action la plus privilégiée, c'est de prendre connaissance des violations des droits humains et de signer, de s'affirmer.
0: Ouais, on dit
7: également
0: toujours
7: de signer des courriers vers des présidents ou autres pour défendre des personnes.
0: On dit souvent que votre arme, c'est le stylo.
7: Tout à fait. Oui.
0: Jean-François, bonjour.
2: Oui, bonjour. Donc, Jean-François. Moi, j'appartiens à une association qui s'appelle le MRAP, qu'on appelle couramment le MRAP. Mais je ne vous dirai pas ce que c'est, parce que ça va être la première question du quiz que je vais vous proposer tout à l'heure.
0: Je crois que Jean-François, tu nous as préparé un petit quiz. Eh ben,
2: mais ceux qui ne le savent pas, c'est très mal. Parce que s'ils écoutaient tout le temps Radio Déclic, ils le sauraient.
0: Parce que... Avec le MRAP, avec Jean-François et Odile, donc le MRAP et Amnesty International, nous faisons ensemble avec Radio Déclic la chronique de l'antiracisme quotidien, qui est diffusée une fois, enfin tous les mois, voilà.
7: Et consultable,
0: sur le
7: réécoutable.
0: Site, réécoutable sur le site radiodéclic.fr. Je vous invite fortement à aller écouter. Eh bien Jean-François, pour présenter l'association, peut-être que ton petit quiz peut être fait dès maintenant.
2: Au moins la première question, effectivement.
0: Au moins la première question.
2: Alors, je rappelle, MRAP. Alors, est-ce que c'est le mouvement radical pour l'avenir et le progrès? C'est pas mal.
7: Je vote pour.
2: Est-ce que c'est le mouvement contre le racisme et pour l'amitié entre les peuples?
8: Ah, ça me plaît bien.
2: Ou alors, est-ce que c'est... mettre le rire avant les pleurs. C'est pas mal non plus.
7: C'est joli.
0: Alors
1: on va mettre la deuxième, le mouvement...
4: Contre le racisme.
1: Contre le racisme, oui.
4: L'amitié entre les peuples.
2: Mouvement contre le racisme et pour l'amitié entre les peuples.
0: Bonne réponse, bah oui. T'en as une deuxième, vas-y, fais-nous le... Ouais, t'en as combien? T'en as deux, trois?
2: Oui.
0: Allez, vas-y.
2: Vas-y. Ben justement, à propos de racisme, combien est-ce qu'il y a actuellement, dans l'humanité telle qu'elle est en ce moment, de races parmi les hommes? Alors, il y en a 4, il y en a 9, il y en a 32, ou est-ce que vous proposez un autre nombre?
8: Moi, je propose une 0.
2: La race
0: zéro.
1: Zéro. Zéro. Parce que pour un être humain, je ne parle pas de race.
2: Eh bien oui, effectivement. Maintenant, tout le monde est d'accord qu'il y a soit zéro, j'ai entendu un, on peut dire aussi humaine. Qu'il y a une seule race, la race humaine. Il n'y a pas si longtemps qu'on le dit. Hein. Quand je dis quatre, ceux qui ont un certain âge ont eu des livres de classe où il y avait un tableau avec... Alors, j'ai dit 4 parce que c'était souvent 4, hein, les blancs, wow. Les noirs, les jaunes, et pour les Amérindiens, les rouges. Et tout le monde le disait, le croyait, hein, il a fallu attendre les années 1970 à peu près, pour que, y ait en particulier avec la génétique, qu'on ait la preuve absolue qu'il n'y avait pas différentes races. Mais avant, à peu près tout le monde le croyait.
0: Ça paraît fou.
2: Ben, si on se fie aux apparences, quand on regardait,
0: oui.
2: Simplement avec les yeux, sans la science, enfin, il y en a déjà qui disaient que c'était
9: pas vrai. Mais
0: après, c'est dire ça.
9: Ça pouvait apparaître.
0: Dire ça, c'est une chose, et traiter chaque race différemment, c'en est encore une.
9: Alors après, il y a le fait de les classer avec une hiérarchie.
0: Je crois qu'on n'aura pas le temps de discuter de ça aujourd'hui, Jean-François. Dernière question.
9: Ah, un des phénomènes racistes, c'était l'esclavage. L'esclavage, il est aboli maintenant. En tout cas, officiellement. Alors, est-ce que... Parlons simplement des colonies françaises, la Martinique et la Guadeloupe. Est-ce qu'il a été aboli? Alors, je donne dans l'ordre chronologique. Par Jules César, en 46 avant Jésus-Christ. En Guadeloupe et en Martinique. par Louis XIV, pardon. En 1685, par Napoléon, en 1802, ou par la Deuxième République, en 1848.
7: La dernière.
10: Malheureusement, c'est beaucoup trop tard. Mais...
0: La plus récente. Ouais, j'aurais dit la plus récente aussi. Hein.
6: Bien sûr.
9: Oui, 1948, 1848, le nom le plus connu, c'est Victor Schœlcher, qui a fait voter l'abolition définitive de l'esclavage. Alors, je dis définitif parce que les autres dates ne sont pas innocentes. 1802, Napoléon, non seulement il n'a pas aboli l'esclavage, mais il l'a rétabli, parce ouais. que la Révolution française l'avait supprimé. Mais en 1802, lui, il l'a rétabli. Et Louis XIV et 1685, c'est la date de publication d'une loi qui s'appelle le Code Noir et qui a été rédigée par Colbert pour instituer officiellement l'esclavage avec toutes les règles, etc. C'est un code juridique de l'esclavage.
0: Eh ben écoute, merci beaucoup Jean-François. Il va déjà être l'heure de conclure cette émission, ça passe super vite.
1: Est-ce qu'elles peuvent dire leur petite info ?
0: Allez-y, allez-y les filles. Yasmine. Bonjour à vous.
1: Vas-y Yasmine, lance-toi.
11: Bonjour, je m'appelle Yasmine, j'ai 12 ans, et, je suis au collège Croix de Metz et je suis en 5e. On va vous présenter la Team Go Girl. C'est... un programme gratuit réservé aux filles et c'est entre 7 et 14 ans.
1: C'est un programme quoi du coup ?
11: De sport et déjà tout d'abord on avait déjà fait du basket et on fait petit à petit. Mais le prochain sport qu'on va faire, il nous a pas encore dit.
1: Alors j'explique un petit peu, les filles s'inscrivent sur l'année scolaire. Et elles auront des défis à faire tout le long de l'année et elles vont découvrir différents sports. Voilà. Tous les mercredis, voire des samedis aussi, même aller voir des matchs en soirée.
0: Trop bien. Trop bien.
1: Belle découverte.
4: Moi, je voudrais dire un petit mot avant de terminer. Franck, tu oublies de me présenter, je retiens. Donc, moi, c'est Jean-Pierre, administrateur de Radio Déclic. Et je voulais te remercier pour tout le travail que tu avais fait au studio Malraux, puisqu'aujourd'hui c'est ton dernier goûter de rentrée à Malraux. Et au nom de tous, je crois qu'on te souhaite de vivre encore de joyeux moments ailleurs. Et merci pour tout en tout cas.
1: Merci Franck.
9: Merci Franck.
7: Merci.
0: Merci à toutes et à tous. Désolé Jean-Pierre. C'était pas un oubli, c'est juste que... Le temps file et on n'a pas trop le temps. Moi, je voulais aussi garder un petit moment pour remercier Radio Déclic pour la confiance que vous m'avez accordée dans ce projet Studio Malraux et dans les différents projets, des fois un peu fous, que j'ai pu mener. Je remercie à tous les partenaires d'être venus, d'avoir joué le jeu de la radio et d'être venus régulièrement dans ce studio Malraux. Merci à Nadia aussi, ma plus fidèle auditrice que je peux pas m'empêcher de remercier. Je parle pas trop d'elle à la radio ou quoi, mais ça lui fera plaisir d'avoir un petit mot et ça me paraît normal. Je lui fais des gros bisous et voilà. Et pour une dernière fois, merci à tous et au revoir.
9: Au revoir.
4: Et il vous a formé pour pouvoir continuer le studio Malraux en toute autonomie. Hein.
0: Continuez.
11: Au revoir.
0: Je continuerai.
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13: Bonjour, voilà, on se retrouve pour la première émission de Erevolta et cette année, au sein de l'EREA, nous avons les chroniques de la web radio, donc le lundi de 13h à 13h30 et le mercredi de 13h à 13h30 également. Et aujourd'hui, je suis entourée de Margot qui est en Ulysse. Bonjour Margot.
14: Bonjour.
13: Je suis aussi accompagnée de Chance qui est en 5e.
15: Bonjour.
13: De Léo, 5e également.
16: Bonjour.
13: C'est ça ?
16: Oui, c'est voilà. Ça.
13: Et nous avons aussi Evan qui est en classe d'Ulysse. Nous allons commencer avec Chance qui va nous parler de Roblox.
15: Place au game.
13: Donc c'est parti, Chance. Donc tu as choisi de nous parler de Roblox car forcément tu apprécies ce jeu. Est-ce que tu sais depuis combien de temps Roblox existe ?
15: Le jeu est sorti en 2006, il a donc 20 ans. C'est plus vieux que nous, mais le jeu s'est beaucoup modernisé.
13: Et du coup, à partir de quel âge on peut y jouer ?
15: C'est conseillé dès 7 ans, mais en 5e, c'est idéal pour faire des parties en ligne avec ses potes du collège après les cours.
13: Alors pourquoi on dit que Roblox n'est pas un jeu comme les autres ?
15: Parce que c'est une immense plateforme avec des millions de jeux créés par les utilisateurs eux-mêmes. On peut y jouer... mais aussi créer son propre jeu. Roblox est mondialement connu.
13: Quels sont les jeux les plus populaires sur la plateforme en ce moment ?
15: Il y a Blox Fruit pour les fans d'anime, Adopt Me, des jeux de survie, ou encore des parcours d'obstacles super durs appelés les Hobbies.
13: Comment s'appelle la monnaie virtuelle du jeu ?
15: Ce sont des Robux. Ça sert à personnaliser son avatar avec des vêtements, des coupes de cheveux ou des accessoires stylés. Et aussi des passes de jeu, quoi.
13: Eh ben, merci beaucoup, Chance, pour cette petite chronique sur Roblox. Alors, Léo et Margot, est-ce que vous connaissez Roblox ?
16: Oui.
14: Oui.
13: Est-ce que vous y jouez ?
16: Oui. Mais non. Plus à Fortnite.
14: Avant, j'y jouais, mais maintenant, non. Pas demain, je vais avoir avec quelqu'un.
13: D'accord. Ben, merci. Du coup, maintenant, nous allons passer au sujet de Léo. Et il vient de le dire. Sur, il préférait Fortnite, donc il a fait un sujet sur Fortnite. C'est parti.

0: Alors, Léo, le jeu est sorti en 2017. Donc, il a quel âge, ce jeu ?
1: Il a 9 ans, du coup.
0: Et comment ça se passe concrètement quand on lance une partie ?
1: On est 100 joueurs largués depuis un bus volant. On atterrit en parachute sur une île, les mains vides. Dès qu'on touche le sol, c'est la course pour fouiller les bâtiments, récupérer des armes, des soins et des ressources.
0: Quel est le but principal de la partie ?
1: C'est un battle royal. Le but, c'est d'être le dernier survivant au milieu, éliminer les adversaires tout en fuyant une tempête qui rétrécit la carte au fur et à mesure.
0: Et qu'est-ce qu'on peut faire dans le jeu en plus de se battre ?
1: Plein de choses. On peut construire des rampes ou des abris, conduire des voitures, assister à des concerts en direct ou jouer à des modes créés par la communauté comme des courses. C'est aussi là qu'on personnalise son personnage avec des skins.
0: Alors pourquoi, à ton avis, ce jeu plaît autant depuis des années ?
1: Déjà, il est gratuit et puis il se renouvelle sans cesse avec de nouvelles saisons. Pour beaucoup, c'est devenu un véritable réseau social où on se retrouve entre potes.
0: Et pour finir, quel est l'âge requis pour jouer à Fortnite ?
1: Il est classé PEGI 12, donc déconseillé au moins de 12 ans à cause de la violence modérée avec des armes à feu. Mais il n'est pas interdit, c'est déconseillé.
0: Merci Léo pour cette précision et dis-moi, quel âge as-tu ?
1: J'ai 13 ans.
0: T'as de la chance. Mais après, les jeux vidéo, c'est comme tout, il faut pas non plus en abuser. Vous savez très bien que les écrans, bah oui, il faut quand même diminuer parce que ça a quand même des impacts sur le cerveau, le développement du cerveau. Eh ben, merci beaucoup, Léo. Et là, nous allons passer à une page musicale avec Margot qui va nous parler d'Alex Warren. Alors, Margot, comme tu as choisi Alex Warren, est-ce que tu connais déjà ses chansons ?
2: Oui, évidemment, Aline, je connais quelques chansons. J'aime bien Fever Dream, qui parle d'un coup amoureux au moment où il ne s'attendait pas. D'ailleurs, Aline, nous allons en écouter un extrait.
0: Bien sûr, Margot, alors en espérant que je ne me trompe pas comme la dernière fois, d'extrait. Tu me dis si c'est bon, si c'est pas bon, bah on rechange, c'est pas grave.
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0: Voilà, c'était le petit extrait de Fever Dream. Alors Margot, est-ce que tu sais comment il s'est fait connaître au tout début, Alex Warren?
1: Il a commencé par faire des vidéos rigolotes et raconter sa vie sur YouTube, sur TikTok et YouTube. Et il a fait les vidéos avec sa femme.
0: Eh bien, merci pour cette précision. Alors, sa vie, d'après ce que j'ai pu faire aussi, moi, comme recherche de mon côté, n'a pas toujours été facile. Quand il était plus jeune, qu'est-ce qui lui est arrivé?
1: Il a perdu son papa très tôt. Il a eu des moments très durs où il devait dormir dans sa voiture.
0: Et malgré donc ce début de jeunesse difficile, en fait, on peut s'apercevoir que Alex Warren est quand même devenu chanteur et que ça veut dire que dans la vie, il faut rien lâcher. Et aujourd'hui, de quoi parlent ces chansons?
1: Il parle de son passé, de ses émotions, mais aussi de l'amour pour sa femme.
0: Oh, qu'est-ce que c'est beau! Love, love, love! Comment tu décrirais sa musique et sa voix?
1: C'est de la pop rock avec de la guitare qui a une voix très forte et pleine d'émotions.
0: Est-ce que tu connais le titre de sa chanson la plus célèbre?
1: Pour moi, c'est Ordinary. C'est une chanson où il sent toute l'affection qu'il a pour sa femme.
0: Eh bien, écoute, merci Margot. Et nous allons terminer ta petite chronique sur Alex Warren avec un petit extrait d'Ordinary.
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0: Allez, on passe. Evan nous a rejoint, donc on va passer avec Evan. Donc bonjour Evan, parce que t'étais pas là au début, mais c'est pas grave. On attend qu'il s'installe, Evan, qu'il se prépare, parce qu'il va nous parler d'une queen internationale française qui fait un carton plein depuis quelques jours à Paris. Et j'ai nommé, à votre avis, qui c'est ? De qui on va parler ?
1: Céline Dion.
0: Céline Dion, tout à fait. Evan, bonjour déjà.
2: Bonjour.
0: Est-ce que tu vas bien ?
2: Oui.
0: Ah, donc Evan, c'est aussi un petit nouveau. Alors Margot, que je vous ai présenté tout à l'heure, Chance et Evan sont des nouveaux au sein de l'EREA. Léo était déjà présent, mais c'est à tous quatre une première pour la web radio. Alors avec Evan, donc comme vous le savez, nous allons parler d'une chanteuse très connue dans le monde entier. J'ai nommé Céline. Est-ce que tu sais d'où vient Céline ?
2: Vie au Canada. Elle est née dans une grande famille de 14 enfants. Et chez eux, tout le monde aime la musique.
0: Oui, alors elle vient du Canada et plus précisément de la ville de Charlemagne. Alors pas de Charlemagne, mais la ville s'appelle Charlemagne. Alors comment a commencé sa carrière quand elle était enfant ?
2: Elle a commencé à 12 ans. Elle a enregistré sa première chanson, un homme qui s'appelait René Angélil a écouté sa voix, il a tout de suite compris qu'elle était...
0: Qu'elle avait un immense talent, c'est ça ?
2: Oui, qu'elle avait un immense talent et il est devenu son manager. Plus tard, il est aussi devenu son mari.
0: Tout à fait. Donc, René était son mari et son manager. Enfin, déjà, à la base, effectivement, il était son manager. Après, il est devenu son mari. Alors, quels sont ses plus grands succès à Céline ?
2: Tout le monde connaît la chanson du film Titanic, mais en France... C'est Jean-Jacques Goldman qui lui a écrit ses plus beaux succès comme « Pour que tu m'aimes encore, s'il suffisait d'aimer ». Mais pour moi, « Oh, by myself ».

0: Et voilà, le petit extrait d'Olbama Assef. Alors, du coup, Evan, ces dernières années, Céline a dû s'éloigner de la scène. Que lui est-il arrivé?
1: Elle est tombée malade. Elle souffre d'une maladie rare qui bloque ses muscles et empêche parfois de chanter. Elle a dû faire une pause pour se soigner.
0: Mais elle a fait un retour formidable récemment, non?
1: Oui, en 2024, elle est revenue chanter à Paris pour l'ouverture des Jeux Olympiques. Elle a chanté l'hymne à l'amour tout en haut de la Tour Eiffel. C'était un moment magique.
0: Et en ce moment, comme je l'ai dit tout à l'heure, elle est de retour à Paris pour plusieurs dates. Eh ben, merci beaucoup, Evan. C'est la fin de notre petite chronique web radio du lundi de 13h à 13h30. Je remercie Léo, Margot, Chance et Evan. Bonne journée à tous. Au revoir.
2: Merci.

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0: Voici un conte palestinien raconté par Anne-Marie de l'association France-Palestine Solidarité.
1: Celle-ci, c'est l'histoire d'une petite lampe. Mais bien plus qu'une petite lampe, vous allez voir. Ça se passe dans une ville et un jour, dans cette ville, il y a une mauvaise nouvelle qui vient d'arriver. Le roi vient de mourir. Et ce roi était très aimé. Il avait, durant toute sa vie, il avait gouverné avec justice. Et ça, des rois qui gouvernent avec justice, c'est rare. Il était d'autant plus aimé par tous ses sujets. Et puis, il laisse juste une petite fille. Oh, on va dire qu'elle est grande comme nous, à peu près, pour devenir la reine. Mais est-ce que tu te sentirais capable de gouverner la ville, Nour, si tu devenais reine? Et puis en plus, Nour n'avait pas... Elle avait envie de jouer comme toutes les petites filles. Elle n'avait pas envie de devenir trop sérieuse. Et le père, le bon roi, a laissé un commandement. Il a laissé des ordres pour sa fille. Pour devenir reine, ma fille, tu devras amener le soleil au palais. Amener le soleil au palais? Et si tu ne réussis pas, tu passeras ta vie enfermée dans un coffre en bois. Telle sera ta punition. C'est ma décision. Après avoir lu le testament, la petite princesse convoque le sage du palais. Elle l'informe que son père lui a confié une mission très difficile. Et puis en plus, elle n'a pas envie de devenir reine. Mais le vieux sage lui dit, « Les lois du royaume qui sont consignées depuis les temps anciens, elles interdisent au prince ou à la princesse de refuser le pouvoir. Tu n'as pas le choix, tu dois devenir reine. Notre royaume a vécu dans un bonheur permanent, car chacun connaît ses devoirs, ses droits, et il les remplit sans fuir. Chacun sait ce qu'il a à faire. Et ton père est sage de t'avoir ordonné de faire entrer le soleil dans le palais. » Le lendemain matin, la princesse décide d'escalader la haute montagne là-bas, près de laquelle le soleil passe. Elle se dit qu'elle va réussir à rapporter le soleil avec elle. Elle demande au sage ce qu'il pense du projet. Le sage lui répond, « Petite princesse, tu dois amener le soleil sans l'aide de personne. Tu es assez grande, tu dois te débrouiller toute seule. » C'est ainsi que la princesse escalade la haute montagne. Mais, bien sûr, quand elle arrive en haut de la montagne, qu'est-ce qu'elle voit? Le soleil qui est très loin, tout en haut du ciel. Bien sûr, elle ne peut pas attraper le soleil. Alors, désolée, elle redescend de la montagne. Elle revient au palais. Elle s'enferme à chambre, à clé dans sa chambre. Elle se met à pleurer. Deux jours plus tard, la princesse est toujours en train de pleurer. Mais elle voit qu'on glisse une feuille sous la porte de sa chambre. Elle court la prendre et elle lit sur la feuille. Ce n'est pas dans sa chambre close, ce n'est pas dans sa chambre fermée que tu pourras trouver le soleil. La princesse est perplexe. Elle ignore qui peut bien être l'auteur du billet, celui qui a écrit ce billet. Mais elle décide de continuer à chercher le soleil, même si pour cela, elle doit escalader chaque jour la montagne. Mais en même temps, elle est sage quand même. Sur tout le palais, elle met des affiches qui disent que toute personne qui peut l'aider à faire entrer le soleil au palais recevrait une récompense, tenez-vous bien, en pierre précieuse. Ça, c'est intéressant. En peu de jours, tout le monde sut que la princesse voulait amener le soleil au palais. Mais bien sûr, personne ne put l'aider. Certains décidèrent que la princesse était folle, car elle désirait l'impossible. Mais d'autres en conclurent qu'elle était sage, car elle voulait accomplir l'impossible. Mais personne ne fut en mesure de l'aider. Le lendemain matin, le vieux sage se présente devant la princesse et l'informe que le délai qui lui était consenti allait bientôt prendre fin. Il lui expliqua que son père, le roi, lui avait demandé d'allumer un grand cierge. Et quand le cierge... Vous savez ce que c'est un cierge? Une très grande bougie. Je ne sais pas s'il y a des bougies à la mosquée, mais dans les églises, il y a des grandes bougies. Il peut y en avoir des grandes comme ça. Alors, il faut beaucoup de temps pour que la bougie, elle fonde. Mais les jours passent et la bougie commence à fondre. Ouï, ouï, ouï. Et bientôt, la bougie sera complètement fondue. Et qu'est-ce qui va se passer? Qu'est-ce qui va se passer? S'il n'y a plus de lumière à la bougie, elle sera enfermée dans le coffre. Aïe, aïe, aïe, vous y pensez à ça. Quand le sage eut quitté la chambre, la princesse fut de nouveau très triste. Elle sut qu'elle ne pourrait pas devenir reine. Elle se mit à s'imaginer parée des atours royaux, le diadème, les colliers. Et si elle ne réussit pas, elle ne pourra jamais mettre tout ça. Mais pendant qu'elle est plongée dans son chagrin, un vieil homme, au pied des murailles, essaye de rentrer dans le palais. Mais c'est un vieil homme pas très bien habillé. Et les gardes? Vous savez qu'il y a des gardes autour du palais. Qu'est-ce qu'ils font? Eh bien, ils chassent le vieux monsieur. Ils veulent l'empêcher de rentrer. Mais quand même, le vieux monsieur est têtu. Et la princesse voit ça depuis sa fenêtre. Et elle entend le vieillard crier aux gardes « Je veux entrer pour aider la princesse !» Mais les gardes lui répondent « Comment est-ce que tu peux aider la princesse ? Espèce de vieillard décrépit, trop vieux, ta pute dent, t'es mal habillé !» Les gardes, ils sont quand même pas très sympas. Alors le vieux monsieur s'en va. « Comment tu peux l'aider, toi ?»« Bon, bon, aidez. » Demandez-lui alors à la princesse comment elle va faire rentrer le soleil dans le palais. Et il s'en va. La princesse ouvre sa fenêtre, elle essaye de l'appeler, mais déjà, le vieux monsieur est parti. Alors elle va voir les gardes et leur dit « Mais pourquoi vous avez fait partir ce vieux monsieur? Allez me le chercher. » Mais ils vont le chercher, mais bien sûr, il est déjà parti, ils ne le retrouvent pas. Alors les gardes viennent et puis ils disent à la princesse « Non, on n'a pas pu le trouver. » Alors la princesse demande au commandant de la garde de venir. C'est un homme qui est fort, qui est sage et qui est dans le palais depuis 10 ans. Il connaît bien les gens. Je ne sais pas, il s'appelle peut-être Hassan. Ça, je ne sais pas. C'est possible. Lorsqu'il entre dans la chambre, il interroge sur le vieillard qui a été chassé par les gardes et il veut savoir s'il était déjà venu au palais. Le garde répond, le vieil homme vient chaque soir, mais les gardes l'empêchent d'entrer parce qu'ils pensent qu'il est fou. Alors dis-moi comment il est, ce vieux monsieur. C'est un pauvre homme qui porte toujours une petite lampe avec lui, répond le commandant. Alors, la princesse dit au commandant, « Si ce vieil homme revient demain, tu le laisses entrer, » dit la princesse. Mais, hélas, le vieil homme ne revient pas. La princesse se retrouve de nouveau dans le désespoir. Elle pleure dans la chambre. Et puis, oh, elle aperçoit encore une autre feuille qui est glissée sous la porte. Elle court la prendre. Elle lit, « Le temps presse, le grand cierge est sur le point de se consumer. » Se consumer, c'est être presque toute la cire est fondue. Les pleurs, ni la tristesse, ne résolvent les problèmes. La princesse sent qu'elle doit absolument faire quelque chose, sinon elle va passer sa vie enfermée dans un coffre. Alors, elle convoque de nouveau le commandant de la garde et elle lui dit « Je veux que vous m'ameniez au palais tout homme, où qu'il soit dans le royaume, qui porte une petite lampe. » Surpris, le commandant lui dit « Ben, tout cela pour ce vieux fou? Je dois consulter ce vieillard. Peut-être a-t-il la solution à mes problèmes ?» Alors, tôt le matin, le commandant envoie les gardes aux quatre coins du royaume avec l'ordre d'amener tous les hommes qui auront une lampe. Le soir venu, la princesse se met à guetter devant sa fenêtre et elle attend les hommes qui vont porter des petites lampes. Mais alors, voilà un étrange spectacle qui s'offre à ses yeux. Dans le lointain, là-bas, l'horizon est encore tout sombre. Des milliers d'hommes arrivent avec des petites lampes des quatre coins de l'horizon et ils s'avancent vers le palais. Et ils arrivent au palais. Le palais qui est bien sûr fermé. Ils s'attroupent devant le palais. Et à chaque instant, le flot des porteurs de lampes grossit. Ils ne peuvent pas rentrer parce que la porte est trop étroite. Alors, qu'est-ce que fait la princesse? La princesse demande, je vous le donne en mille, elle demande à tous ses serviteurs de casser les murs du palais. Tous les murs rasés, tous les murs cassés. Vous avez vu déjà un palais avec plus de murs? Eh bien, les murs cassés vont permettre à tous les hommes, avec leurs lampes, d'apporter, de tenir la lampe. Ensuite, quand elle arrive dans la cour, la lumière étincelle comme un soleil, tant il y avait d'hommes avec des lampes. Et le commandant de la garde, Monsieur Hassan, dit « Princesse, je ne peux pas reconnaître le vieillard, car ils se ressemblent tous. Comment vous voulez que je fasse ?» Mais la princesse est déjà très contente, parce qu'il y a toutes les lampes qui ressemblent déjà au soleil. Elle a même du mal à ouvrir les yeux, car la lumière est tellement forte qu'elle l'éblouit. Elle dit au commandant de la garde, « Je ne pouvais pas imaginer qu'il y avait un tel nombre de lampes dans mon royaume. » Oh, Hassan lui explique, « Vous savez, les gens ont peur des voleurs. » « Mais non, réplique le sage, « quand la nuit tombe, chaque homme porte une petite lampe pour reconnaître son chemin. » Il se tourne vers la princesse et il ajoute « Est-ce que tu peux porter toutes ces lampes en même temps ?»« Bien sûr que non, » répond la princesse. « Alors il en va de même pour le soleil, » poursuit le sage. « Il est trop grand pour qu'un seul homme ou une seule femme puisse l'attraper. » « Maintenant, j'ai tout compris, » dit la princesse. Les petites lampes réunies sont le soleil auquel pensait mon père. Oui, dit le sage, mais regarde là-bas. Le soleil commençait à se lever et ses rayons pénétraient dans le palais. Comme les murs étaient cassés, le soleil n'était plus empêché de rentrer et tout le palais est illuminé par le soleil. Et voilà comment la petite princesse, peut-être qu'elle s'appelait Nour, la petite princesse Nour, entourée de son commandant qui s'appelle Hassan, va pouvoir devenir la nouvelle reine. Voilà, voilà.

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2: Et bonjour à toutes et à tous. Vous êtes bien sur Radio Déclic. Merci si jamais vous nous rejoignez. C'est l'heure de votre émission quotidienne Déclic Midi, dont voici l'édition du mercredi 23 septembre. Et il est actuellement midi au moment de la première diffusion de cette émission. Bon appétit si vous êtes en train de manger. Et qu'est-ce qui vous attend dans cette émission? Eh bien, déjà, nous allons parler de notre invité du jour. Il s'agit de Mehdi Bounas, qui va nous parler notamment de l'action du 26 septembre. Et oui, une grosse action se prépare à Nancy. Et comme dans de nombreuses villes en France. Et donc, il va nous parler un petit peu plus en détail de ce qui nous attend samedi. Bonjour, Mehdi.
3: Bonjour, Élise.
2: Ça va, tu cours partout, je crois, avec l'organisation.
3: Hein. Oui, bah, comme tu l'as vu, je suis arrivé à 30 secondes près.
2: Voilà, c'est ça. Mais il est là pour nous parler de tout cela dans quelques instants. On aura aussi une chronique sur, je ne sais pas si vous avez suivi un petit peu l'affaire, mais le boycott des médias, des médias américains face à Donald Trump. Puisqu'il y avait eu une annonce de la Maison Blanche face à trois médias qui sont vus refuser l'accès à la Maison Blanche et par solidarité d'autres médias, dont même Fox News qui est très proche de la Maison Blanche, ont boycotté et je vous en parlerai un peu plus en détail. Et puis on aura aussi quelques sorties à faire pour ce jeudi et ce vendredi. Mais tout de suite, on commence par le Flash Info. Vous êtes bien sur Radio Déclic.
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2: Et à Toul, la mairie ouvre de nouveaux espaces de dialogue. Après une élection municipale 2026 sans opposition, la ville entend multiplier les espaces de participation citoyenne. De nouvelles instances vont voir le jour, le conseil municipal des jeunes et le comité des sages. Le conseil municipal des jeunes permettra à ces derniers de participer à la vie locale, de faire émerger des idées et de découvrir concrètement le fonctionnement d'une collectivité. Le comité des sages s'adresse aux habitants âgés de 60 ans et plus. Cette instance consultative pourra faire remonter les besoins des seniors, formuler des propositions, donner des avis et participer à des groupes de travail. Du côté de Pierre-Latrèche, on remarque un vrai manque d'entretien du cours d'eau, le Chaudeau. Le parcours de pêche disparaît sous la végétation. Ce manque d'entretien freine l'écoulement des eaux lors de fortes pluies. Il y a quelques années, le dysfonctionnement d'une vanne au bas du site de Vaux avait provoqué une montée des eaux à l'entrée du village. Normalement, ce genre de vanne empêche ce type de phénomène. Qui peut toucher les 100 euros promis par le gouvernement comme aide pour le carburant? Faites-vous partie des 5,5 millions de personnes éligibles? Eh bien, vous pouvez y prétendre si vous parcourez au moins 15 km par trajet entre votre domicile et votre lieu de travail, ou plus de 8000 km par an dans le cadre de votre activité professionnelle. Niveau revenu, vous pouvez y prétendre si vous percevez jusqu'à 2050 euros par mois si vous êtes une personne seule, pour les couples jusqu'à 4070 euros par mois et pour les couples avec deux enfants jusqu'à 6100 euros. Un simulateur sur le site des impôts vous permet de faire votre demande. Pour les infirmières qui font plus de 100 km par jour, une aide spécifique de 80 euros est prévue. Après un autre jour de grève, lundi, le personnel de Radio France a obtenu ce qu'il demandait, le retrait du journaliste de droite Charles Sapin. Le directeur adjoint de la rédaction du magazine polémique Valeurs Actuelles avait rejoint le groupe Radio France à la rentrée pour faire une chronique le dimanche. Refusant de transformer sa chronique en débat comme il lui était proposé, Charles Sapin a annoncé son départ de France Inter. Le sommet annuel de l'ONU a démarré mardi à New York. Emmanuel Macron y a pris la parole pour la dernière fois en tant que président de la République. Sur Gaza, Emmanuel Macron dénonce un spectacle qui nous fait honte à tous. Il réaffirme également la nécessité d'une souveraineté pour les Palestiniens, d'une souveraineté pour le Liban et une aussi pour la Syrie. Le président français a aussi abordé d'autres grands enjeux comme la guerre en Ukraine, l'intelligence artificielle, le climat, la biodiversité et les effets des réseaux sociaux. Au Sri Lanka, 15 hommes sont condamnés à 220 ans de prison pour les attentats de Pâques 2019. Ces attentats avaient fait 279 morts et étaient les plus violents connus dans le pays. 14 sont coupables de tous les chefs d'accusation, notamment meurtre, complot en vue de commettre des actes terroristes et détention d'armes à feu et d'explosions en vertu de la loi sur la prévention du terrorisme. Un 15e accusé a été reconnu coupable d'une partie seulement des chefs d'accusation, mais il a été condamné comme les autres d'autres à 220 ans de prison. 9 autres personnes ont été acquittées. Et enfin, à Téhéran, des Iraniennes ont bravé l'interdiction et elles ont couru sans le voile. Vendredi dernier, des coureuses ont participé à une course d'athlétisme dans la capitale iranienne. Sur des vidéos qui circulent sur les réseaux, on peut voir des participantes sans voile et portant une tenue sportive classique. En Iran, la République islamique impose le port du hijab dans l'espace public. Le parquet de Téhéran a ouvert une procédure judiciaire contre les organisateurs de la course. Déjà en 2025, des organisateurs d'un marathon avaient été arrêtés suite à la diffusion d'images montrant des coureuses tête nue. Et enfin, côté météo, le ciel sera un peu voilé cet après-midi, mais le soleil sera bien présent et bien haut. Il fera jusqu'à 24 degrés du côté de Toul et Colombelles-les-Belles et jusqu'à 23 degrés à Saxoncion. Et demain jeudi, même temps, le ciel sera tout aussi voilé avec du soleil et jusqu'à 21 degrés. On perd quelques petits degrés dans la journée de hier par rapport à aujourd'hui. Et on va continuer cette émission en parlant donc de médias et de politique avec Trump. Et on part donc aux États-Unis. 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
2: Et donc aux États-Unis, Donald Trump vient de franchir un nouveau cap dans son bras de fer avec les médias. Cette fois-ci, la riposte de la presse est spectaculaire et même inédite, avec des alliances entre chaînes concurrentes. Tout commence vendredi dernier. Donald Trump annonce sur son propre réseau social, Truth Social, l'interdiction d'accès à la Maison-Blanche pour 3 médias, CNN, MS Now et Politico. Alors pourquoi cette interdiction? Eh bien, selon le président américain, ils auraient diffusé des fausses informations et il produisait aussi une couverture systématiquement négative de son administration. Trump prévient même que d'autres médias pourraient suivre. Dès le lendemain, les journalistes concernés découvrent concrètement ce que signifie cette interdiction. Leurs badges d'accès sont désactivés. Ils ne peuvent plus entrer dans la Maison Blanche. CNN, MS Now et Politico décident alors de saisir la justice. Ils invoquent le premier amendement de la Constitution américaine, celui qui protège notamment la liberté de presse. Leur argument est simple, le gouvernement ne peut pas décider qui a le droit d'exercer son métier de journaliste à la Maison-Blanche simplement parce qu'il n'aime pas la manière dont ce journaliste le couvre. Et c'est là que quelque chose d'assez rare se produit. Les concurrents de CNN décident de faire bloc. ABC, CBS, NBC et même Fox News annoncent qu'elles suspendent leur participation au fameux pôle télévisé de la Maison-Blanche. Alors je dis bien même Fox News car elle est plutôt réputée cette chaîne-là pour être une chaîne pro-Donald Trump. Cela montre surtout que le problème dépasse la traditionnelle opposition entre médias pro-Trump et médias anti-Trump. Alors revenons sur ce qu'est le pôle. C'est un système très américain. Les grandes chaînes se relaient pour suivre le président. Une chaîne filme un déplacement, une cérémonie, puis met les images à disposition des autres médias. C'est particulièrement important lorsque le président se déplace. Tout le monde n'a pas la place de monter dans Air Force One ou d'installer une caméra partout. Et lundi, donc, le système se grippe. Et le résultat est plutôt, on va dire, insolite. Donald Trump inaugure un nouvel héliport à la Maison Blanche, mais les téléspectateurs américains ne peuvent pas voir normalement les images à la télévision. Pas de pôle, donc pas de caméra commune, donc pas de son correctement capté. La Maison Blanche peut toujours diffuser ses propres images sur Internet, mais quelque chose a changé. Pour une fois, ce n'est plus le président qui maîtrise la séquence médiatique. Et surtout, c'est le silence. Ce silence est particulièrement symbolique pour un président comme Donald Trump. Parce que Trump adore les médias, il les attaque, il les critique, il les accuse de mentir, mais il les utilise aussi en permanence. Et depuis donc son entrée en politique, son rapport avec la presse repose sur une contradiction permanente. Il dénonce les journalistes tout en recherchant finalement constamment leur attention. Chaque déclaration polémique devient une séquence télévisée. Chaque attaque contre un journaliste devient elle-même une information. Et chaque confrontation alimente encore davantage la couverture médiatique. Autrement dit, Trump combat les médias, mais il a aussi besoin d'eux. Et c'est précisément là qu'intervient l'épisode Trump TV. Puisque les grandes chaînes ne veulent plus fournir les images du président dans le cadre du pôle, la Maison Blanche décide de produire ses propres images. Et bienvenue donc sur Trump TV. Le principe est assez simple, il s'agit d'une chaîne diffusée sur YouTube avec des discours, des cérémonies et des archives de Donald Trump. Pas besoin de journalistes, pas besoin d'interviews, pas besoin de questions gênantes, pas besoin de contradicteurs. La Maison Blanche peut ainsi montrer directement aux internautes ce qu'elle veut montrer. Le premier contenu diffusé reprend un discours prononcé par Trump au Mont Rushmore le 3 juillet dernier. On est donc donc face à un changement assez profond du rapport entre pouvoir et médias. Pendant longtemps, un président avait besoin des chaînes de télévision pour toucher directement des millions de personnes. Aujourd'hui, un président dispose de ses propres réseaux sociaux, de ses propres plateformes de diffusion et désormais même d'un flux vidéo maison. C'est une vieille histoire avec des outils nouveaux. Si vous n'aimez pas la manière dont les journalistes racontent votre histoire, eh bien racontez-la vous-même. Mais il y a quand même une limite et elle est très visible. La Trump TV n'a pas pour l'instant l'audience des grands réseaux américains. Selon TF1, la chaîne a réuni au maximum environ 4000 personnes lors de son lancement. C'est très loin des audiences habituelles des grandes chaînes de télévision américaines. Autrement dit, Trump peut contrôler son message, mais cela ne signifie pas forcément qu'il va toucher le même public. Et c'est peut-être là que se joue une partie essentielle de cette bataille, puisque au fond, cette histoire ne concerne pas seulement les médias boycottés, CNN, MS Now et Politico. Elle pose une question beaucoup plus large. Qui contrôle l'information sur le président des États-Unis? Est-ce que c'est le président, les journalistes, les grandes chaînes, les réseaux sociaux ou directement finalement le public qui choisit désormais parmi une multitude de sources? Eh bien, la réponse est loin d'être évidente. D'un côté, Donald Trump affirme que certains médias produisent des informations fausses ou volontairement négatives et qu'il n'a aucune obligation de leur ouvrir les portes de la Maison-Blanche. Et de l'autre, les médias concernés répondent que l'accès à l'information présidentielle ne peut pas devenir une récompense accordée aux journalistes qui seraient suffisamment favorables au pouvoir. Et c'est précisément pour cela que cette bataille va désormais se jouer devant les tribunaux. Comme je l'ai dit précédemment, CNN, MS Now et Politico ont déposé plainte devant la justice fédérale. Le dossier a été confié au juge Timothy Kelly, qui avait traité en 2018 de l'affaire du journaliste de CNN, Jim Acosta, dont l'accréditation avait été retirée avant d'être établie donc sur décision judiciaire. Une audience sur la nouvelle affaire est prévue aujourd'hui, mercredi 23 septembre. Et pendant ce temps, Donald Trump poursuit son déplacement à New York pour l'Assemblée générale des Nations Unies. Et là aussi, encore, le conflit produit donc une situation inhabituelle. Les grandes chaînes américaines ne suivent plus le président selon le fonctionnement habituel du pôle. Donald Trump voulait empêcher certains médias de parler de lui. En quelques jours, il leur a offert une quantité phénoménale de sujets à traiter, finalement. Comme quoi, même lorsqu'il tente de couper les micros, Donald Trump reste décidément très doué pour faire parler de lui. Et donc voilà, j'ai utilisé plusieurs articles pour écrire cette chronique, notamment des articles de Courrier International, TF1, France Info, Sud-Ouest et l'AFP. Puis vous pouvez retrouver aussi sur les réseaux sociaux, notamment la vidéo où on voit donc Trump inaugurer son nouveau héliporte. Mais voilà, il n'y a pas un seul son, tout est silencieux. On voit qu'il parle, mais on n'entend rien du tout de ce qu'il dit. Donc voilà, ça montre l'importance aussi des médias sur place qui peuvent relayer donc sa parole. Et je crois que notre invité avait envie d'échanger un petit peu sur cette actualité.
3: Alors en effet, parce que c'est un sujet qui finalement fait écho à...

0: qui précède ce qui arrive très prochainement, c'est-à-dire les élections des midterms. Les midterms, en fait, en gros, ça va permettre de renouveler en grande partie une partie des instances décisionnelles américaines, en l'occurrence le Congrès, notamment, et le Congrès est déterminant. Il agit un peu comme un organisme régulateur, c'est-à-dire qui vient comme un troisième pouvoir un petit peu fonctionner sur le fonctionnement de l'administration américaine. Il y a un autre élément, c'est que sur ce que tu évoques, en fait, il y a une forme de continuité. Continuité vis-à-vis notamment de ce que Donald Trump a enclenché en 2021 à sa réélection, avec un élément qu'on a appelé aux États-Unis le book ban, c'est-à-dire le bannissement de livres. Donc c'est un phénomène qui s'est déclenché vraiment dès sa réélection, parmi les premiers décrets qu'il a signés de façon extrêmement spectaculaire à l'époque de sa prise de mandat. Et donc parmi ces livres, donc plus de 16 000 références selon la RTS, 23 000 livres interdits selon PEN America, qui est donc une organisation qui milite contre cette interdiction. C'est parmi ces livres des ouvrages classiques, hein, comme Alice au Pays des Merveilles, La Servante Écarlate, La Case de l'Oncle Tom, Tom Sawyer, donc des grands classiques de la littérature et du 19e et du 20e notamment sont interdits. Et donc il y a une volonté. Quand une société interdit des livres, voire qu'elle en fait des autodafés, donc c'est-à-dire qu'elle provoque qu'elle décide de mettre de façon publique des tas de livres auxquels on va mettre le feu. Ce qui a été le cas, hein. Je prends l'exemple de Ron DeSantis, le gouverneur de Floride, qui lors de la première vague de bookban s'est enorgueilli et a voulu faire un événement médiatisé, etc., en mettant une pile de bouquins interdits. Il y avait à peu près 1500 bouquins à ce moment-là qu'ils ont brûlés. Quand une société en arrive à ce stade, on peut se poser légitimement la question de son maintien, d'une forme d'état de droit, d'une forme de respect des libertés individuelles. Et en l'occurrence, tu as mentionné toi-même le premier amendement, qui est très important aux États-Unis parce que c'est le premier amendement de la Constitution et qu'il n'est pas là seulement pour la liberté de la presse mais également pour la liberté d'expression au sens large. On peut se poser la question de savoir s'il est en effet possible de continuer de s'exprimer librement aux États-Unis compte tenu du fait qu'aujourd'hui un auteur, un écrivain, un romancier n'est pas certain que son livre soit ensuite accepté, notamment dans les bibliothèques publiques, dans le système scolaire ou universitaire aux États-Unis. Peut-être terminer sur une dernière information, il y a quand même un mouvement de fond, ce que je disais au début, qui s'oppose progressivement à cette dynamique trumpiste et c'est porté notamment par des personnages comme Gavin Newsom qui est le gouverneur de Californie ou Zoran Mamdani qui a été récemment élu maire de New York, et tout ça dans la dynamique de ce que essaye de proposer notamment le candidat à la prochaine présidentielle Bernie Sanders qui a priori reposte pour un tour. Voilà. Donc il y a une alternative possible.
1: D'accord, très bien. Eh ben oui, effectivement, ça promet pour la suite. On pourra en parler effectivement pendant des heures, mais on va se concentrer sur ce qui suit ensuite, parce que le 26 septembre aussi, c'est un gros sujet qu'on va aborder tout de suite. 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
1: Et donc oui, on retrouve Mehdi Bounas pour nous parler de cette grosse action du 26 septembre, la marche pour marcher ensemble dans toute la France pour le climat, le vivant, la paix et la justice sociale. Alors déjà, on pourrait peut-être parler un petit peu de ce mouvement national. Quelles sont un peu les revendications? Comment il est né en fait ce mouvement?
0: Alors ce mouvement, il part d'un cri du cœur. Tout d'abord, d'un cri du cœur, notamment de la part de personnes qui soit se sont déjà retrouvés impliqués ou engagés dans l'organisation de marches climat précédentes ou d'autres mobilisations à visée sociale par exemple ou visant la solidarité, mais surtout avec la situation dramatique qu'on a tous et toutes vu cet été qui a conduit des civils à venir prêter main forte aux services de sécurité civile, aux pompiers pour éteindre des incendies en Gironde, où on a vu les écoles et les établissements publics se protéger tant bien que mal de la chaleur avec des couvertures de survie accrochées comme des pansements aux fenêtres, et puis évidemment plus de 7800 morts directes liées à la canicule et aux incendies auxquels s'ajoutent toutes les maladies qui vont se déclarer dans les mois, semaines, années à venir pour les combattants du feu notamment, mais pas que. En fait, ce cri du cœur part de là, de se dire en fait voilà, là il y a des gens qui sont en fait aujourd'hui tous concernés. Quand je dis des gens, on parle vraiment de l'ensemble de la population française, mais si on va au-delà européenne, mondiale, il s'agit de protéger, de préserver le vivant et potentiellement, sans vouloir me montrer montrer alarmiste notre survie. Parce qu'il s'agit en effet aujourd'hui de voir que les manques d'eau sont une réalité, qu'il n'est plus possible de continuer à produire de cette façon extrêmement industrielle, et que notre système agricole se doit d'être transformé, et qu'il s'agit en gros de mesures d'urgence. Et donc peut-être que je prends un peu les devants, mais c'est un petit peu l'idée, c'est qu'on souhaite aussi

0: Par cette mobilisation, arriver avec quelque chose. C'est-à-dire que on en parlera lors du déroulé de la marche et du village associatif, mais il est question de ne pas faire une mobilisation comme malheureusement les précédentes marches pour le climat, arriver à la fin et puis se disperser, se dire au revoir et puis se demander qu'est-ce qui se passe ensuite. Cette fois-ci, parce qu'on a choisi d'intégrer cette notion de climat, vivant, paix, justice sociale dans cette optique de faire converger finalement ces thèmes qui sont interdépendants les uns aux autres. Il y a pas plus intriqué que la notion de climat et de paix, ou de climat et de justice sociale. Parce qu'on peut pas se permettre de laisser les gens sur le carreau avec de l'écologie punitive comme ça a été proposé, notamment ces dernières années. Il est question de faire un travail de fond qui va prendre du temps. Et il faut réapprendre aussi aux gens à envisager le temps long. Certaines actions peuvent se faire rapidement, d'autres vont prendre un certain temps parce que ça nécessite, au-delà du phénomène de transition, ça nécessite une transformation.
1: Très bien. Alors c'est vrai que cette marche, elle a carrément un site internet, il y a carrément une carte qui reprend toutes les villes qui participent à cet événement. Une lettre ouverte a été remise aussi au président de la République. On pourrait peut-être parler un petit peu de cette lettre ouverte justement, qui est accessible sur le site du 26 septembre.
0: Tout à fait. Alors le site 26septembre.org vous donne accès à quantité d'informations, donc notamment cette lettre ouverte au président de la République qui est suivie d'un appel qu'on invite évidemment tout citoyen engagé, humaniste, à signer pour soutenir déjà ce mouvement. Et donc, à la suite, si tu veux, de cet appel, nous, on propose déjà, déjà des mesures d'urgence. Donc, des mesures d'urgence de sorte à ce qu'il y ait quelque chose qui soit amené dans une forme de transformation. Or, bon, sans rentrer dans le détail de ces mesures que nous proposons, tout cela doit être discuté de façon territoriale. On a aussi cette question d'enjeu en tête, le fait que, d'un point de vue géographique, tout simplement, il soit pas possible de prendre des décisions à l'échelle nationale de façon très verticale à l'endroit de régions qui vont fonctionner de façon très différente, parce qu'elles n'auront pas le même accès à l'eau, elles n'auront pas la même production agricole ou le même type de production agricole, elles n'auront pas les mêmes besoins, ni même le même bassin de population. Et donc, de ce fait, il nous paraissait évident et déterminant et essentiel que chaque mobilisation à l'issue de ces marches et des villages associatifs, quand c'est possible, propose aux citoyens qui veulent s'y engager des assemblées citoyennes. Et c'est grâce à ces assemblées citoyennes, en définitive, qu'on sera en mesure de proposer de véritables alternatives, se basant sur, d'une part, déjà les velléités des habitants des territoires, mais aussi, parce que les associations sont extrêmement présentes sur cette mobilisation, en se basant sur ce que proposent les associations déjà. C'est-à-dire que les alternatives existent actuellement. Longtemps, on disait à l'époque avec le slogan d'attaque, c'était un autre monde est possible. Aujourd'hui, ce qu'on veut montrer, c'est qu'un autre monde existe et qu'il est juste question de s'en emparer, de se l'approprier, en acceptant peut-être aussi de faire certains efforts qui seront de toute façon nécessaires, autant qu'ils soient faits de façon volontaire, parce que l'avenir, encore une fois, commence à devenir inquiétant pour une grande partie de la population, au regard notamment de ce qui s'est passé cet été, mais pas seulement. Avec l'automne vont arriver potentiellement les inondations, les crues, les glissements de terrain et tout ce que les extrêmes climatiques peuvent amener comme grande problématique humaine.
1: Il n'y a pas un jour en ce moment où il n'y a pas une catastrophe naturelle quelque part dans le monde, effectivement. Alors, sur le site, on voit qu'il y a donc un objectif de 100 000 signatures. Qu'est-ce qui va arriver si les 100 000 arrivent?
0: Alors, cet objectif, il a fait qu'évoluer. Pour tout te dire, on a commencé cette mobilisation au tout début du mois d'août sur les réseaux sociaux, avec l'objectif au départ de 5 000, puis 10 000, puis 15 000. Donc, à chaque fois qu'on atteint un palier, on propose un palier suivant, parce que il n'est pas question de s'arrêter. 100 000, c'est parce que c'est un aspect symbolique. Normalement, les seules pétitions qui sont légalement acceptées par les parlementaires, par exemple, ce sont les pétitions qui sont déposées sur le site de l'Assemblée nationale. Donc cet appel a davantage vocation à se montrer comme un appel citoyen qu'une véritable pétition à l'Assemblée nationale. Ce qui, en revanche, sera proposé probablement à l'issue des assemblées citoyennes, de la production des chartes territoriales. Cependant, si on prend maintenant la question du contenu du site, et notamment de cet objectif de 100 000 signatures, c'est qu'en effet, ce palier de 100 000 constitue normalement la limite légale pour que, si on passe par le site de l'Assemblée nationale, par exemple, l'État et l'obligation de prendre en compte la demande qui émerge de la population. On a eu le cas il y a pas longtemps avec que ça soit la loi Duplomb ou avec la loi non au permis de tuer. Pour cette dernière qui avait recueilli 740 000 signatures, malgré ces 740 000 signatures, bah il n'y a pas eu de véritable rediscussion. Donc il y a une volonté de la part du gouvernement clairement là de s'asseoir en définitive sur la proposition citoyenne et notamment la demande des citoyens de davantage de justice sociale. Alors la loi Duplomb c'était le cas. Il y a eu une mobilisation à Nancy, c'était le 18 août. Là, concernant ce plan d'urgence que nous voulons mettre en œuvre, nous ferons la même chose. Nous essaierons d'avoir davantage de monde et plus que 100 000 personnes si possible. Et donc, à l'échelle nationale, en effet, cette marche, elle s'est organisée sur actuellement près de 250 villes, préfectures, sous-préfectures. Il y a également des intercommunalités qui travaillent conjointement. Donc, à Nancy aussi, sachant qu'on est quand même une des 14 grandes métropoles françaises, il nous semblait déterminant qu'on soit présent, d'autant qu'il y a quand même un tissu associatif extrêmement nourri sur le territoire de la Meurthe-et-Moselle au sens large.
1: Oui, j'imagine qu'il y a pas mal d'associations, de locales, même des partis politiques qui ont rejoint le mouvement.
0: Tout à fait. On a aujourd'hui, au niveau national, plus de 1000 organisations qui ont signé. Je dis aujourd'hui parce que ça bouge énormément. Il y a deux jours, c'était 880. Aujourd'hui, on est à 1000 quelque chose. J'ai plus l'info exactement sous les yeux. Donc ces organisations, elles sont aussi bien représentatives du monde syndical que du monde associatif, que du monde politique, mais également du issu des collectifs informels. Exemple à Nancy, on a par exemple le représentant de Parents pour le Climat, qui est un collectif non formalisé d'un point de vue préfectoral, mais qui commence à prendre également une petite ampleur grâce aux réseaux sociaux et aux différentes publications qui ont été opérées. Donc oui, à Nancy, on aura par exemple des associations assez diverses, assez variées. Je pensais notamment, pour parler d'eux en priorité, parce que ce sont parmi les premiers concernés, les agriculteurs, donc au travers donc du GAB 54, pardon, le groupement des agriculteurs bio, mais qui accompagne avec lui autour d'un collectif qui souhaite produire une assemblée populaire et paysanne qui aura plus vocation à faire de la sensibilisation et une sorte de représentation théâtrale le jour de la marche, en fin de marche sur le village associatif. Par exemple, parmi ces associations, Cancer Colère, Flore 54, la LPO, on peut parler de France Nature Environnement, qui sont d'ailleurs parmi nos partenaires principaux au niveau national. On peut parler, je risque d'en oublier parce qu'il y a énormément d'organisations, vous l'avez entendu, le nombre est assez important. Côté politique, on a l'ensemble des forces de gauche qui sont réunies, qui fonctionnent ensemble. Ça, c'est aussi une fierté, une réussite. On avait cette demande d'exemplarité citoyenne, de dire que de la base peut émerger quelque chose d'unitaire, de fonctionnel et d'opérationnel. Et aujourd'hui, c'est ce qui se produit territoire par territoire. Donc on aura évidemment, sans citer les partis politiques précisément, l'ensemble de la gauche telle qu'on la connaît. Et pour terminer, il y aura également un village familial, donc là qui sera porté par des associations destinées plutôt à travailler avec le monde des enfants, notamment un atelier pancarte, affiches, rubans, parce qu'on aura des petits symboles à porter le jour de la manifestation. Et évidemment, parce qu'il faudra en effet peut-être nourrir les gens. On est encore en train de rechercher. Appel aux bénévoles, j'en profite. Il y aura peut-être un point lié à l'alimentation, avec le soir une petite soupe solidaire, mais on appelle également les éventuels food trucks, petits commerces qui souhaiteraient s'implanter à nous rejoindre sur 26septembre.org ou en nous écrivant tout simplement à nancy@26septembre.org. nancy@26septembre.org.
1: Très bien. Et au niveau des horaires, la marche par exemple, elle commence quand ?
0: Alors, la marche démarre à proprement parler à partir de 14h avec un départ qui se déroulera place Carrière. Place Carrière parce qu'on sera face au palais du gouvernement et que ça nous paraissait extrêmement important de signifier cette symbolique, sachant que le palais du gouvernement incarnait dans le passé, aujourd'hui c'est devenu le point le point alternatif pour l'hôtel de la Reine qui est en travaux, donc avec l'installation d'un café dans ces locaux-là, mais c'est un lieu qui est hautement symbolique. L'arrivée devait se faire place Simone Veil face à la gare. Ce matin, on a eu une réunion de sécurité avec les services de la préfecture, de la métropole, de la ville, etc. Et il s'avère que, en raison notamment d'un véhicule motorisé agricole qui sera présent sur le site, on va en définitive devoir faire basculer le village associatif sur la place Maginot. Donc je tiens à en profiter pour le dire à l'antenne, vous êtes parmi les premiers à le savoir, avant même peut-être une partie des organisateurs, voilà, c'est un scoop total. Mais en effet, ce sera plutôt place Maginot que le village associatif se déclenchera, dès 10h avec le montage par les associations, mais dès 11h l'accueil des volontaires, des bénévoles, des familles qui souhaitent notamment participer de près ou de loin en en aidant aux services alimentaires, en aidant à la réalisation des pancartes, en aidant à la coordination, à l'encadrement ou à l'observation des différentes parties du cortège. On appelle les gens à venir dès 11h s'ils veulent s'engager et nous aider.
1: Très bien. Et donc, pour terminer, après la marche, il y aura des prises de parole et puis les assemblées citoyennes alors?
0: Alors, en effet, on commencera par une petite partie de prise de parole, notamment pour les partis politiques qui seront sur la dernière partie de la marche, suivie donc d'une nouvelle assemblée populaire et paysanne qui sera portée donc par notamment le collectif d'agriculteurs. Donc, leur demande, c'est une loi d'urgence agricole, mais ils ont choisi de faire ça de façon artistique. C'est-à-dire que ce sera une représentation théâtralisée. Suivie immédiatement après cette partie-là, donc, d'un petit passage de la chorale des sans-noms, les assemblées citoyennes, on les fera soit sur site, soit sur une salle, selon les conditions météo. Et à l'issue des assemblées citoyennes, parce qu'on a priori la possibilité de rester un peu plus tard, il y a des animations musicales, artistiques, avec des slameurs, des musiciens, des micros ouverts, etc., qui seront positionnés sur la scène Place Maginot. Donc ça, dès 19h, a priori, possibilité d'avoir des animations sur place avec une soupe solidaire qui sera servie, etc.
1: Eh ben, très bien. Merci beaucoup,
0: Mehdi
1: Bounas, pour nous avoir parlé vraiment de toute cette action du 26 septembre. Également, merci aussi pour ton intervention sur la chronique Actu du jour. Et c'est la fin donc de ce Déclic Midi. Je n'ai pas eu le temps de vous donner les agendas, mais c'est pas grave, vous pouvez réécouter l'émission Ça vaut le détour, où il y avait un bel agenda sur les à peu près 15 jours à venir, des sorties à faire sur le territoire. Donc n'hésitez pas, vous pouvez le retrouver sur notre site internet www.radiodéclic.fr, dans un article donc qui est accessible depuis la page de Ça vaut le détour ou sur la page d'actualité encore dès que vous ouvrez le site. Voilà, donc c'est la fin de ce Déclic Midi, et tout de suite un rendez-vous en Terre de Lorraine du jour. Très bonne journée à vous sur Radio Déclic. 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

0: Et bonjour à toutes et à tous. J'anticipais la fin de la musique. Bonjour, si vous nous rejoignez, vous êtes bien sur Radio Déclic. Merci de nous rejoindre ou merci de continuer à écouter Radio Déclic. Vous êtes bien dans l'émission Tourisme en Terre de Lorraine. Et avec nous, eh bien, il y a deux représentantes du territoire Terre de Lorraine. Nous avons Hélène Attenon-Valentin, directrice de la Maison du Tourisme Terre Touloise, et Nathalie Merlet, agent de développement en charge de l'Office de Tourisme du Pays du Saintois. Bonjour à toutes les deux.
1: Bonjour.
0: C'est une émission.
2: On est toujours super synchro.
0: Ah, je vois ça, oui. Ça va être une émission féminine aujourd'hui. Pour partir du côté eh bien, de notre territoire, mais de façon insolite, vous avez pas mal d'activités qui vont nous faire même voyager un peu en dehors du territoire. On va comprendre cela tout de suite. Je ne sais pas par qui on commence. Eh bien, ce sera Hélène. C'est souvent Hélène, je crois, qui commence d'ailleurs.
1: Bah oui, c'est souvent moi. Oui, tout à fait.
2: Ouais,
1: c'est parce que j'ai des choses très intéressantes et les gens, après, ils vont s'endormir.
2: Oula, oula, oula, oula. On t'excite pas là.
3: Non.
2: C'est parce que je suis super sympa, je préfère lui laisser la place.
1: Ah ouais, non mais là aujourd'hui en fait je vais faire une jolie petite promenade où les gens vont pouvoir un petit peu découvrir des choses qui on n'aurait pas forcément mariées ensemble, quoique. Pourquoi pas? J'allie en fait la bière à une découverte de Graffe aujourd'hui. Je vais faire une petite promenade dans le Toulois et on va commencer à Toul. À Toul, on a un parcours de Graffe qui s'expose en fait sur les murs du centre-ville, mais pas que. Et en fait, c'est un parcours artistique en cœur de ville au cours duquel on va rencontrer parfois un enfant assis qui est en train de lire des livres et qui voyage à travers ses livres. On va rencontrer également des animaux imaginaires, exotiques, ou encore un T-Rex. Ou même, moi, c'est mon petit préféré, c'est le toucan. Voilà. Donc, en fait, on se promène, on va parfois voir, au détour d'une rue, en fait, l'un ou l'autre des graphes. Et puis, voilà, c'est au total 9 œuvres qui sont réparties dans la ville. Alors, on les découvre parfois totalement, complètement par hasard. Et puis, alors, parfois, si on s'y intéresse un petit peu, le site internet de la ville de Toul présente, en fait, toutes les adresses où on peut les découvrir. Et puis, cette promenade, elle est impérativement à finir à un endroit particulier à Toul qui s'appelle l'Atelier. Alors, l'Atelier, c'est un peu un tiers-lieu à Toul. Et on va retrouver des fresques de Graffe dans ce lieu. Donc, on est dans une ancienne usine qui a été réhabilitée et où on va en fait retrouver des stands d'artisans locaux qui reconditionnent des objets ou les détournent. En tout cas, c'est le rendez-vous de la créativité, l'Atelier, puisque du coup, on retrouve ces Graffes. On retrouve ces artisans qui reprennent des objets, leur donnent une deuxième vie, recréent des choses avec. Et puis c'est surtout un endroit où qui est bien connu également des Toulois qui apprécient la bière
2: et pas que
1: effectivement
0: avec modération bien sûr
1: toujours avec la bière toujours. Bien évidemment puisque c'est le lieu où la brasserie Cheval brasse sa bière et donc du coup on a souvent tous les mardis de 17h à 20h et tous les vendredis de 16h à 22h30 la brasserie qui est ouverte qui propose de déguster. C'est bien, mais pas que. Ils ont aussi des limonades, des colas. C'est un endroit très très convivial. Et tous les premiers mardis du mois, il y a également un marché. Donc on peut boire une bière ou une limonade ou un cola. On peut apporter son petit frichti, ou alors acheter au moment du marché de quoi manger et passer une bonne soirée. Alors, je continue ma petite promenade parce que je n'ai pas fini. Là, j'ai débuté à Toul, mais je vais maintenant partir dans les côtes de Toul. Et alors là, on va plutôt parler d'événements qui vont se dérouler prochainement. C'est-à-dire, eh bien, aux journées du patrimoine, on va se retrouver à Brulay. À Brulay, à, alors je cherche, c'est le hangar, si je me trompe pas. C'est Moulin Crou, c'est un collectif d'artistes qui valorise le graphe. Donc, quand je vous parle de bière et de graphe, on le retrouve également dans les Côtes de Toul. Moulin Crou, en fait, expose à Brulay. Pendant les journées du patrimoine, ils font un biernissage.
2: Un biernissage. C'est original.
1: C'est original, hein. On est sur le moment insolite.
2: C'est très chouette.
1: Voilà. Pendant ces journées du patrimoine, on va pouvoir avoir des démonstrations de graphes en extérieur avec alors un certain nombre de graffeurs. Alors moi personnellement, je les connais pas, mais peut-être que ceux qui les connaissent sauront les retrouver. Alors on a Missy, Derm, KSY Broomkeys, Storm 500, Rod, Smack 3, Mop et Koga, et certainement bien d'autres qui s'exposent pendant ce week-end. Il y aura également des immersions dans des grandeurs nature, une old school New York Street. On voyage déjà
2: et
1: à New York.
2: On voyage déjà à New York. Ouais, alors, vous saurez pourquoi, en fait, on est déjà contente, en fait, d'avoir New York dans cette histoire.
1: Donc voilà, des expositions d'art et puis bien sûr de quoi se restaurer. On peut même sérigraphier des objets, donc on peut prendre un t-shirt, un tote bag et les apporter et se les faire sérigraphier sur place. Donc voilà, on est vraiment sur de l'art urbain et c'est chouette.
2: Ouais, c'est chouette.
1: Et je termine un petit peu ma promenade dans les Côtes de Toul avec la bière. Alors on va laisser de côté un peu le graphe là cette fois-ci. je ne pouvais pas parler de bière sans évoquer la fête du houblon à Lucet qui est organisée ce dimanche 13 septembre par la Maison de la Polyculture, avec au programme justement la cueillette du houblon qu'ils font pousser chaque année dans leur jardin pédagogique. Ils vont arracher les perches qui soutiennent en fait le houblon, égrener toutes les coques et voilà pour pouvoir fabriquer. Il y a des démonstrations de fabrication et des dégustations de bière. Il y aura bien d'autres animations qui sont proposées également tout au long de cette fête du houblon dimanche 13 septembre, et c'est aussi l'occasion de pouvoir redécouvrir cette maison de la polyculture.
2: Tout à fait.
0: Effectivement, c'est une belle promenade que tu nous proposes là, Hélène. Après avoir mâché comme ça, il faut effectivement après se restaurer, mais comme on l'a dit, avec modération, bien sûr, il en va de votre santé.
2: Ouais, mais parce que du coup, on a fait de la bière randonnée.
1: Oui, c'est ça.
2: C'est de la bière randonnée.
1: Bière itinérante.
0: Voilà. Oui, il existe bien des marathons, par exemple, où il y a, au lieu de ravitaillement, c'est des bières en fait, qu'on teste tous les 5 km.
2: Alors, moi, je sais pas dans quel temps. Des flancs, Élise.
0: Flancs et bière, ça peut bien se marier ensemble aussi.
1: Mais je reprécise de toute façon que chaque étape que j'ai proposée ne propose pas que de la bière.
0: Bien sûr.
1: Et évidemment, bien des softs pour ceux qui ne boivent pas d'alcool.
2: Et je rappelle qu'il y a de la bière sans alcool aussi.
0: Tout à fait. Elle est tout aussi bonne normalement que celle qui est avec alcool.
2: Puis on est en Lorraine, hein, donc la bière, ça reste effectivement quand même sur nos territoires
1: culturel.
0: C'est vrai que nos territoires sont assez riches en niveau bière, brasserie, c'est vrai. On en aura un sujet. On aura un sujet là-dessus plus tard dans l'année, enfin fin d'année prochaine scolaire. Je crois que c'est au mois de juillet. C'est un thème que je crois tout le monde apprécie un peu autour de cette table.
1: Oui. Je ne suis pas buveuse, mais oui. J'aime bien le côté culturel des choses. Donc voilà, je ne suis pas buveuse, mais j'aime bien aussi avoir cette histoire et ce côté convivial.
2: Et puis c'est le patrimoine. Hein.
0: Ouais,
2: on n'a pas que le patrimoine bâti, on a aussi un patrimoine gastronomique et effectivement viticole, brassicole à mettre en avant sur nos territoires.
0: Alors justement, qu'est-ce qui se passe du côté du Saint-Ouen pour ce qui est côté insolite? Et je crois qu'il y en a un paquet. On voit plein de feuilles devant toi.
2: Enfin, j'en ai plein. Mais moi, je vais rebondir en fait sur ce que vient de dire Hélène. On a parlé de New York. Alors moi, je vais vous demander en fait autour de cette table, est-ce que vous connaissez en fait la petite histoire ou du coup peut-être pourquoi Orméville et New York sont liés? Alors, Orméville, petite commune du Saint-Ouen, et New York, ville assez grande aux États-Unis.
0: Un peu modeste.
2: Voilà, soyons quelque part dans le monde, en fait.
1: Quelque part dans le monde.
0: Alors moi, c'est vrai que le lien, je ne sais pas du tout. Peut-être un lien avec la guerre ou je ne sais pas, quand il y a des soldats américains qui sont venus, je ne sais pas.
1: Je crois que tu as déjà évoqué un petit peu les choses.
2: J'avais évoqué un petit peu les choses.
0: Ah, j'ai pas écouté.
2: Voilà, voilà. Alors, ce qu'il faut savoir quand même, c'est que le patrimoine français, on le sait tous, hein, on a un patrimoine en France qui est énorme. Et il faut savoir qu'aux États-Unis, ils n'ont pas une histoire aussi importante que la nôtre. On est bien d'accord. C'est un pays très neuf. Mais qui aime en même temps le patrimoine. Donc il faut savoir qu'en France, vers 1800-1900, on a eu tendance quand même à se débarrasser un petit peu, entre guillemets, d'un certain nombre de choses de notre patrimoine, tout simplement parce qu'on en avait beaucoup, parce qu'il fallait commencer à le restaurer et que ça coûtait beaucoup d'argent et qu'on n'avait pas forcément les moyens à l'époque de se dire on va pouvoir restaurer tout ça. Puis on ne pensait pas que quelques années plus tard, on aurait des touristes intéressés pour visiter ce patrimoine. Et donc effectivement, à New York, en 1870 à peu près, dans les années 1870, on va créer donc un musée qui s'appelle le Met, que tout le monde connaît, donc le Metropolitan Museum. Et on va surtout le créer avec une partie qui s'appelle le cloître. Et dans cette partie, en fait, on va y mettre notamment pas mal de monuments. Alors, pas des monuments, mais des parties de monuments, des chapiteaux, des pierres, des vitraux qui proviennent bien évidemment non pas des États-Unis mais plutôt de l'Europe. Et donc si on va se promener au Met, eh bien l'entrée des deux salles en fait qui sont là sur le l'art en fait, de des années donc effectivement à partir du Moyen-Âge, hein, on peut voir dès qu'on rentre en fait quatre vitraux, deux d'un côté, deux de l'autre, qui proviennent de l'église d'Orméville. Ils sont toujours exposés au Met. Donc, en fait, il faut savoir quand même qu'on sont des vitraux qui sont vus par millions de personnes. Effectivement, je pense que les gens, quand ils voient Orméville, Lorraine, sur le panneau, je ne suis pas sûre qu'ils sachent où c'est.
0: Lorraine,
2: je pense qu'il
0: n'y
2: a pas beaucoup d'Américains non plus qui sachent où c'est. Bon, déjà, il y a écrit France à côté, donc c'est plutôt sympa, ils arrivent à le situer. Mais donc, effectivement, ça fait plus d'un siècle, en fait, que du coup, Orméville et New York sont liés. Et donc, ces vitraux qui illuminaient, en fait, autrefois, la chapelle castrale de l'église d'Orméville, eh bien, ces vitraux sont au Met. Et on peut les voir. Et des millions de visiteurs voient ces vitraux tous les jours. Je pense qu'on peut être relativement fier quand même,
0: oui, quand même.
2: De ce fait. Hein. Moi, je suis super contente de me dire Orméville, il y a des vitraux au Met quand même. Mmh. C'est quand même vachement
0: sympa.
2: C'est
0: la classe quand même.
2: C'est quand même la classe. Quoi. Enfin, genre, c'est pas tout le monde. Hein.
0: Non.
2: Donc voilà, donc, c'est la petite anecdote, mais je trouve qu'on en a plein comme ça. Hein. Je pense qu'il y en a plein d'autres. Hein. Mais voilà, donc Orméville et New York, pourquoi pas peut-être un jour une opération de
1: jumelage.
2: De jumelage.
0: Oui, au final, oui,
2: je sais pas ce que vous en pensez, mais on pourrait peut-être essayer, en fait. Hein, ça pourrait être sympathique. On fera ça ensemble, Hélène, parce qu'il faut que ce soit les offices de tourisme qui s'occupent de tout ça, je pense. On essaiera. Donc voilà, donc ça, c'était la petite anecdote touristique, effectivement. Et puis, alors, moi, je voulais parler, en fait, alors, c'est insolite en même temps que patrimonial, parce que c'est le château d'Étreval. Ce château d'Étreval, en fait, on ne le connaît pas forcément. Il n'est pas ouvert au public en tant que tel, puisqu'il est quand même habité. Hein, donc, voilà. Mais c'est un château qui est très original par sa position, par sa forme. C'est un château qui est quand même relativement ancien. Il est au cœur du Saint-Ouen. Il a une architecture qui mêle en fait des éléments médiévaux avec des tours, des gargouilles, mais il a une influence italienne aussi très marquée sur la façade. Donc voilà, c'est effectivement un château qui a été construit en 1533. Il appartient à une famille, à la même famille depuis 1841. Et donc depuis une quinzaine d'années, les propriétaires œuvrent du coup à sa restauration. Donc on arrive à la phase 3, et donc vous allez comprendre pourquoi en fait aujourd'hui j'ai envie de parler d'eux, parce que ils ouvrent aux Journées du Patrimoine, ils font des visites aux Journées du Patrimoine des extérieurs, hein, pas des intérieurs, parce que bon bah voilà, c'est quand même leur lieu d'habitation, et ils font partie de la Fondation du Patrimoine. Donc voilà, je vous engage tous à aller voir un petit peu sur le site internet de l'Office de Tourisme, sur le site internet de la Fondation du Patrimoine. C'est un château qui est vraiment très chouette.
3: Il y a déjà une grosse partie du château qui a été très bien restaurée. Ils ont fait un jardin un petit peu médiéval aussi à l'extérieur, qui est très chouette. En plus, quand on est à Étreval, en fait, on domine un peu la vallée, le Saint-Ouen. C'est vraiment un endroit qui est très, très chouette. Je pense qu'en fait, c'est pas un endroit, on va dire touristiquement, où les gens vont spontanément. Donc voilà, je vous engage vraiment à aller faire un petit tour. Ils seront ouverts donc aux Journées du Patrimoine. Il est préférable de réserver, parce qu'en fait, ils vont être ouverts pendant les deux après-midi. Mais voilà, c'est mieux de prévenir quand on veut aller faire la visite. Vous trouverez toutes les informations. Et puis, si vous avez envie de donner un petit coup de pouce, en fait, pour la restauration et la troisième phase de cette restauration, ben voilà, n'hésitez pas à aller voir les informations, à cliquer sur le petit lien avec la fondation. C'est important en fait aussi d'avoir des monuments. On le sait, aujourd'hui ça devient compliqué hein, pour nos propriétaires et puis pour notre patrimoine. Et donc si on veut pas que le patrimoine, même si on est super content quand il est à New York, si on veut pas qu'il parte en fait à l'étranger, il faut qu'on les aide. Voilà. Mmh. Donc c'est une petite c'est une visite insolite et en plus c'est une visite qui leur fera vraiment plaisir, parce qu'ils adorent aussi parler de leur château et le mettre en valeur.
0: Mmh. Voilà. Ça me fait penser d'ailleurs, comme tu parles de fondation du patrimoine, il y a un autre château aussi qui est concerné par la fondation, notamment leur loto qu'ils vont lancer là cette année, le château d'Arouy.
3: Oui.
0: Le château d'Arouy fait partie des
3: des 100
0: dans la France, oui. Mais des 4 du département, enfin oui. De la région.
3: De la Lorraine.
0: Et du coup, voilà, juste une petite info en plus. Voilà,
3: j'en ai même d'autres, hein. J'ai Torrioté.
0: Oui, il y a pas mal de châteaux sur ton territoire, mais c'est vrai que.
1: La problématique souvent quand il y a un grand patrimoine qui est en danger, il y a un mouvement un peu de solidarité nationale. Quand on repense à la cathédrale Notre-Dame de Paris, où il y a eu un grand mouvement de solidarité, où vous enlevez énormément de fonds pour pouvoir restaurer. Mais en fait, on oublie souvent le petit patrimoine local, qui là en plus est souvent privé, avec des gens qui les habitent ou qui les propriétaires qui restaurent par eux-mêmes, ou enfin voilà, et ils ont besoin aussi de ce coup de pouce. Et quand on aime son territoire, ce patrimoine, et ben je trouve que c'est bien aussi de pouvoir aider ces gens-là.
3: Je vous remercie Hélène, parce que c'est vrai qu'effectivement on a toutes les deux rencontré ce cas-là effectivement. Et c'est vrai que c'est vraiment chouette. Alors c'est l'auto du patrimoine, c'est génial, mais c'est vrai qu'on s'aperçoit bien souvent. Moi, je suis la première à me dire des fois, quand je vois effectivement des grands bâtiments dans des grandes villes qui sont aidés et tout, je me dis bah ouais. Alors moi, j'ai une petite église, j'ai une petite chapelle. On ne sait pas comment faire, ça va prendre du temps, mais on essaye de le faire. Et on n'a pas en fait, parce qu'en fait, on n'a juste pas les médias, on n'a juste pas en fait la visibilité. Effectivement, voilà, l'église d'Or n'a pas la visibilité de Notre-Dame de Paris.
0: Ah bon ?
3: Et je sais pas pourquoi.
0: C'est vrai. Mais en tout cas, voilà, c'est important effectivement d'aider notre patrimoine à survivre. Et donc, si on peut de filer un petit coup de main comme ça avec la Fondation du Patrimoine, bon, c'est toujours ça de prix.
3: Ouais, tout à fait.
0: Alors, je crois que tu avais d'autres encore idées insolites.
3: Alors, moi, j'ai plein de choses insolites. Alors, moi, je vais passer à l'artisanat. Et puis, du coup, je repasserai la parole. On va se faire un petit chassé-croisé toutes les deux avec Hélène. Est-ce que vous auriez envie d'adopter une petite famille d'escargots ?
1: Oh, c'est choupinou.
0: Pourquoi pas ?
3: Eh bien, j'ai un artiste. C'est Ferrand Saint-Ouen. Donc, c'est un artiste. Alors, tu parlais tout à l'heure de gens qui détournent des objets, etc. Donc, lui, il est vraiment spécialisé là-dedans aussi. Il arrive à faire des trucs incroyables à partir d'objets. Et puis, récemment, il s'est dit, je vais faire des petits escargots, donc en métal. Donc papa, maman, les enfants, la famille commence à s'agrandir. Et en fait, donc quand vous allez les acheter, ces escargots, vous pouvez acheter une petite famille d'escargots et vous avez un petit
2: petit certificat d'adoption. Je trouve ça génial, en fait. C'est vraiment chouette. Donc, c'est Faire en Saint-Ouen. Depuis peu, il a une boutique, en fait, sur Vézelise, où on peut trouver la petite famille d'escargots. Vous trouverez des informations sur notre site internet et puis ils ont une page Facebook. Mais j'ai trouvé ça vraiment sympa parce que c'est effectivement, alors c'est réalisé entièrement à la main. Ça raconte aussi un peu une histoire. C'est un peu, voilà, la mémoire aussi d'un savoir-faire, l'imagination. Enfin, c'est un truc très sympa. Et voilà, si vous avez envie d'adopter une famille d'escargots, eh ben n'hésitez pas. Hein, Faire en Saint-Ouen, Vézelise, adoption d'une petite famille d'escargots, ça sera vachement sympa.
0: Ah, ça peut être très décoratif. Hein.
1: Puis au moins, on est sûr qu'elle ne s'évadera pas trop loin, en fait. Hein.
0: Non, c'est ça. Non, c'est...
2: Et puis là, en termes de nourriture, tout ça, on est tranquille, quoi. Hein. Pas besoin d'une petite cage, machin. Non.
1: Moi, ceci dit, une feuille de salade, une famille d'escargots, ça ne devrait pas être...
2: Bah, moi, je trouve que c'est assez sympa, quand
1: ah,
2: même.
1: Hein. Ah ouais.
0: Pour ceux qui se disaient, oh là, on va manger des escargots. Non, non,
2: non, ah, pas, bah non. Alors, non. Ceux-là, je ne vous invite pas à les manger. Non, non, ça va être
0: ça
2: un peu
0: faire
2: indigestion.
0: Mal aux dents.
2: Ça, on ne paye pas le dentiste.
0: C'est ça. On adopte une famille et on prend les risques.
2: Exactement. Mais voilà, enfin, l'idée est toujours sympa. C'est vrai que je trouve que ces idées comme ça, que nous trouvent nos artistes localement, sont vraiment rigolotes. En fait, c'est vrai qu'à un moment donné, comment on a l'idée de se dire, bah tiens, oui. Ok, outre le fait d'avoir créé ces petits escargots, de se dire. Bah on va faire en fait des petites feuilles et des petits certificats d'adoption et en fait c'est le concept en lui-même que j'ai trouvé vraiment génial.
0: C'est très original en tout cas, très insolite. Voilà, c'est totalement
2: c'était
0: dans le
2: insolite.
0: Sujet.
2: On est dans le sujet. Mais, hein. Oui. Mais on va avoir encore. Alors on va avoir de l'insolite et du voyage avec Hélène.
1: Oui oui oui. Alors en fait oui, je vais revoyager un petit peu. On oui. est parti à New York. Alors moi je voyage un tout petit peu moins loin mais c'est quand même assez prestigieux. Mmh. On va voyager à Venise en fait. Oui. Alors moi je voulais mettre en lumière en fait, une artisane d'art, en fait, qui s'appelle Isabelle Pétenieff. Elle a son atelier à Avrinville, on est dans le Toulois, mais elle a aussi une boutique à Pont-à-Mousson. Et c'est quelqu'un qui, depuis peu, s'est reconverti. Elle travaille le verre, et notamment le verre de Murano. Donc, elle a déjà un lien avec Venise. Mais c'est surtout que moi, je l'ai vu progresser des en année, et là elle a une jolie consécration, puisqu'en fait elle a créé une perle qui s'appelle Éclat des années folles.
2: Wow.
1: Et ouais, on retourne vraiment dans les années folles avec cette création là. Et elle est exposée à l'exposition internationale de Transparent Breath, là du 5 au 21 septembre actuellement à Venise. Et voilà, donc on apprécie cette artiste parce que elle fait des très, ouais, c'est une très belle consécration, mais elle en fait un très fort lien avec la Lorraine, puisque elle fait des créations notamment de bijoux avec des petites c'est quoi déjà le petit fruit là,
0: le truc jaune, une mirabelle.
1: Elle fait aussi des petites broches avec c'est quoi la petite spécialité de Nancy déjà,
2: attends, ça commence par un bergamote,
1: voilà c'est ça. Et puis bien d'autres choses évidemment, là on a des ravissantes boucles d'oreilles avec des cerises, des choses comme ça. Donc vraiment quelqu'un qui travaille très finement le verre et qu'on apprécie beaucoup.
2: C'est chouette, hein.
1: Mmh. Ouais, c'est très chouette. Et là je pense qu'elle a une jolie consécration en s'exposant à Venise.
0: Mmh. Et ben effectivement, donc ça fait un peu loin pour aller voir l'exposition, mais on peut l'avoir plus près.
1: On peut l'avoir plus près. Nous, on vend certaines de ses créations à la Maison du Tourisme. Elle a sa petite boutique à Pont-à-Mousson. Elle a son atelier à Avrinville. Alors, elle fait des ateliers d'initiation également. On peut faire par exemple un petit tirouchon avec une surmontée d'une petite création en verre. Chez elle. Donc voilà. Et alors, si je peux me permettre d'aller aussi un petit peu sur le pays de Colombey. Allez. Parce qu'il y a une autre artiste qui expose à Venise, qui est résidente au Cerfav et qui elle aussi expose également à Venise. Alors malheureusement, je n'ai pas retenu son nom, mais voilà, le savoir-faire verrier du territoire est représenté par deux artistes à Venise et c'est super chouette. Hein.
2: Mmh. Non, mais quand on sait qu'en fait, Terre de Lorraine s'expose à l'étranger, c'est quand même quelque chose. Mmh. Mais je veux dire, c'est pas quelqu'un de Nancy, c'est nos territoires ruraux en fait qui s'exposent à l'étranger quand même. Je pense que là, c'est une reconnaissance incroyable quand même. Mmh.
0: On peut être fier.
2: On peut être très fier. Bon, on l'était déjà. Hein.
0: Oui, c'est vrai. De toute façon, on l'était déjà.
2: On le sera un peu plus.
0: Un petit peu chauvin, mais.
2: C'est ça quand on aime son territoire.
0: C'est ça. Est-ce que vous aviez encore d'autres idées insolites
2: ou Alors, j'en ai deux dernières. Parfait. En fait, c'est pour clôturer un petit peu le... Donc, moi, j'ai... En fait, on a tous une petite recette de soupe dont on se rappelle dans le temps, avec la grand-mère ou autre. Donc, en fait, si vous avez une recette secrète, si vous avez une soupe inimitable, familiale, une création complètement originale, je vous invite à vous inscrire à la fête de la soupe. Donc la fête de la soupe, on la connaît, hein, ça fait quelques années maintenant qu'elle existe. C'est dans le cadre de la fête d'automne à la Cité des Paysages. Et voilà, c'est une journée qui est placée sous le signe vraiment de la convivialité, de la créativité et de la gourmandise. Donc on peut faire une équipe en famille, on peut faire une équipe entre amis, entre collègues, voilà.
1: Entre escargots.
2: Voilà, en tout cas, il suffit juste d'être passionné, d'avoir envie et de tenter de décrocher le prix de la meilleure soupe. Parce que c'est quand même ça.
1: Quand ? Parce que là, pour moi, c'est l'été.
2: Non. Alors, le temps va changer, Hélène. Il faut que je te le dise. Oui, là, c'est fini. L'été se termine. Et donc, c'est le 20 septembre, donc en même temps que les journées du patrimoine, donc à la Cité des Paysages. Et voilà, c'est un petit coin très sympa. Donc, voilà, je vous invite à la fête de la soupe. Vous pouvez encore vous inscrire. Et puis, pour ceux qui ne seraient pas du territoire et qui auraient besoin de dormir quelque part... Faisons dans l'insolite.
1: Mais on peut être du territoire aussi.
2: On peut aussi être du territoire. Si je vous dis Equilodge et si je vous dis Fresnes-en-Saintois, donc ça vous dira peut-être pas grand-chose, mais nous avons là un concept qui propose une expérience complètement étonnante. Dormir au plus près des chevaux, c'est très sympa. Alors, je vous dis pas d'aller dormir avec eux dans l'écurie.
0: Dans l'écurie, vous avez un peu l'odeur.
2: Non. En fait, le principe est très simple. Les lodges, en fait, disposent de grandes baies vitrées qui donnent, en fait, directement sur les chevaux. Et donc voilà, depuis votre chambre, depuis votre lit, en fait, vous pouvez voir les chevaux. Alors, vous avez le droit de fermer les rideaux aussi la nuit. Hein. Et puis, ce qui peut être très sympa, c'est qu'il y en a certains, en fait, des hébergements qui ont en fait un petit balcon qui donne en fait sur l'écurie et vous pouvez prendre votre petit déj le matin avec les chevaux. Donc c'est un concept qui est très original, qui fonctionne très très bien. Hein. En plus, vous avez tout le confort en fait de cet hébergement. Hein. Il est classé 4 épis. Vous pouvez profiter aussi d'un espace spa. Donc voilà, il y a quand même de quoi faire. Et c'est vraiment un concept et une expérience assez incroyable. Je vous conseille de réserver à l'avance parce qu'en fait, ça fonctionne quand même plutôt bien. Ils font table d'hôte, piscine, il y a une piscine spa, donc voilà, c'est un moment assez sympa. Il y a des gens, effectivement, quand on n'est pas très loin, si on a envie pour une nuit, en fait, voilà, de vivre une expérience un peu originale, et ben direction Fresnes-en-Saintois et Equilodge.
1: J'ai une petite question. Si on est cavalier et qu'on veut aller là, est-ce que le cheval a aussi son petit lodge ?
2: Alors oui, je pense qu'il n'y a pas de souci, on peut y aller effectivement. Et puis on peut voir aussi à l'avance avec les propriétaires, il peut y avoir des balades. Hein, voilà, il peut y avoir. C'est vrai que au départ on s'est dit, il y a peut-être que les gens en fait qui sont vraiment des fans d'équitation qui y vont. Et pour en avoir discuté avec eux, pas que en fait, c'est aussi vivre une expérience un petit peu originale comme aller dormir avec les loups ou avec voilà.
1: Oui,
2: c'est une expérience originale. C'est super sympa. C'est vraiment un choix
3: chouette endroit. Et voilà, donc si vous avez envie, là aussi, vous trouverez toutes les informations sur le site internet de l'Office de Tourisme.
0: Et bien, donc, ça nous en fait finalement des idées hein, pour faire des petites sorties insolites sur le territoire. ça colle un peu le tableau. Des petits bruitages.
3: Je bouge plus.
0: En tout cas, merci beaucoup à toutes les deux, à Nathalie Merlet, agent de développement en charge de l'Office de Tourisme du Pays du Saint-Ouen, et Hélène Atenon-Valentin, directrice de la Maison du Tourisme Terre Touloise, de nous avoir eh bien, vendu du rêve pour partir à New York et à Venise. Ah non, c'est pas ça. Non, c'est le territoire qui part dans ces pays-là, mais nous, on reste là.
3: En fait, c'est eux qui viennent chez nous. En fait.
0: C'est ça, voilà.
3: C'est ça, en fait. Parce que Venise, on eût piqué les artistes chez
0: mais
3: nous.
0: Mais en fait, c'est ça, tout à fait.
3: C'est New York qui nous ont piqué nos vitraux. Donc voilà, en fait, c'est l'inverse.
0: Totalement. Et donc, profiter de tout ce que vient nous offre notre beau territoire au niveau sortie, donc là, insolite. Merci beaucoup à toutes les deux et très bonne journée à vous.
3: Bonne journée.
2: Bonne journée.

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1: Oui, j'appelais pour signaler une personne malveillante qui circule sur la commune de Glin et qui monte sur les toits des personnes âgées en leur pétant des tuiles et pour leur dire ensuite que leur toiture n'est plus très bonne, qu'elle est véreuse et qu'il faut tout refaire. Voilà, donc je trouve que c'est pas mal de divulguer le message un peu partout. Comme ça, si lui, de son côté, il entend ce message, il ira voir ailleurs.

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1: Bonjour, c'est encore moi, Sama. Je vais vous présenter une histoire qui s'appelle Peter Pan et le capitaine Crochet. C'était l'heure la plus douce de la journée. Les enfants, avant de se coucher, étaient assis avec Wendy devant la cheminée. « Wendy, raconte-nous une histoire !» demande Jean. « Une histoire de pirates, avec des indiens !» supplie Michel. Alors Wendy raconte à ses petits frères une histoire de pirates et d'indiens, qui est aussi une histoire de Peter Pan. Peter Pan était un garçon extraordinaire. Il chantait comme un pinson et surtout, il savait voler. Il pouvait voler très haut, il pouvait voler très loin, il pouvait faire les courses avec les nuages. L'arc-en-ciel était son toboggan. Sa meilleure amie était une toute petite fée, la fée Clochette. Clochette savait voler, mais ne parlait pas. Elle se posait sur la main de Peter, entourée d'une poussière d'étoiles. Elle faisait un bruit de cristal. Peter comprenait très bien ce qu'elle voulait. Peter et Clochette vivaient au pays imaginaire, un pays magique. Des indiens campés dans la forêt, un bateau de pirates était ancré près d'un rocher en forme de crâne, non loin de l'arbre du pendu. La maison de Peter était une cachette secrète sous l'arbre du pendu. On les appelait les garçons perdus, ils n'avaient ni papa ni maman, mais ils avaient Peter et Clochette, et leur chère maison secrète. Un jour, Peter et Clochette partirent se promener dans les airs. Les garçons perdus ne savaient pas voler, ils essayèrent de trouver eux aussi quelque chose de drôle à faire. « Je sais quoi ?» dit un garçon. « Allons combattre les Indiens. Nous pouvons ramper et nous cacher, » dit un autre. « Nous pourrions attraper un Indien, » dit un troisième. Ils vont dans la forêt, ils se mettent à ramper, les voilà tout près du camp indien. « Chut !» dit un des garçons. « Il y a peut-être un Indien derrière chaque arbre. Il n'y a pas d'Indien derrière les arbres. Il y a un Indien dans chaque arbre. » Les Indiens bondissent, ils attrapent les garçons perdus. « Peter, au secours !» crient les garçons. « Clochette, sauve-nous !» Peter et Clochette n'entendent pas. Ils sont sur le rocher en forme de crâne. « Oh, regarde !» crie Peter en montrant la mer. Clochette regarde. Elle voit une barque. Dans la barque se tient l'ennemi de Peter. Le capitaine Crochet, le terrible pirate. Mouche, son complice, est en train de ramer en face de lui. La jolie princesse indienne, Lily la tigresse, est ligotée. Le capitaine Crochet la fait prisonnière. Soudain, on entend un bruit, une sorte de tic-tac. Un crocodile nage à côté de la barque. C'est lui qui fait ce bruit de réveil. Il crie « Ce crocodile me suit partout. Il veut me manger. » Le capitaine Crochet saute du bateau et il escalade le rocher. « C'est une chance pour vous. » qu'il ait avalé ce réveil, dit Mouche. Le tic-tac nous prévient quand le crocodile s'approche. Puis Mouche entraîne Lily sur le rocher. « Dis-moi où est Peter Pan ?» ordonne le capitaine à Lily. « Sinon, tu restes ma prisonnière. » Mais Peter s'élance, il aveugle Mouche avec son bonnet. Il vole ensuite jusqu'au capitaine Crochet et le jette à la mer. Il délivre Lily, l'emporte dans ses bras, l'emmène loin du rocher du crâne. Peter Pan ramène Lily au camp indien. Les garçons perdus sont là, ce sont eux qui sont ligotés. Voilà le père de Lily. C'est un grand chef Sioux, avec beaucoup de plumes à sa coiffure. « Tu as sauvé Lily, » dit-il en remerciement. « Je laisse tes amis libres y avoir une fête, avec des chants et des danses. » « Mais où est la fée Clochette ?» Clochette était restée sur le rocher pour regarder le capitaine qui nageait, poursuivi par le crocodile Tic-Tac. Le capitaine venait de sortir de l'eau. Il tremblait encore de peur. Clochette riait et riait. Soudain, Mouche ôte son bonnet. Il capture Clochette. « Regarde, capitaine, » dit Mouche. « Nous avons perdu Lily, mais nous avons mieux. Nous avons Clochette, la meilleure amie de Peter Pan. » Pendant ce temps, Peter Pan et les garçons perdus marchent dans la forêt. Ils ont quitté les Indiens. Il est tard, il fait sombre. Ils auraient besoin de Clochette et de sa lumière pour se diriger. Elle doit être à la maison du Peter. Ils arrivent à l'arbre du pendu. Ils s'arrêtent près d'un champignon. Ils pressent le bouton secret. La porte de la cachette s'ouvre. Pas de tintement pour les accueillir. Pas de lumière pour leur faire fête. La grotte est vide. « Qu'est-il arrivé à Clochette ?» s'inquiète Peter Pan. Michel s'accroche à la main de Wendy. « Qu'est-il arrivé à Clochette ? » demande-t-il. « Qu'est-ce que le capitaine Crochet lui a fait ?»« Il l'a emmené sur le bateau des pirates, » répond Wendy. Le capitaine Crochet et Mouche ont une idée affreuse. Ils veulent que Peter Pan vienne sur le bateau pour délivrer Clochette. Alors ils le feront prisonnier. Les pirates ont enfermé Clochette dans une lanterne accrochée à l'avant du bateau. La voilà brillante, tintante, criant au secours. Maintenant, Peter Pan cherche Clochette. Il survole tout le pays imaginaire. Enfin, il aperçoit sur le bateau la lumière de la fée. Vite, il revient à l'arbre du pendu. Le capitaine a attrapé Clochette, crie-t-il au garçon perdu. Partons tout de suite la délivrer. Les garçons ne se dépêchent pas. Ils nagent calmement vers le bateau tranquillement. Ils attrapent la corde et ils se hissent sur le pont. Peter Pan, perché sur le grand mât, chante « Crochet, espèce de crabe !» Les pirates se précipitent sur le pont. « Voilà Peter Pan !» hurle le capitaine. « Mouche, fais tirer le canon !» Mouche essaye de faire fonctionner le canon, mais un des garçons a emporté le boulet. Un autre garçon pourchasse Mouche en le menaçant avec un sabre. Peter Pan s'élance du haut du mât, il coupe la plume du chapeau de capitaine. Terrifié, le pirate tombe à la mer, mais qui l'attend ? C'est Tic-Tac le crocodile. Le capitaine nage pour se sauver. Il nage, nage, nage plus fort. À ce que nous savons, il nage encore. Peter et les garçons délivrent Clochette. Ils se dépêchent de rentrer dans leur maison cachée sous l'arbre du pendu. Qu'est-ce qui se passe alors ? Demande Michel. Ils vont tous dormir, répond Wendy. Et c'est ce que vous allez faire aussi. Wendy borde ses petits frères dans leur lit. Est-ce que Peter Pan existe vraiment ? Demande John. Est-ce que nous pourrons le voir ? Qui sait ? Répond Wendy. Plus tard, au beau milieu de la nuit, Wendy se réveille. Elle entend un tintement. Elle voit une poussière d'étoiles et derrière la vitre, l'ombre d'un garçon qui vole. Wendy sourit. Elle a quand même vu Peter Pan, ou du moins son ombre. Et elle a entendu tinter les cloches de Clochette. Wendy ferme les yeux et la voilà endormie. Fin.
0: Les histoires de Samar.

0: drôle de Noël pour Miska. En cette nuit du 24 décembre, le Père Noël a bientôt terminé sa dure journée. Pendant sa longue course autour du monde, un petit ours est tombé de sa haute. En chute libre parmi les flocons de neige, le petit ours atterrit sain et sauf sur le faîte d'un toit. Rémi de ses émotions, il se souvient des paroles du Père Noël. Toi l'ourson, tu iras chez Nathalie. C'est une douce petite fille, elle m'a écrit qu'elle aime les oiseaux et qu'elle t'a choisi un nom. Mouska. Mouska a beau se gratter la tête, c'est tout ce dont il se souvient. Son adresse, son numéro de téléphone, comment vais-je trouver sa maison? Eureka, j'ai trouvé! Je vais crier son nom dans chaque cheminée jusqu'à ce qu'elle me réponde. Nathalie, Nathalie, c'est Mouska. Chut, tu vas rêver Mireille et toute la maisonnette si tu continues de crier ainsi. Lui répond une jolie poupée rousse. Nathalie, Nathalie, c'est moi, Mouska. Va-t'en, Mouska, tu es chez Bob et la place est prise, grommelle un robot japonais. De cheminée en cheminée, Mouska ressemble de plus en plus à un petit ramoneur. Jamais je n'y arriverai, soupire-t-il en se débarbouillant avec un peu de neige. Sa toilette terminée, il se remet en route. Soudain, il glisse sur une corniche gelée. Au secours, crie-t-il. Accroche-toi à ma queue, lui miaule un chat de gouttière qui passait par là. Bientôt, tous les chats du quartier viennent voir Mouska. Que fais-tu sur notre toit? Je suis à la recherche d'une petite fille. Que sais-tu d'elle? Demande Jubu, son sauveur. Bien peu de choses. Elle s'appelle Nathalie et elle aime les oiseaux. Désolée, Mouska, nous ne connaissons pas cette petite fille. Comment vais-je trouver? Se lamente Mouska. Le père Glouglou, lui, pourra peut-être t'aider. Qui est-ce? Un vieil ennemi. Suis-moi, je vais te conduire à lui, dit Jibus. Mouska suit Jibus jusqu'au quartier du père Glouglou. Qui va là? Roucoule le père Glouglou. C'est Jibus, j'ai un service à te demander. Oui, encore une ruse pour m'attraper? Non, non, dit Mouska, rassure-toi. Et il raconte sa mésaventure au pigeon blond. Je connais une petite fille qui nourrit les oiseaux pendant les mois d'hiver. Elle habite rue du Paradis. Mouska éclate de joie. C'est le plus beau jour de ma vie, mes amis. Mais promettez-moi que cette trêve de Noël dure des années. Promis, Mouska. Répondant au cœur, Jibus et le père Glouglou. Adieu, Jibus. Je n'oublierai jamais ce que tu as fait pour moi. Ce n'était rien, Mouska. Maintenant, dépêchez-vous. Le jour va se lever. Après un décollage périlleux, le père Glouglou et son passager atterrissent à la rue du Paradis. Voici ta maison, Mouska. Je te souhaite un joyeux Noël et des années de bonheur avec cette petite fille. Je viendrai vous voir tous les deux, dit-il en s'envolant. Joyeux Noël, père Glouglou, et merci pour tout, crie Mouska. Puis il descend sans bruit dans la cheminée.
1: Tu peux aller dire.
0: Ah ! Ok.

0: La poulette et les trois maisonnettes. Une histoire de Fabienne Morel et Déborah Digilio. Aux poules, aux poules, aux poulaillers. Aux poules, aux poules, aux poulaillers. Aux poules, aux poules, aux poulaillers. Aux poulaillers, il y avait une petite poule rousse. Petite poulette rousse n'avait plus de papa ni de maman. C'est grand coq noir et grosse poule grise qui s'occupaient d'elle. Mais ils n'étaient pas très gentils. Pour eux, tout le bon blé. Pour elle, rien à manger. Toute la journée, grand coq noir et grosse poule grise lui criaient dessus. Lava, lave, asciuga, essuie, pulisci, nettoie, spazza, balaye. Un jour, grand coq noir, grosse poule grise et petite poulette rousse sont invités au mariage de dindon bougon et de dinde un peu dingue. Quelques jours plus tard, ils se mettent en route très tôt le matin. Ils marchent. Ils traversent les taillis et c'est bientôt midi. Ils traversent la prairie et c'est déjà l'après-midi. Ils marchent jusqu'à la tombée de la nuit et arrivent dans la forêt. Et vous savez ce qu'il y a la nuit dans la forêt ?
1: Mais moi, grand coq noir, je n'ai pas peur du loup, parce que j'ai la solution. Il suffit de se construire une cabane et de se mettre à l'abri.
0: Grand coq noir envoie petite poulette rousse chercher des feuilles de fougère. Et petite poulette rousse se met au travail. Taglia, raccoglie, trasporta, dispone. Coupe, ramasse, transporte, dispose. Et au fur et à mesure que petite poulette rousse coupe, ramasse, transporte, dispose, la cabane en feuilles de fougère se construit. Quand la cabane est terminée,
1: « Moi, grand coq noir, je vais rentrer dans la cabane pour voir si je peux en faire le tour sans abîmer ma belle queue. »
0: Et cric, crac, crouille, il s'enferme à l'intérieur. Grosse poule grise et petite poulette rousse se retrouvent dehors, seules dans la nuit. Elles en pleuraient de rage. Mais il n'y a pas de temps à perdre. Le loup approche. Grosse poule grise envoie petite poulette rousse chercher des branches pour construire cette fois-ci une cabane en bois. Coupe, ramasse, transporte, dispose. Taglia, raccoglie, trasporta, dispone. Et au fur et à mesure que petite poulette rousse taglia, raccoglie, trasporta, dispone, la cabane en bois se construit. Quand elle est terminée, « Moi, grosse poule grise, je vais rentrer dans la cabane pour voir si je peux battre des ailes tout à mon aise. » Et cric, crac, crouille, elle s'enferme à l'intérieur. Petite poulette rousse reste seule dans la nuit. Elle est fatiguée. Elle n'a même plus la force de ramasser un brin d'herbe pour se faire un abri. Elle pleure. Mais à ce moment-là, dans la forêt, il y a de la lumière. Et de cette lumière sort une belle dame. Elle a de longs cheveux, des grands yeux verts, une belle robe blanche, et on ne dirait pas la regarder comme ça, mais elle sort sa caisse à outils, elle retrousse ses manches et se met au travail. Elle construit une maisonnette avec les murs en pierre, le toit en bois, et sur le toit, elle plante des clous, la pointe tournée vers le ciel. Elle ajoute une cheminée, et une fois le travail terminé, la belle dame disparaît. Petite poulette rousse rentre dans sa jolie maisonnette, et cric, crac, crouille, elle s'enferme à l'intérieur. Poilu les dents pointues, poilu les dents pointues, tremblez, voilà le loup, tremblez, voilà le loup. Vire, loup, vire, vire, loup, vire, tremblez, voilà le loup. Vire, loup, vire, vire, le loup, loup, floppy, floppy, floppy, floppy, floppy, floppy. On dirait que ça sent le grand coq noir par ici. Grand coq noir, ouvre-moi cette porte tout de suite. Ben, je ne suis pas fou. Tu veux faire de moi un grand coq noir rôti? Non, je ne t'ouvre pas. Grand coq noir, écoute-moi bien. Si tu n'ouvres pas cette porte tout de suite, je vais souffler de toutes mes forces et le vent qui sortira de ma gueule sera tellement puissant que j'écrabouillerai ta misérable cabane. Le loup se met à souffler de toutes ses forces et au bout d'un moment, la cabane s'envole dans le vent. Et le loup ne fait qu'une bouchée de grand coq noir. C'est bon, le grand coq noir, mais j'ai encore faim. Et un peu plus loin sur le chemin, il aperçoit la cabane en bois, la cabane de grosses poules grises. Poilules les dents pointues, poilules les dents pointues. Tremblez, voilà le loup, tremblez, voilà le loup. Virelouvir, virelouvir, tremblez, voilà le loup. Tremblez, voilà le loup, virelouvir, virelouvir. Floppy, floppy, floppy, floppy, floppy, floppy. On dirait que ça sent la grosse poule grise par ici. Grosse poule grise, ouvre-moi cette porte tout de suite. Je ne suis pas folle, le loup. Tu veux faire de moi une grosse poule grise bouillie? Non, je ne t'ouvre pas. Grosse poule grise, écoute-moi bien. Si tu n'ouvres pas cette porte tout de suite, je vais souffler de toutes mes forces. Et si ça ne suffit pas, je soufflerai par les fesses. Le loup se met à souffler de toutes ses forces. Mais il a beau souffler de toutes ses forces, ça ne marche pas. Alors le loup soulève sa grande queue de loup et là, il pète. Et le vent qui sort de ses fesses est tellement puissant que la cabane en bois s'écroule par terre. Et ram, le loup ne fait qu'une bouchée de grosses poules grises. Cocodec, adieu mondo crudel. C'est bon, la grosse poule grise, mais j'ai encore faim. Alors le loup regarde un peu plus loin et il aperçoit la troisième cabane. Ou plutôt, la maisonnette, avec ses murs en pierre, son toit en bois et ses clous, la pointe tournée vers le ciel. C'est la maisonnette de Petite Poulette Rousse. Poilules les dents pointues, poilules les dents pointues, tremblez, voilà le loup, tremblez, voilà le loup. Virelouvir, virelouvir, tremblez, voilà le loup. Virelouvir, virelouvir, floppy, floppy, floppy, floppy, floppy, floppy. On dirait que ça sent la petite poulette rousse par ici. Ça tombe bien, c'est mon dessert préféré. Petite poulette rousse, ouvre-moi cette porte tout de suite.
1: T'ouvrir ma porte?
0: Oui.
1: Pour que tu manges?
0: Ben oui, et ben non. Si, non, si, non.
1: Oh, mais qu'est-ce que c'est que cette petite poulette rousse? C'est une rebelle ou quoi?
0: Attention, parce que moi, je vais la mater. Petite poulette rousse, écoute-moi bien. Si tu n'ouvres pas cette porte tout de suite, je vais souffler de toutes mes forces. Et si ça suffit pas, je vais rôter, péter aussi, pisser et crotter.
1: Et le loup gonfle ses joues, souffle comme un fou, et ouh, la maison en pierre taillée lui rit au nez. Et la poulette à sa fenêtre mange sa galette. Énervé, le loup malpoli fait ce qu'il a dit.
0: Loulou rote, pète, pisse, crotte, tremble la maison. Mais la maison tient bon.
1: La maisonnette ne mouche pas d'un poil, ni même d'une plume. Le loup fait le tour de la maison pour trouver une solution. C'est là qu'il aperçoit sur le toit la cheminée. Ça lui donne une idée. Le loup escalade le mur de pierre et arrive sur le toit en bois.
0: Aïe, aïe, aïe, aïe, aïe, ça pique les pattes. Mets-toi sur le dos. Oui, ça pique le dos. Mets-toi sur les fesses. Aïe, aïe, aïe, ça pique les fesses.
1: Et le loup saute, et le loup tourne, et le loup danse de toutes les manières. Il finit par trouver un endroit où la belle dame n'avait pas pensé à planter de clous. Sur le haut de la cheminée, il s'y installe pour reprendre des forces.
2: Oh, hé, le loup, t'es où?
0: Je crois savoir où il est, se dit Petite Poulette Rousse. Je vais lui préparer une belle surprise.
1: Elle va dans le fond de sa cuisine et revient bientôt avec une grande casserole d'eau qu'elle pose sur le feu. Au bout d'un moment, bloup,
0: L'eau, l'eau, l'eau, l'eau, l'eau commence à bouillir. C'est chaud. Et là-haut, le loup se met debout sur ses pattes arrière et... Pouf ! Tombe directement la marmite d'eau bouillante. Fini le loup. Bouilli le loup. Mort le loup. Ça, ce sont les cloches qui annoncent le mariage de Dindon Bougon et de Dinde un peu dingue. Petite poulette trousse met son plus beau foulard, elle prend aussi son sac à main du dimanche et trottine jusqu'à l'église. 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

0: Il était une fois une vieille femme qui avait un chat. Un jour, elle sortit et rapporta du lait. Mais le chat le lui lapa. Il a tout avalé, il n'en a rien laissé. La vieille, alors de colère, lui coupe la queue.
1: Miaou, miaou, rends-moi ma queue!
0: Mais elle lui dit, toi, rends-moi mon lait. Et comment pourrais-je t'en rapporter? Elle lui dit, tu en trouveras chez la brebis là-bas. Le chat se rend chez la brebis. Donne-moi du lait, le lait est pour la vieille et la vieille me recoudra ma queue. La brebis lui dit, va me chercher une branche de cet arbre qui est là-bas et je te donnerai du lait. Il se rend donc auprès de l'arbre et donne-moi une branche. La branche est pour la brebis. La brebis lui donnera du lait. Le lait est pour me recoudra ma queue. L'arbre leur là-bas, qu'ils viennent retourner la terre sous moi. Le chat se rend donc chez le laboureur. Laboureur, retourne la terre sous l'arbre. L'arbre me donnera une branche. La branche est pour la brebis. La brebis me donnera du lait. Le lait est pour la vieille. Et la vieille me recoudra la queue. Le laboureur lui dit, va me chercher une paire de sandales chez le cordonnier. Il se rend donc chez le cordonnier. Cordonnier, donne-moi des sandales. Les sandales sont pour le laboureur. Le laboureur retournera la terre sous moi, sous l'arbre. L'arbre me donnera une branche. La branche est pour la brebis. La brebis me donnera du lait. Le lait est pour la vieille. Et la vieille me recoudra la queue. Le cordonnier lui dit, va m'apporter deux pains de chez la boulangère qui est là-bas. Il se rend chez la boulangère. Boulangère, donne-moi deux pains. Les deux pains sont pour le cordonnier. Le cordonnier me donnera des sandales. Les sandales sont pour le laboureur. Le laboureur retournera la terre sous l'arbre. L'arbre me donnera une branche. La branche est pour la brebis. La brebis me donnera du lait. Le lait pour la vieille et la vieille me recoudra la queue. La boulangère lui dit, va m'apporter pour mon four un couffin de fumier du tas qui est là-bas. Il prit un couffin de fumier. Vous savez tout ce que c'est que du fumier? Oui. Le couffin, c'est comme un panier. Il prit un couffin de fumier et le donna à la boulangère. La boulangère alluma son four et lui donna deux pains. Il emporta les deux pains chez le cordonnier qui lui donna les sandales. Les sandales, il les donna au laboureur qui retourna la terre sous l'arbre. L'arbre lui donna une branche. Il l'apporta à la chèvre. La chèvre lui donna du lait. Il prit le lait, courra et courut chez la vieille. Miaou! Miaou! Recouds-moi ma queue! Elle prit le lait, lui recousit la queue, ils redevinrent amis. L'oiseau de ce conte s'est envolé, je vous l'ai confié.
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0: a été collectée par Jean-François Bladé. Alors Jean-François Bladé, qui c'était? Eh bien, c'était ce qu'on peut appeler un folkloriste, c'est-à-dire qu'il est né en 1827, décédé en 1900, et de toute sa vie, il a collecté des contes dans la région dont il était originaire, c'est-à-dire le Gers. Il a arpenté les routes de la Genève, de l'Armagnac, de la Bigorre, des Landes. Il s'est souvenu des contes qu'il avait entendu dire pendant son enfance, à Lectoure, dans le Gers. Et enfin, il a mis tout son talent à donner de ses récits oraux des versions écrites. Pour chaque version écrite, il a pris le soin de donner le nom de la personne qui lui a raconté ce conte. Jean-François Bladé n'a pas été le seul à faire ça à son époque, hein. Tout le monde connaît les frères Grimm, mais il y a eu également Seignolle, qui lui, si je me rappelle bien, a collecté plutôt des contes de Bretagne. Chez nous en Lorraine, il y a eu Emmanuel Cosquin, qui a aussi collecté beaucoup de contes. Le roi des corbeaux. Il y avait une fois un homme qui était vert comme l'herbe et qui n'avait qu'un œil au beau milieu du front. Cet homme vert habitait au bord du bois, dans une vieille maison. Avec lui vivaient ses trois filles. L'aînée, belle comme le jour, la cadette, plus belle que l'aînée, la dernière, qui n'avait que 10 ans, plus belle que les deux autres. Un soir d'hiver, l'homme vert était à sa fenêtre. La nuit venait et la brume montait de la rivière du Gers. Tout à coup, il y a eu un grand bruit d'ailes. Un oiseau, grand comme un taureau et noir comme l'âtre, est venu se jucher au bord de la fenêtre. Quoi? Quoi? Quoi? Je suis le roi des corbeaux. Roi des corbeaux, comme veux-tu. Quoi? Quoi? Quoi? Homme vert, je veux une de tes trois filles en mariage. Roi des corbeaux, attends-moi là. L'homme vert est allé dans la chambre de ses trois filles. Mes filles, écoutez, le roi des corbeaux est venu. Il veut une de vous trois en mariage. Père, dit l'aîné, je me suis fiancée il y a bientôt un an avec le fils du roi d'Espagne qui était venu acheter des mules à Lectoure le jour de la foire de la Saint-Martin. Hier, mon galant m'a fait dire par un pèlerin de Saint-Jacques qu'il viendrait bientôt me chercher pour me mener dans son pays. Vous voyez bien, père, que je ne peux pas épouser le roi des corbeaux. Père, dit la cadette, je me suis fiancée il y a bientôt un an avec le fils du roi des îles de la mer. Hier, mon galant m'a fait dire par un matelot de Bordeaux qu'il viendrait bientôt me chercher pour me mener dans son pays. Vous voyez bien, père, que je ne peux pas épouser le roi des corbeaux. Alors l'homme vert a regardé sa dernière fille. En la voyant toute jeunette, il a eu pitié d'elle. Et il a pensé que s'il mariait cet enfant au roi des corbeaux, il serait damné pour toujours. Donc l'homme vert n'a rien demandé à sa dernière fille. Et il est revenu trouver le roi des corbeaux, toujours juché sur le bord de sa fenêtre. Roi des corbeaux, aucune de mes filles ne veut de toi. Alors le roi des corbeaux est entré dans une terrible colère. D'un grand coup de bec, il a crevé l'œil que l'homme vert avait au beau milieu du front, puis s'est envolé dans la brume. L'homme vert s'est mis à crier comme un possédé du diable. À ses cris, ses trois filles sont accourues. Père, qu'avez-vous? Qui vous a crevé l'œil? C'est le roi des corbeaux. Toutes trois, vous l'avez refusé en mariage. Père, dit la dernière fille, je ne suis pas née pour vous démentir. Pourtant, je n'ai pas refusé le roi des corbeaux en mariage. C'est bien. Mène-moi vers mon lit. Que nul n'entre dans ma chambre, à moins que je ne l'appelle. La troisième fille a fait comme son père a demandé. Le lendemain soir, l'homme vert a appelé sa troisième fille et lui a dit: Mène-moi dans la chambre où j'étais hier quand le roi des corbeaux m'a crevé l'œil. Ouvre la fenêtre et laisse-moi seule. La troisième fille a fait comme son père lui a commandé. Alors l'homme vert s'est mis à la fenêtre. La nuit venait et la brume montait de la rivière du Gers. Tout à coup, il a entendu un grand bruit d'ailes. Un oiseau grand comme un taureau et noir comme l'âtre est venu se jucher au bord de la fenêtre.
1: Quoi ? Quoi ? Quoi ? Je suis le roi des corbeaux ?
0: Roi des corbeaux, comme veux-tu ?
1: Quoi ? Quoi ? Quoi ? Homme vert, je veux une de tes trois filles en mariage.
0: Roi des corbeaux, tu auras ma troisième fille. Alors le roi des corbeaux a rendu la vue à l'homme vert et il a crié
1: « Quoi ? Quoi ? Quoi ? Dis à ma fiancée d'être prête demain matin au point du jour avec sa robe blanche et sa couronne nuptiale. »
0: Le lendemain, au point du jour, le ciel était noir de corbeaux qui étaient venus pendant la nuit. Devant la maison de l'homme vert, il préparait un autel pour dire la messe du mariage. Au pied de l'autel se tenaient les rois des corbeaux, cachés sous un grand linceul blanc comme neige. Quand tout a été prêt et quand les cierges ont été allumés, un prêtre, venu d'on ne sait où, est arrivé tout habillé avec son clerc pour dire la messe du mariage. La messe finie, le prêtre et son clerc s'en sont allés comme ils étaient venus. Le roi des corbeaux demeurait toujours caché sous le grand linceul blanc comme neige.
1: Quoi ? Quoi ? Quoi ? Emmenez ma femme chez son père.
0: On a emmené la femme chez son père. Alors le roi des corbeaux est sorti de sous le grand linceul blanc comme neige.
1: Quoi ? Quoi ? Quoi ? Homme vert, garde ta fille jusqu'à midi. À cette heure, mes corbeaux ont ordre de l'emporter dans mon pays.
0: Et il s'est envolé vers le nord. À midi, la jeune femme était sur le seuil de la maison. Adieu, mon père. Adieu, mes sœurs. Je quitte ma terre et ma maison. Je vais en pays étranger, je ne reviendrai jamais. Jamais. Alors les corbeaux ont pris leur reine et l'ont emportée à travers les airs dans le pays du froid, dans le pays de la glace, où il n'y a ni arbres ni verdure. Avant le coucher du soleil, ils avaient fait 3000 lieues. La reine était rendue devant la porte maîtresse de son château. « Merci, corbeau. Je n'oublierai pas le service que vous m'avez fait. Maintenant, allez souper et dormir. Certes, vous l'avez bien gagné. » Les corbeaux sont partis et la reine est entrée dans son château. Il était 7 fois plus grand que l'église de Saint-Gervais de Lectoure. Partout brûlaient des lumières. Les cheminées flambaient comme des fours de tuiliers. Pourtant, la reine ne vit personne. Tout en se promenant de chambre en chambre, elle est arrivée dans une grande salle où il y avait une table, chargée de plats et de vins de toute espèce. Un seul couvert était mis. La reine s'est assise. Mais elle n'avait pas le cœur à boire et à manger. Elle pensait toujours au sien et à son pays. Une heure après, la reine est allée se coucher dans un lit, fermé de rideaux d'or et d'argent. Elle a attendu sans dormir, en laissant brûler la lumière. Au premier coup de minuit, elle a entendu un grand bruit d'ailes. C'était le roi des corbeaux qui rentrait pour se coucher. Il s'est arrêté derrière la porte de la chambre où sa femme était couchée.
1: Bouah ! Quoi ? Quoi ? Femme, souffle la lumière.
0: La reine a soufflé la lumière et le roi des corbeaux est entré dans l'obscurité.
1: Quoi ? Quoi ? Quoi ? Femme, écoute. Et si nous ne parlons pas pour ne rien dire ? Autrefois, j'étais roi sur les hommes. Maintenant, je suis le roi des corbeaux. Un méchant gueux qui a grand pouvoir nous a changés en bêtes, moi et mon peuple. Mais il est dit que notre épreuve finira. Pour cela, tu peux beaucoup. J'espère que tu feras ton devoir. Toutes les nuits comme ce soir, je viendrai dormir à ton côté. Mais tu n'as encore que 10 ans. Tu ne seras vraiment ma femme qu'après 7 années passées. Jusque-là, garde-toi bien d'essayer de me voir jamais. Sinon, il arriverait de grands malheurs à moi, à toi et à mon peuple.
0: Roi des corbeaux, vous serez obéi. Alors la reine a entendu le roi des corbeaux qui se dépouillait de ses ailes et de son plumage. Cela fait, il est venu se coucher dans le lit. La reine a eu peur. Elle a avancé la main. Elle a senti le froid d'une épée nue que son mari avait mis entre lui et elle. Le lendemain matin, avant le jour, le roi des corbeaux s'est levé dans l'obscurité. Il a retiré l'épée nue du lit, a revêtu ses ailes et son plumage et est parti sans dire où il s'en allait. À partir de ce jour, il en a été de même matin et soir. Pourtant, la reine craignait et aimait le roi des corbeaux parce qu'elle savait qu'il était fort et hardi. La pauvre s'ennuyait à vivre ainsi sans parler jamais à personne. Alors, pour se divertir un peu, elle partait souvent, de grand matin, avec un panier plein de vivres. Elle courait la campagne à travers la neige et la glace jusqu'à l'entrée de la nuit. Jamais elle ne rencontrait âme qui vive. Un matin, tout en se promenant ainsi, loin du château, la reine a aperçu une montagne haute et sans neige. La voilà partie. Après 7 heures de montée, elle est arrivée devant une pauvre cabane, tout à côté d'un lavoir. Au bord du lavoir travaillait une lavandière, ridée comme un vieux cuir et vieille comme un chemin. La lavandière chantait, en tordant un linge noir comme la suie. Fée, fée, ta lessive n'est pas encore achevée, la Vierge mariée n'est pas encore arrivée, fée, fée. Bonjour, lavandière, dit la reine, je vais vous aider à laver votre linge noir comme la suie. Avec plaisir, ma pauvre. La reine n'avait pas plutôt plongé le linge dans l'eau qu'il est devenu blanc comme du lait. Alors la vieille lavandière s'est mise à chanter. Fée, fée, ta lessive est achevée, la Vierge mariée est arrivée, fée, fée. Puis la lavandière a dit à la reine, ma pauvre, il y a bien longtemps que je t'attendais. Mes épreuves sont finies et c'est toi qui en es la cause. Toi, pauvrette, tu n'as pas achevé de souffrir. Ton mari t'a donné de bons conseils. Mais les conseils ne servent à rien et ce qui doit arriver ne manque jamais d'arriver. Maintenant, passe ton chemin. Et ne retourne ici que dans un jour de grand besoin. La reine est rentrée au château. Elle a repris sa vie de chaque jour et de chaque nuit.

Il y avait tout juste 7 ans, moins un jour, que le roi des corbeaux l'avait épousée devant la maison de l'homme vert, au bord du bois. Alors la reine a pensé que le temps de son épreuve allait finir, et qu'un jour de plus ou de moins, ce n'était rien. Cette nuit, elle saurait comment est fait le roi des corbeaux. Le soir venu, la reine a allumé une lumière dans sa chambre, et elle l'a très bien cachée, tellement bien qu'il y faisait noir comme dans un four. Une fois fait, elle s'est couchée et l'a attendue. Au premier coup de minuit, elle a entendu un grand bruit d'aile. C'était le roi des corbeaux qui rentrait pour se coucher. La reine l'a entendu qui se dépouillait comme de coutume de ses ailes et de son plumage. Une fois fait, il s'est mis au lit, a placé l'épée nue entre lui et sa femme et il s'est endormi. Alors la reine est allée chercher la lumière qu'elle avait cachée. Et elle a regardé son mari. C'était un homme beau comme le jour. Mon Dieu, comme mon mari est beau! La reine s'est approchée du lit avec sa lumière pour mieux voir et elle a laissé tomber un peu de cire bouillante sur son mari. Le roi des corbeaux s'est réveillé. Femme, tu es cause de grand malheur pour moi, pour toi et pour mon peuple. Demain, notre épreuve allait être finie. J'allais être véritablement ton mari sous la forme où tu me vois. Maintenant, je vais être séparée du monde. Le méchant gueux qui me tient en son pouvoir fera de moi ce qu'il voudra. Mais ce qui est fait, et le regret ne sert de rien. Je te pardonne le mal que tu m'as fait. Sors de ce château où il va se passer des choses que tu ne dois pas voir. Pars, et que le bon Dieu t'accompagne partout où tu t'en iras. La reine est sortie en pleurant. Alors le méchant gueux qui tenait le roi des corbeaux en son pouvoir est entré dans la chambre. Il a entraîné son ennemi avec une chaîne de fer du poids de 7 quintaux et il l'a emporté à travers les nuages sur la cime d'une haute montagne dans une île de la mer. Là, il a enfoncé le bout de la chaîne dans le roc. Il l'a consolidé avec du plomb et du soufre.

La mère. Pendant que cela se passait, la reine était sortie du château. Elle marchait, marchait, toujours tout droit devant elle et pleurait toutes les larmes de ses yeux. À force de marcher, elle est arrivée toujours en pleurant à la cime de la montagne haute et sans neige où était le lavoir de la pauvre cabane de la vieille lavandière. Ma pauvre, dit la vieille lavandière, te voilà malheureuse comme je te l'avais dit. Mais les conseils ne servent de rien et ce qui doit arriver ne manque jamais d'arriver. Tu m'as fait service autrefois. Eh bien, t'en prends aujourd'hui. Tiens, voici une paire de souliers de fer pour aller à la recherche de ton mari prisonnier à la cime d'une haute montagne dans une île de la mer. Voici une besace où le pain ne manquera pas. Voici une gourde où le vin ne manquera pas. Voici un couteau pour te défendre, pour couper l'herbe bleue, l'herbe qui chante nuit et jour, l'herbe qui brise le fer. Quand tes souliers seront rompus, tu seras prêt de délivrer le roi des corbeaux. Merci, lavandière. Et la reine partit. 3 jours après, elle arriva dans le pays où il ne fait ni nuit ni lune et où le soleil rayonne toujours. Là, elle a marché pendant 1 an. Quand elle avait faim et soif, le pain et le vin ne manquaient pas dans la besace et dans la gourde. Quand elle avait envie de dormir, elle se couchait par terre et sommeillait. Au bout 1 an, elle trouva l'herbe bleue de la tête à la racine, l'herbe bleue comme la fleur du lin. Aussitôt, la reine a tiré son couteau d'or. « Reine, dit l'herbe bleue, ne me coupe pas avec ton couteau d'or, je suis l'herbe bleue, mais je ne suis pas l'herbe qui chante nuit et jour, l'herbe qui brise le fer. » Alors, la reine a refermé son couteau d'or et est repartie. 3 jours après, elle est arrivée dans le pays où il ne fait ni jour ni nuit et où la lune éclaire toujours. Là, elle a marché pendant 1 an. Quand elle a eu faim et soif, le pain et le vin ne manquaient pas dans la besace et dans la gourde. Quand elle avait envie de dormir, elle se couchait par terre et sommeillait. Au bout 1 an, elle a trouvé l'herbe bleue de la tête à la racine, l'herbe bleue comme la fleur du lin. L'herbe bleue chantait.

jour. Aussitôt la reine a tiré son couteau d'or. Reine, dit l'herbe bleue, ne me coupe pas avec ton couteau d'or. Je suis l'herbe bleue, l'herbe qui chante nuit et jour, mais je ne suis pas l'herbe qui brise le fer. Alors la reine a refermé son couteau d'or et elle est repartie. Trois jours après, elle est arrivée dans le pays où il n'y avait ni soleil ni lune, et où il faisait nuit toujours. Là, elle a marché pendant un an. Quand elle avait faim et soif, le pain et le vin ne manquaient pas dans la besace et dans la gourde. Quand elle avait envie de dormir, elle se couchait par terre et sommeillait. Au bout d'un an, elle a entendu chanter dans la nuit.

Aussitôt, la reine a tiré son couteau d'or. Elle a marché dans la nuit, vers l'endroit d'où venait la chanson. Tout à coup, ses souliers de fer se sont cassés. Elle avait marché sur l'herbe bleue, l'herbe qui chante nuit et jour, l'herbe qui brise le fer. Alors avec son couteau d'or, la reine a coupé l'herbe qui chantait toujours. Je suis l'herbe bleue, l'herbe qui chante nuit et jour, l'herbe qui brise le fer. La reine a refermé son couteau d'or. Elle est repartie dans la nuit, marchant pieds nus dans les épines. Elle a marché longtemps, longtemps. Enfin, la nuit finie, le soleil s'est levé. La reine était au bord de la mer grande, tout proche d'un petit bateau. La reine est montée dans le petit bateau et partie sur la mer grande. Pendant 7 jours et 7 nuits, elle n'a vu que le ciel et l'eau. Le matin du 8e jour, elle est arrivée dans une île. Elle a vu le roi des corbeaux enchaîné sur la cime d'une

haute montagne. Dès qu'il aperçut la reine, le grand loup blanc s'était lancé la gueule ouverte. Aussitôt, la reine a tiré son couteau d'or et brandit l'herbe qui chantait toujours. Je suis l'herbe bleue, l'herbe qui chante nuit à jour, l'herbe qui brise la feuille. Je suis l'herbe bleue. À cette chanson, le grand loup blanc s'est couché et s'est endormi. Alors, la reine a saigné le grand loup blanc et le grand loup noir avec son couteau d'or. Cela fait, elle a touché la chaîne du poids de 7 quintaux qui attachait le roi des corbeaux avec l'herbe qui chantait.

Alors l'herbe s'est flétrie en un instant et ne chanta plus. Et le roi des corbeaux s'est levé, droit et hardi comme un César. Quoi? Quoi? Quoi? Merci, femme! Cela fait, il s'est mis à crier vers les quatre vents du ciel. Quoi? Quoi? Quoi? Et tandis qu'il crie ainsi, des volées de corbeaux sont arrivées des quatre vents du ciel. Aussitôt, il reprenait la forme de l'homme. Quand ils furent tous là, le roi dit « Braves gens, mes peines et les vôtres sont finies. Regardez là-bas, c'est un roi de mes amis qui vient nous chercher avec 7000 navires. Dans un mois, nous serons tous au pays. » C'est ainsi que le roi des corbeaux, redevenu homme, est reparti avec sa belle épouse dans son pays, où ils ont vécu heureux longtemps, loin des enchantements.

César. Souvent, le père de César leur racontait des histoires, surtout celles de leur pays. L'histoire que César préférait est celle de l'empereur, des crocodiles, qui est très grand, très gros et qui n'a jamais peur. Quand je serai grand, je serai un empereur des oiseaux, dit César. Empereur, pourquoi pas, dit son père. Mais pour cela, il faudra retourner là-bas et là-bas. C'est dangereux, il y a plein de crocodiles. Heureusement, ici, il n'y en a pas. Quand je serai grand, je serai un empereur des oiseaux et je mangerai un crocodile, dit César. C'était un dimanche après la distribution des graines. Il faisait beau. Soudain, César s'arrêta de chanter, se mit contre son père et chuchota « Papa, regarde la porte de la cage est ouverte et la fenêtre aussi. Viens, retourne chez nous au pays des crocodiles. » Il sauta sur le bord de la fenêtre. César s'écria à son père « Dehors, il y a des chats. Un empereur n'a jamais peur, » dit César. « Allez, viens, on s'en va. » « Je suis bien ici, » dit son père. « Je n'ai pas envie de recommencer ma vie, mais je comprends que tu veuilles voir le pays où tu es né. Vole vers le sud, toujours au sud. N'oublie pas et attention aux crocodiles. Papa, on a des ailes pour voler. C'est fait aussi pour s'échapper. Viens avec moi, César, j'entends venir quelqu'un. » César hésita, et d'un coup d'aile, il s'envola. Il revint aussitôt se poser sur une branche pour crier à son père. « Regarde, papa, je suis dehors !» Mais la fenêtre s'était refermée et dans les vitres, il n'y avait plus que le reflet du ciel. Alors il partit pour de bon, à voler. Quelle sensation merveilleuse! César était heureux, pourtant son père lui manquait. Déjà, alors de temps en temps, pendant qu'il volait, quelques larmes coulaient. Après un long voyage vers le sud, toujours au sud, César arriva au bord du nid, où justement dormait un crocodile. « C'est énorme un crocodile !» se dit-il, et plutôt inquiétant. Papa avait raison. Mais un empereur n'a jamais peur. César s'approcha donc du crocodile. Il remarqua que des mouches volaient autour de lui. « Miam, miam !» se dit-il. « C'est vous l'empereur de ce pays ?» fit-il pour engager la conversation. Le crocodile ouvrit un œil. « Vous savez, moi aussi je suis né ici !» dit César. « Dégage, fit le crocodile charmant !» dit César. « Pas étonnant que vous viviez seul avec cette mentalité !» Voyant le crocodile refermer son œil, César eut une idée. Il s'envola puis se posa entre ses yeux. « fit le crocodile. « Oh là là !» fit César. César s'envolait et se reposait exactement au même endroit. « Raté !» Encore raté. À chaque coup de dent du crocodile, César s'envola, attrapait quelques mouches et se reposait pour les croquer. Après tout, il n'est pas si gênant ce petit, se dit finalement le crocodile. Et puis s'il peut me débarrasser de ces mouches qui m'horrifient, je suis même assez content qu'ils me prennent pour domicile. Je suis bien plus en sécurité ici que dans une cage, se dit César. Grâce à son beau vieux crocodile, personne ne peut s'approcher. Il y a plein de mouches à manger et peut-être même, on ne sait jamais, un ami à qui parler. Au bout de quelques jours, en effet, difficile de manger un crocodile, dit César à haute voix. Impossible de manger un oiseau, dit le crocodile. C'était de toute sa vie la phrase la plus longue que le vieux crocodile avait jamais prononcée. Le soir même, César décida d'écrire à son père. Voici comment sa lettre commence. Mon cher petit papa, dans notre pays, il fait très beau. Je me baigne souvent et me nourris comme il faut. Et figure-toi que le crocodile ne se mange pas. Mais plus tard, tu verras, je serai quand même l'empereur des oiseaux.

0: Ça va.
1: Mon corps ne bidouille pas mon doudou. Cela aurait pu être une soirée très tranquille dans la famille de Pierre, oui, mais... Non, non, non et non, je ne mangerai pas ma soupe, protesta Pierre en poussant son assiette. Mais enfin, s'énerva sa maman, ça va durer combien de temps cette histoire? C'est pourtant délicieux la soupe. Et puis ça fait grandir, renchérit son grand-père. Il paraît même que ça fait rosir, plaisanta sa grand-mère. M'en fiche, moi ça me donne surtout envie de vomir, grommela Pierre. Et de toute façon, j'ai craché la sorcière Cornabidouille dedans. Tu es devenu complètement zinzin, mon pauvre garçon, tempêta son papa. Il y en a ras la soupière de cette Cornabidouille. Et si tu as vraiment craché dans cette soupe, il est hors de question que nous la mangions. Donc premièrement, tu vas dans les toilettes. Deuxièmement, tu me vides tout ça dans la cuvette. Et troisièmement, oui, je sais, répondit Pierre d'un ton las. Je file dans ma chambre. « Adieu, ma petite sorcière adorée, je crois que tu vas me manquer. » Puis il partit dans sa chambre où il s'endormit très, très profondément. Mais vers minuit, toute la maison se mit à trembler. « Papy, mamie, vous ronflez trop fort !» soupira Pierre dans son sommeil. Or, il ne s'agissait nullement de ses grands-parents, car du côté des toilettes, à petit pétouillé du grand fessu, stupide vermisseau de camembert, pourri infâme, crotichot de capouillot. Non seulement j'ai failli me noyer, mais tu oses me jeter au cabinet. Quant à ta soupe corne pétrougnette, elle n'est toujours pas mangée. Murmura-t-elle en réfléchissant. Je pourrais t'écraser sur le champ, te dévorer goulûment, t'anéantir prestement. Cependant, ce serait encore bien trop gentil pour toi. Non, cette fois-ci, je vais t'infliger la pire souffrance de ta vie, car... Je vais te voler ton doudou. Et Cornabidouille s'empara tout doucement du doudou de Pierre pour ne pas le réveiller, puis repartit lourdement vers les toilettes sans se retourner. Pierre se réveilla soudain au milieu de la nuit. Mon doudou, s'affola-t-il. Où est mon doudou? Il chercha sous les draps, mais rien du tout. Sous le lit, encore rien du tout. Dans l'armoire, toujours rien du tout. C'est alors qu'il aperçut le rouleau de papier toilette dévidé jusqu'au cabinet. Il comprit tout de suite ce qui s'était passé. « Ah, maudite Cornabidouille, tu m'as volé mon doudou !» ronchonna Pierre en serrant les dents. « Eh bien, tu vois, ma grosse mémère assoupière, je ne vais pas me laisser faire. » Il fouilla aussitôt dans son coffre à jouer, s'empara d'un masque de plongée et fila vers les toilettes. Il prit une longue inspiration à la une, à la deux, à la trois, vers l'infini et au-delà, et plongea dans le côté obscur de la fosse. Il rencontra une chaussette abandonnée, perk, une vieille culotte toute trouée, perk, un asticot sentant mauvais, perk. Mais il nagea encore vers la petite lumière là-bas au bout du tunnel et arriva enfin dans les toilettes de Cornabidouille. Pierre s'avança prudemment. Quelle étrange maison, pensa-t-il. Énorme sur son lit, Cornabidouille ronflait paisiblement. Pierre commença à tirer délicatement sur son doudou pour le récupérer. « Doudou, câlin, bébé !» soupira Cornabidouille dans son sommeil. Il s'arrêta aussitôt, puis tira de nouveau très doucement. Mais elle se mit à renifler. « Ça sent la chair pas très fraîche ici. » Il est vrai que Pierre empestait le tuyau de cabinet. Ouvre un œil, puis deux, elle le vit filant vers la porte. « Ah !» sacripiant, rugit Cornabidouille. C'est donc toi qui pues si fort le prout de dinosaure? Son visage devint aussi rouge qu'un volcan en furie. Nom d'un pétard de cafard, tu ne m'échapperas pas, car cette fois-ci, je te sors la grosse artillerie. Et digne de ses yeux énormes, elle lança un éclair pour l'immobiliser. Raté, fit Pierre en s'échappant dans le couloir. Ding, un deuxième éclair lui passa au-dessus de la tête. « Encore raté, décidément, vous n'êtes pas très douée, Madame Cornabidouille. » Pierre se précipita dans une drôle de pièce remplie de livres et de flacons bizarres. Mais il ne pouvait plus s'échapper et Cornabidouille approchait. Il eut alors une idée. Il s'empara d'un petit miroir posé sur la table et le cacha derrière son dos. « Ha ha ha, enfin je te tiens, sale petit galopin !» « Oh, je sens que je vais être affreusement méchante, jubila-t-elle en le détaillant. Car non seulement je vais garder ton doudou, mais je vais te transformer en un horrible crapaud tout boutonneux. Tu seras tellement laid que même ton reflet ne voudra pas te regarder. Non, je veux pas, protesta Pierre coincé contre le mur. Et puis vous n'êtes qu'un caca de merluchon. Comment ? Vous avez vraiment de gros nichons. Comment ? Une tête de paillasson. Comment ? Alors les yeux de Cornabidouille se mirent à fumer comme des fusées. Et toute la pièce se mit à trembler. Cette fois-ci, c'est fini, face de pissenlit. Mais Pierre tendit aussitôt le miroir devant lui et renvoya l'éclair sur Cornebidouille. « Cornefripouille, » fit-elle en rétrécissant. « À l'aide ! Voilà que je me crapouillote, que je m'emboutonne, que je me rabougrisse, que je m'huminiculuse. » Ah ah, fit Pierre en rigolant. « Bienvenue chez les crapauds, ma petite sorcière de caniveau. » Pierre s'empara du crapaud. Ponigedouille et l'enferma dans un bocal qu'il rangea soigneusement dans l'armoire à grimoire. Puis une fois dans les toilettes, « Allez, zoom et doudou chéri, en route pour notre lit » lança-t-il joyeusement en plongeant dans la cuvette. Et le lendemain matin, au petit déjeuner, « Oh Pierre, je trouve que tu ne sens pas très bon », s'inquiéta sa maman. « Tu as eu un petit souci cette nuit ?»« Non, maman, » répondit-il timidement. « Tu as peut-être nagé dans les toilettes ?» reprit son grand-père en plaisantant. « Ou alors tu as avalé la cuvette ?» poursuivit sa grand-mère en souriant. « Eh bien, moi, » fit le papa, fort mécontent, « quitte à te voir avaler quelque chose, je préférerais que ce soit ta soupe. Qu'est-ce que tu en penses, fiston ?»« Non, je veux pas, » répondit Pierre en serrant tendrement ses doudous dans ses bras. »

vous êtes désormais toutes les trois bien assez grandes pour vivre seules. C'est l'été et il est temps que vous alliez construire chacune votre maison. C'est ainsi que Maman Cochon a parlé un jour à ses trois filles, Pamela, Sonia et Zazie. Vous irez bâtir vos maisons les unes à côté des autres sur notre petit pré situé à l'orée de la forêt. Afin qu'il n'y ait pas d'histoire entre vous, je veux que vos trois habitations offrent exactement le même espace intérieur. Mais vous pouvez les construire comme bon vous semble. Voici un lingot d'or pour chacune, afin d'acheter les matériaux nécessaires. Lorsque vous aurez fini vos chantiers, il vous faudra couper du bois pour vous chauffer cet hiver. Ah, j'allais oublier deux choses très importantes. Premièrement, construisez des maisons assez solides pour résister aux loups. Je ne veux pas avoir de parois si légères qu'ils puissent les détruire rien qu'en soufflant dessus. Et ensuite, installez un petit poêle à bois et non une grande cheminée à foyer ouvert. C'est plus efficace pour se chauffer et le loup ne pourra pas y descendre depuis le toit. Est-ce bien clair ? Pamela, Sonia et Zazie ont promis de suivre tous les conseils de leur maman. Elles l'ont embrassée, puis se sont rendues chez Bricoyatou pour acheter du matériel. Chacune avait bien en tête la maison de ses rêves.

0: 5 mois ont passé et l'hiver est déjà en place. Les 3 porcelettes sont bien au chaud, chacune dans sa maison se chauffant grâce à son petit poêle à bois. Pamela a construit la maison la plus impressionnante. Un vrai petit château avec une tour et un toit à 8 faces. Elle a préféré investir son lingot d'or dans ce qui se voit. Mais pour s'offrir une maison plus belle que celle de ses sœurs, elle a dû se contenter des matériaux les moins chers. Les murs et le toit ont seulement l'épaisseur d'une main. Et les fenêtres ne comportent qu'un seul mince vitrage. Sonia, elle, a bâti une maison plus traditionnelle. Un bâtiment allongé avec 2 mansardes. Les murs et le toit ont l'épaisseur de 2 mains. Et les fenêtres ont un double vitrage. Chez Brico, il y a tout. Il y en avait des plus chers, mais à quoi bon ? Sonia a préféré se payer des carrelages luxueux pour sa cuisine et sa salle de bain. Quant à Zazie, elle s'est bâtie un logement en forme de cube avec un toit à 2 pans. De l'extérieur, on dirait que sa maison est plus petite, mais il y a exactement le même espace habitable que chez ses sœurs, comme l'a exigé maman. Et comme une maison en forme de cube demande moins de surface de toit et de mur, Zazie a pu s'offrir des parois bien mieux isolées que chez ses sœurs. Elles ont l'épaisseur de 3 mains. De plus, Zazie a installé partout des fenêtres à triple vitrage, ce qui se fait de mieux. Mais assez parlé de construction. Parlons plutôt du loup, qui vient justement de sortir de la forêt. Puisqu'il est loin d'être idiot, il n'essaye pas de souffler pour faire tomber les maisons des 3 porcelettes. Il est venu directement avec son échelle, et aussi avec un sac rempli de vieux chiffons. Tour à tour, il grimpe sur chaque maison et bouche la petite cheminée avec les chiffons. Comme la fumée ne peut plus sortir, les porcelettes sont obligées d'éteindre leur feu pour ne pas mourir asphyxiées par leurs poils qui commencent à fumer de toutes parts. Le loup est patient, d'autant que son épaisse fourrure le protège de la bise glaciale. Il attend donc que les porcelettes aient si froid qu'elles soient obligées de sortir pour déboucher leur cheminée et refaire du feu. Mais les porcelettes ne sont pas idiotes non plus. Elles ont entendu le loup s'affairer sur leur toit. Et elles se sont fait des signes par les fenêtres. Elles ont toutes 3 bien compris qu'il ne fallait surtout pas sortir au risque d'être mangées. Pamela a froid. Depuis 4 heures que son feu est éteint, elle n'en peut plus de grelotter. Son petit château a des murs, un toit et des fenêtres tellement minces que la chaleur s'échappe très vite. Sentant qu'elle va geler sur place, elle saute par la fenêtre et va se réfugier chez Sonia qui l'attendait. « Ah, ce qu'il fait bon chez toi !» dit-elle en tremblotant. « Chez moi, la température est tombée très rapidement. D'ailleurs, depuis 2 semaines que le froid est arrivé, je passe mon temps à remettre des bûches dans mon poêle. » J'ai déjà brûlé la moitié de ma réserve de bois pour l'hiver. Peu à peu, la température baisse aussi chez Sonia. Les 2 sœurs se serrent l'une contre l'autre, emmitouflées dans une grande couverture en laine. Dehors, la nuit tombe, et le loup attend toujours, à l'abri de son épaisse fourrure qui le protège encore de la bise. Au petit matin, Pamela et Sonia sont si frigorifiées qu'elles décident de se réfugier chez Zazie, qui semble avoir moins froid qu'elles. En quelques secondes, elles sautent par la fenêtre et courent s'installer dans la maison en forme de cube. « Incroyable !» s'exclame-t-elle une fois à l'intérieur. « Chez toi, il fait encore bien chaud, alors qu'il gèle dans nos maisons. »« Il n'y a rien de magique, » explique Zazie. « Lorsque le poêle est éteint, ma maison refroidit lentement. » Parce que ses murs et son toit sont bien isolés, et parce que les fenêtres ont un triple vitrage qui empêche la chaleur de sortir. Et c'est aussi parce qu'elle a une forme de cube. Elle a beaucoup moins de surface en contact avec l'extérieur que les vôtres, et donc moins de surface pour perdre sa chaleur. Une maison bien isolée, c'est aussi un avantage lorsque le poêle fonctionne. Je brûle très peu de bûches pour me chauffer. D'ailleurs, j'ai coupé autant de bois que vous, mais j'en aurai au moins pour 4 hivers. Pamela et Sonia regardent Zazie avec admiration.
1: On aurait dû être plus prévoyante. On s'excuse de venir prendre ta chaleur.
0: Zazie éclate de rire. C'est à moi de vous remercier, car c'est vous qui m'apportez la chaleur que dégage votre corps. À trois, nous aurons beaucoup plus chaud que si je reste seule. Venez que je vous embrasse.
2: Dehors, le loup qui n'a rien mangé depuis 2 jours commence à claquer des dents, tandis qu'il observe les porcelettes rigoler en se délectant de gâteaux au miel. Il grommelle.
3: Je n'aime vraiment pas la fin de cette histoire. Dans le vrai conte, je ne mange peut-être pas les 3 petits cochons, mais au moins je finis par me réchauffer en descendant dans la cheminée et je parviens à laper un peu de soupe en tombant dans la marmite.
2: Cette histoire a été écrite par Pierre-André Magnin pour une plateforme d'information des services cantonaux de l'énergie et de l'environnement en Suisse.

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0: mignon.
1: Pourquoi les hérissons ont-ils des piquants? Quand la terre était très jeune, les hérissons étaient chauves, avec la peau rose et très douce. Ils adoraient se rouler dans les prés de hautes herbes et de fleurs sauvages. Ils se défoulaient en faisant des roulades toute la journée. Mais un jour, un hérisson attrapa des puces et il essaya de toutes les méthodes pour s'en débarrasser, mais rien ne fonctionna. Alors, il marcha, marcha et arriva dans un désert avec de drôles de plantes. Ces plantes étaient vertes, couvertes d'épines et s'appelaient cactus. Le hérisson eut l'idée de se gratter contre cette plante. Cela lui fit beaucoup de bien. Alors, il continua à se frotter le dos encore et encore et encore. Quand il s'arrêta, il s'aperçut que son dos était couvert d'épines. Depuis ce jour-là, les hérissons ont des piquants et les puces n'osent plus venir sur leur dos.

0: Voici un conte palestinien raconté par Anne-Marie de l'association France-Palestine Solidarité.
1: Ça, c'est l'histoire de la gardienne de la source. Dans un petit village, il y a des coquelicots, des lys, des champignons, et puis aussi des habitants. Il y a un laboureur et sa femme. Ils sont très aimés dans le village parce que quand ils ont fini leur travail, ils vont aider les autres habitants qui n'ont pas terminé. Mais il y a quand même une chose qui les rend tristes. Il leur manque des enfants. Ça fait longtemps qu'ils sont mariés, ils n'ont toujours pas d'enfants. Il n'y a pas de Hassan, il n'y a pas de Nour, il n'y a pas de Asma dans la maison. Eh oui, eh oui, eh oui.
2: D'Asma ?
1: Ben non, il n'y a pas. Et il n'y a pas d'enfant qui est né dans la maison. Alors tous les villageois, les gens du village, ils disent « Oh, si seulement ils pouvaient avoir un enfant !» Et puis un jour, leur souhait se réalise. Voilà qu'il y a une jolie petite fille qui naît chez le laboureur et sa femme. Elle est magnifique. Oh, c'est... On n'a jamais vu de si belle petite fille. Ses yeux ont la couleur des oliviers qui sont dans la maison, dans le jardin du laboureur et de sa femme. Ses joues sont roses comme des coquelicots. Et elle brille comme les coquelicots dans les champs de blé. Et ses cheveux, ils sont tout noirs. Et à chaque fois que le vent souffle, il y a encore du vent, une fois de plus, eh bien, ses cheveux ondulent. Ils font des belles, comme des vagues, sur l'eau de la rivière. Les parents ont du mal de choisir un nom qui conviennent à leur fille. Mais les femmes du village se prennent d'amour pour cette petite fille. Et elles disent « Attends, on va te trouver un nom qui ne soit à nul autre pareil. » Alors, elles réfléchissent. Et elles réfléchissent beaucoup, beaucoup. Et enfin, elles trouvent un joli nom. Aucun nom d'ici. Elles l'ont appelé Azur. Azur, comme le ciel qui est magnifique, un beau ciel. Une première année de la vie d'Azur, c'est cool, elle a un an. Mais la maman est inquiète. Elle remarque que les jambes de sa fille ne se sont pas développées normalement. Elles sont restées aussi petites qu'à sa naissance. Alors la maman se dit que Azur ne pourra pas aller jouer ni courir avec les petites filles du village. Tout le monde est un peu triste et chacun essaye de consoler les parents. Mais le papa a pris son mal en patience et il dit « Dieu savait combien était grand notre besoin d'un enfant. Il a exaucé notre vœu et nous a envoyé une jolie petite fille qui, elle aussi, a besoin de notre amour et de notre tendresse. » Azur grandit. Elle a maintenant 8 ans. Elle est devenue encore plus belle. Quand ses yeux verts se posent sur les champs semblent verdir, être encore plus verts. L'air se remplit des gazouillis d'oiseaux. Le cœur d'Azur s'épanouit comme les bourgeons des lys qui poussent au bord de la rivière. Son visage devient encore plus rose, ses joues comme les pétales de coquelicots. Mais ses jambes ne peuvent toujours pas la porter. Les gens du village envoient leurs garçons et leurs filles une fois qu'ils ont terminé les travaux des champs pour tenir compagnie à Azur pour qu'elle ne se sente pas trop seule. Et il y en a même qui lui apprennent à écrire, à déchiffrer l'alphabet. Et d'autres lui racontent des histoires. La seule chose qui rendait Azur triste, c'est qu'elle ne pouvait pas travailler comme les autres. Car tous les gens du village, les petits comme les grands, se rendaient utiles. Comme tout à l'heure, utiles comme la petite flûte, comme le roseau. À la fin de la saison des moissons, tous les gens organisent des fêtes et des repas. Les garçons dansent la debka ou la dabké, c'est selon. Vous savez danser la dabké? Non? Non pas, mais vous connaissez. Oui?
2: Non, je ne connais pas. Non, on ne connaît pas.
1: Samedi, à Nancy, il y avait un groupe de Palestiniens qui ont dansé la dabké de façon magnifique. Et les filles chantent des chansons où reviennent les noms des vaillants, eux, héros du village, les gardiens de la source qui procurent de l'eau et l'eau qui donne la vie aux champs. Vous savez bien que s'il n'y a pas d'eau, eh bien, rien ne pousse et nous, on meurt de soif. Alors, il faut garder la source parce qu'il y a des brigands qui essayent régulièrement de prendre la source, de dévier la source. Au lieu, elle coule comme ça. Alors les brigands, ils veulent mettre des tuyaux pour faire partir l'eau à côté pour aller irriguer leur terrain. Et ça veut dire qu'au village, il n'y aurait plus d'eau. Alors ils doivent monter dans la falaise pour surveiller la source. Et tous les jours, il y a quelqu'un, des garçons, des filles, des hommes, des femmes qui vont garder la source. Et Azur, il s'est dit, mais qu'est-ce que je pourrais faire, moi, pour rendre service? Des larmes montent à ses yeux. Alors, il y a Azur qui se demande comment elle peut se rendre utile. Et elle voit les champs, les villageois qui sont penchés sur leur labeur, les abeilles qui transportent le pollen d'une fleur à l'autre pour préparer le miel. Mais tout à coup, elle entend une voix qui ressemble au bruissement de l'eau, l'eau de la rivière qui coule. Azur ! Elle regarde autour d'elle, mais elle ne voit que la rivière. Elle regarde plus loin, mais elle ne voit que les champs au-dessus desquels volettent des oiseaux. Les abeilles poursuivent leur va-et-vient entre les fleurs. « Qui m'appelle ?» dit Azur. Et le bruissement de l'eau répond alors, « Azur, pourquoi n'irais-tu pas te mettre près de ma source pour la garder au lieu de rester tout le temps assise sous l'olivier ?» Azur demande tout étonné, « Mais qui m'appelle ?» Et le bruissement de l'eau, cette fois-ci, ne dit plus rien, ne répond pas. Et Azur se rappelle que la voix lui a proposé de devenir la gardienne de l'eau. Elle se dit, oui, je peux moi aussi faire quelque chose. Alors les gens du village, qui vont toujours garder la source, entendent Azur qui dit, mais moi aussi je pourrais y aller. Alors la maman de Azur lui dit, mais écoute, tu es trop petite, tu n'as que 8 ans. Bon, ben, tu attends, maman. À 8 ans, il y a plein d'enfants. Regarde, tous les enfants, ils vont travailler dans les champs. Et puis le papa, il dit, bah oui, on va demander aux gens du village s'ils sont d'accord pour que tu ailles garder la source. Et finalement, tout le monde est d'accord. Alors, ils ont décidé qu'elle irait une fois par mois garder la source. Et ils l'emmènent, ils la portent. Le papa la porte dans ses bras, la maman porte la chaise qui est faite avec des roseaux, qui est faite avec plein de choses pour que la chaise elle soit solide. Ils grimpent en haut de la falaise et voilà qu'ils installent Azur près de la source. Et puis la maman, le papa, ils lui disent, regarde, il y a un grand chêne là, avec une cloche, une grosse cloche, et une chaîne qui descend de la cloche. Et si on tire sur la cloche, eh bien, tous les villageois en bas dans la vallée vont l'entendre et ils vont se dire « Ouh là là, il y a les brigands qui vont arriver !» Alors, vite, vite, ils se dépêchent et ils arrivent pour défendre la source. Et puis la maman, elle dit à Azur, et voilà, je t'ai préparé dans le petit panier, je t'ai préparé des pommes, des dattes, des figues et de l'eau. Maintenant, tu vas être... c'est toi la gardienne, ma fille. Courage à toi. Oui, maman, ne t'en fais pas. Les villageois redescendent travailler dans les champs. Et puis Azur attend gentiment. Puis, elle commence un petit peu à s'endormir. Elle s'assoupit sur sa chaise. Et puis, elle entend quelqu'un qui lui parle et dit « Azur, réveille-toi, les brigands arrivent !» Alors, elle est sur sa chaise, elle regarde, et là-bas, tout en bas, elle voit des gens qui ne sont pas normaux, qui sont vraiment bizarres. Elle se dit « Oh, c'est les brigands qui arrivent !» Alors vite, elle veut attraper la chaîne. Oh ! Mince, la chaîne, elle ne peut pas l'attraper. Elle est trop loin. Et la voix qui lui dit « Dépêche-toi, ils vont arriver, dépêche-toi !» Mais elle ne peut pas, elle est clouée sur son siège. Alors, elle commence à pleurer. Et comme tout à l'heure, elle y pleure, il ne faut rien. Il faut se remuer. Alors, elle essaye de mettre ses jambes. Oh là là. Et puis, elle retourne sur sa chaise. Et puis encore une fois, elle prend sa jambe. Elle pose sa jambe. Et, oh, est-ce qu'elle va tenir? Et puis, elle prend sa deuxième jambe. Et puis, elle... Et puis la source qui lui dit « Dépêche-toi !» Elle regarde. Oh, il continue d'arriver. Alors, elle réussit à tenir debout. Oh, elle est debout. Alors, elle prend sa jambe. Allez, mes jambes, mes genoux, courage. Et comme ça, elle réussit enfin à attraper la corde. Et elle carillonne. Et la cloche, le battant de la cloche. Alors, tous les villageois, tous les paysans arrivent, ils ont entendu, ils se disent, ça y est, il y a des brigands. Tout le monde arrive avec les fourches, avec les bâtons. Et bien sûr, ils ont réussi à faire fuir les brigands. Ils n'ont pas pris la source, les brigands se sont sauvés. Ils sont tous carapatés au milieu des rochers. Et ça y est. Mais où est Azur? Oh, Azur n'est plus là. Ah bah alors ça c'est drôle. Alors ils cherchent partout. Et ils ne trouvent pas Azur. Et les enfants disent, mais vous savez les parents, Azur elle est partie avec les oiseaux. Elle s'est envolée avec les oiseaux. Et si les brigands reviennent, on est sûr que Azur reviendra. Sûr qu'elle reviendra pour chasser encore les brigands. Et alors, pour se rappeler que Azur va revenir, les parents, ils sont allés chercher des beaux tissus de soie. Et vous savez ce qu'ils ont fait? Regardez les couleurs du drapeau. Ils ont pris de la soie verte, comme les yeux d'Azur, la belle couleur de l'olivier. Ils ont pris le rouge, comme les belles fossettes d'Azur, comme les coquelicots. Ils ont pris le noir, comme les beaux cheveux d'Azur. Et puis le blanc, comme le cœur pur d'Azur et comme les lys. Et ils ont cousu tout ça ensemble. Et ils ont mis ça sur leur maison, sur toutes les maisons. Et c'est le drapeau de la Palestine aux couleurs d'azur.
3: C'est bon, c'est

0: Comment l'éléphant a eu sa trompe? Du temps où les éléphants n'avaient pas encore de trompe, il y avait un petit éléphant qui ne rêvait que de voyager.
1: Tu es trop petit,
0: lui disait sa mère.
1: Tu voyageras quand tu seras grand.
0: Mais le petit éléphant était têtu. Surtout, il avait soif d'aventure. Alors un matin, très de bonne heure, même quand le soleil ne soit levé, le petit éléphant enfila son pantalon, mit sa brosse à dents dans sa poche arrière et s'en alla sans faire de bruit.
2: Bonjour,
0: fit le boa.
2: Où vas-tu comme ça?
3: Je vais à l'aventure,
0: répondit fièrement le petit éléphant.
2: Si tu vas tout droit,
0: dit le boa,
2: tu arriveras devant le grand fleuve Limpopo. Quand tu verras des troncs d'arbres glisser sur l'eau, méfie-toi. Souvent, ce sont des crocodiles et ils sont dangereux.
3: Merci pour le conseil,
0: dit le petit éléphant.
3: Je ferai attention.
0: Et il reprit son chemin. Un matin, après avoir beaucoup marché, il arriva devant le grand fleuve Limpopo. Le petit éléphant prit sa brosse à dents dans la poche arrière de son pantalon et commença à se brosser énergiquement les dents. Pendant qu'il faisait du bruit en se brossant les dents, un tronc d'arbre glissait doucement vers lui. Soudain, un crocodile ouvrit sa mâchoire, l'attrapa par le nez et se mit à tirer.
3: « Au secours !»
0: criait le petit éléphant. Il s'arc-bouta pour ne pas être entraîné dans le fleuve. Et le crocodile tira très fort et le petit éléphant tira de son côté. Il criait « Au secours !» dans l'eau jusqu'à 1000 pattes. Le boa entendu crier de très loin.
2: Tiens, ça doit être le petit éléphant qui est en danger.
0: Il se hâta pour lui porter secours. Quand il arriva, le petit éléphant était dans l'eau jusqu'au ventre. Alors le boa enroula sa queue autour des pattes arrière de l'éléphant et sa tête autour d'un arbre. Et tous deux se mirent à tirer. Le crocodile tirait de son côté. Mais le petit boa était très fort et le crocodile dut lâcher. Tout à coup, le boa regarde le petit éléphant épuisé et lui dit
2: « Sais-tu, mon garçon, que tu n'as plus de nez? À force de tirer dessus, le crocodile t'a fait une trompe. »
0: Et depuis ce jour-là, tous les éléphants ont une trompe.

Le bocal de Monsieur Redfish. Monsieur Redfish est un poisson rouge tout à fait ordinaire. Le matin, il se lève tôt et mange 3 tartines avant de se rendre à son bureau. Et le soir, il regarde la télévision jusqu'à 10h, boit une tisane aux algues, puis va se coucher. Or, un samedi matin, comme Monsieur Redfish s'ennuie un peu dans sa vie bien réglée, il décide de prendre un animal de compagnie. Le voilà donc qui entre dans une boutique située à quelques pas de chez lui. Bonjour, lance Monsieur Redfish en s'adressant au vendeur, qui est un vieux poisson rouge au visage aimable. J'aimerais un petit animal rigolo, sans plumes ni poils, car je suis allergique, et qui n'exige surtout pas trop de soins. Auriez-vous quelque chose du genre ? Le marchand réfléchit. Je dois voir ce qu'il vous faut. Il n'y a pas longtemps que nous en vendons et je pense que ça va vous plaire. Juste une minute, j'arrive. Le vieux marchand se retire dans son arrière-boutique et revient chargé d'un gros bocal. Il le pose délicatement sur le comptoir avec un sourire malin. Alors, qu'en pensez-vous ? Monsieur Redfish se penche pour bien voir. Le bocal est complètement fermé. À l'intérieur, il y a un petit bonhomme qui le regarde fixement avec les poings sur les hanches. Il y a aussi une petite maison, un petit jardin, un petit lac et des petits sapins. C'est vraiment très joli, s'exclame Monsieur Redfish avec admiration. Ça coûte combien ? Ça peut paraître très cher au départ, explique le marchand. Mais à l'usage, c'est très économique. Il n'y a absolument rien à ajouter ni rien à changer. Le bocal contient tout ce qu'il faut pour assurer l'équilibre écologique. L'air, les plantes, le lac, tout est en parfaite harmonie. Vous pouvez ainsi partir en vacances d'esprit tranquille, je vous l'assure. Lorsque Monsieur Redfish sort du magasin avec son bocal dans les bras, il a le sourire de celui qui est sûr d'avoir fait une bonne affaire. Une fois arrivé chez lui, il place son bocal dans le salon, près de la fenêtre, afin que les petits arbres et le petit jardin puissent recevoir de la bonne lumière, comme le lui a indiqué le vieux marchand. Monsieur Redfish passe le reste de son week-end devant la boule de verre, oubliant même de regarder la télévision. Le petit bonhomme

Deux semaines plus tard, au moment où M. Redfish ouvre sa porte, il est surpris par une drôle de pétarade. Une grande agitation règne dans le bocal. Le petit bonhomme s'est construit une petite voiture en bois et tourne à toute vitesse en frôlant la paroi de verre. Incroyable ! Il est vraiment intelligent, se dit M. Redfish très fier. Pour confectionner sa voiture, le petit bonhomme a abattu deux sapins. Et pour la faire avancer, il a construit un moteur à vapeur en utilisant le fourneau de sa petite maison. Il l'a placé à l'arrière du véhicule et il y brûle du bois pour chauffer l'eau qui produit la vapeur. Ça fait maintenant 3 jours que le petit bonhomme effectue tous ses déplacements avec sa voiture. Pour se rendre au jardin, il fait auparavant 3 tours de bocal. Et il doit bientôt couper un autre sapin pour fournir de l'énergie à son engin. En consultant le thermomètre placé dans le bocal, M. Redfish constate que la température s'est élevée. La pluie aussi a changé. Ce ne sont plus de fines gouttelettes qui tombent le soir, mais de grosses précipitations qui s'abattent n'importe quand dans la journée, qui noient le jardin et les patates. Inquiet, M. Redfish prend son téléphone et appelle le marchand. C'est normal si tout va mal, lui explique le vieux poisson rouge. Votre petit bonhomme brûle trop de combustible et coupe trop d'arbres. Quand on fait du feu ou quand on utilise sa voiture, on dégage du gaz carbonique dans l'air. Et c'est parce qu'il y a trop de gaz qu'il fait trop chaud. C'est ce qu'on appelle l'effet de serre. Votre bonhomme devrait s'en rendre compte et poser sa voiture pour laisser à nouveau pousser les arbres. Eux seuls sont capables de capter ce gaz carbonique et de le transformer à nouveau en bois. Quand M. Redfish repose son téléphone, il pense que son protégé n'est pas si intelligent que ça. Il va quand même réagir, se dit-il. Eh ben non. Le lendemain, le petit bonhomme coupe encore un sapin. Et il trouve même le moyen de bricoler sa voiture pour aller encore plus vite. Il fait maintenant 4 tours de bocal pour se rendre au jardin. Mon Dieu, s'écrie M. Redfish en regardant le thermomètre qui ne cesse de s'élever et les gouttes qui coulent sur la paroi du bocal. On ne voit bientôt plus rien là-dedans. 3 jours plus tard, M. Redfish rend le bocal au vieux poisson rouge. Tout est gris et triste à l'intérieur. Il n'y a plus d'arbres. Les plantes du jardin ont pourri sur pied. Et il fait tellement chaud que l'atmosphère ressemble à celle d'un sauna. Le petit bonhomme suffoque et pleure de rage au volant parce qu'il ne peut plus avancer. « Je vous le rends, » dit M. Redfish. « Je ne veux pas le voir mourir. Vous n'auriez pas autre chose, également sans plumes ni poils, mais en beaucoup moins bête ?» Le marchand le regarde avec un air désolé. « Prenez donc des escargots. Ils ne sont pas pressés. » Et il n'y a pas de risque qu'ils coupent les arbres pour se faire une belle carrosserie. Ils en ont déjà une sur le dos.

Cette histoire a été écrite par Pierre-André Magnin pour la plateforme d'information des services cantonaux de l'énergie et de l'environnement en Suisse.

0: Le crabe regarde bien, il marche sur les rochers. Le crabe regarde bien, il marche sur le côté.
1: Pourquoi les crabes n'ont plus de tête? Autrefois, les crabes avaient une tête et un tronc et des pattes. Les cargots n'avaient pas de coquilles, la langouste n'avait pas de

0: carapace et l'oursin non plus. L'escargot, la langouste et l'oursin étaient le meilleur ami du crabe. Ce dernier était un bon cuisinier et les invitait souvent à manger. Un jour, tout ce beau monde voulut aller au mariage de la petite cousine de la langouste. Cette petite cousine s'appelait Écrevisse. Il tenait beaucoup à ce que ce mariage fût une belle fête, mais le jour du grand événement, aucune avait les toilettes décentes pour assister à la noce. Finalement, l'escargot, la langouste et l'oursin vinrent trouver le crabe, le priant de leur passer quelques morceaux de carapace pour faire leur costume.
1: Notre crabe, qui avait le cœur sur la main, ne put rester sourd à leur demande. Il donna à chacun d'eux un morceau de carapace tiré de sa tête. L'escargot en profita pour faire une maison qui devient sa coquille. La langouste en fit une armure hérissée de piques pour se protéger d'autrui. L'oursin en fit une demi-sphère couverte d'épines longue. Quant au crabe, il fut contraint de mettre ses yeux sur son tronc, sa bouche aussi. Depuis ce jour-là, les crabes n'ont pas de tête.
2: Je sais qu'il est en colère quand il marche de travers.

La corneille et ses petits. Une corneille a découvert une île où elle a fait son nid et pondu ses œufs. Trois poussins sont nés. Ils sont constamment affamés. Heureusement, l'île regorge de toutes sortes de bonnes choses à portée de bec. Et la corneille se félicite de n'avoir pas volé trop loin pour trouver la nourriture de ses petits. Mais ce bonheur est de courte durée.

0: Un jour éclate une si terrible tempête que l'eau monte, monte jusqu'à atteindre le nid de la corneille. Elle se dit qu'elle aura peut-être juste le temps de transporter ses petits par-delà la mer sur une terre plus hospitalière. Mais elle ne pourra en porter qu'un seul à la fois. Elle s'empare du premier qui lui tombe sous le bec et l'emporte à tire-d'aile. Au-dessus des vagues déchaînées, la corneille demande à son petit : Que feras-tu pour me remercier de t'avoir sauvé des eaux ?
1: Je te porterai moi aussi, répondit le poussin. Mais ne me laisse pas tomber.
0: Tu mens, s'écrie la mère furieuse, et elle lâche le poussin dans la mer. Elle fait aussitôt demi-tour. Les flots battent déjà les bords du nid. Elle saisit un deuxième poussin et l'emporte aussi vite que ses ailes le lui permettent. Au-dessus de l'eau, elle lui demande « Que feras-tu pour me remercier de t'avoir sauvé des eaux ?»«
1: Je te porterai moi aussi, » répond le poussin, « mais ne me laisse pas tomber. »
0: La mère est encore plus furieuse que la première fois. Dans l'instant, elle lâche le poussin dans la mer et retourne aussi vite qu'elle le peut vers l'île. Il est presque trop tard. Les vagues ont déjà submergé le nid. La tête du dernier poussin dépasse à peine de l'eau. La corneille a juste le temps de le saisir et de l'emporter. Malgré sa fatigue, elle vole à grands battements d'ailes et réussit à traverser la mer. Presque à bout de force, elle aperçoit enfin le rivage et les arbres. Elle demande alors à son petit « Que feras-tu pour me remercier de t'avoir sauvé des eaux ?» Le petit réfléchit un instant et répond « Ce que je ferai, lorsque je serai grand, je porterai mes petits pour les sauver, comme tu le fais. » La mère Corneille est très heureuse de cette réponse. « Viens !» dit-elle, « je vais te déposer sur le rivage. Tu as dit la vérité. Aucun oiseau ne doit s'occuper de ses parents. Je te nourrirai, je prendrai soin de toi jusqu'à ce que tu sois grand et assez fort pour vivre par tes propres moyens. »

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j'ai fait connaissance d'un groupe d'amis vivant en communauté dans le même lit. Comme je ne buvais pas, je ne me droguais pas et n'avais aucun complexe, je crois qu'ils en sont restés.